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Je l'érige en monument, patrimoine festif, populaire. C'est un hommage à toutes les salles des fêtes, faites pour que les gens fassent la fête. Toutes ces soupapes pour qu'on se vide la tête. Je pense à ces salles carrées, sol à carreaux avec une salle sono. Aux salles polyvalentes qui font aussi mariage et loto. J'avoue, je préfère les salles de concert. 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

Petite pensée pour ceux qui ne voulaient pas de ce concert, qui ont tout tenté en vain et qui ont perdu le bras de fer. Bref, je veux juste faire un clin d'œil à tout cet envers du décor. Un petit bout de projecteur pour ceux qui dans l'ombre font tant d'efforts.

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1: Hélène Vignon pour Radio Alliance Plus. Bonjour à toutes, bonjour à tous. Au début de ce 7e épisode du livre « Détenu 2801 Aimé Boniface », nous retrouvons Aimé Boniface, bien sûr, dans un nouveau camp, le Commando 6. A-t-il eu raison de demander à changer ? Nous allons bientôt le savoir en reprenant notre lecture. Le commando 6 auquel on m'a affecté travaille aussi dans la forêt et fait exactement le même travail que le commando 1, mais dans des conditions bien moins brutales. Tout dépend du capot. Ce n'est pas un des aspects les moins déconcertants de penser que nous sommes commandés par des internés comme nous qui exigent du rendement dans le seul souci de se faire valoir de nos gardiens. Je reste pendant quelques semaines à ce commando. Le travail y est supportable malgré tout. Les coups sont rares. Septembre, nous sommes encore à la belle saison et nous apprécions ce cadre de hêtre magnifique. Mais tout de même, les jours passent, ce qui augmente à la fois notre espoir et notre inquiétude. L'été est fini et nous ne sommes pas sauvés. Jérémie 8, le verset 20. La fin de la guerre est-elle proche? Nous n'avons aucun moyen sérieux d'information et les nouvelles que l'on se répète sont souvent inventées de toutes pièces. Mais telle est la psychologie des camps que trop d'oreilles complaisantes suscitent inconsciemment Radio Bobard. Nous ne pouvons pas vivre sans nouvelles. Alors, la fonction crée l'organe. Nous pensons que les Allemands ont été totalement chassés de France et de Belgique et que le front doit se trouver sur le Rhin. Nous nous demandons quand ce fleuve va-t-il être franchi. J'émets timidement l'opinion que les Allemands peuvent bien résister quelque temps sur la ligne Siegfried, puisque c'est leur dernière chance. Mais je suis traitée de pessimiste et mes arguments ne tiennent pas devant les audaces stratégiques de mes camarades. De toute façon, nous pensons tous être rentrés chez nous à la Noël, ce qui permet à l'un d'entre nous de parfaire encore ses projets d'avenir par la description du repas qui marquera dignement cet événement. Une dinde bien rissolée, bourrée de marrons et de petits lardons, avec un bon Bordeaux. Mais non, un Beaujolais, mon vieux, il faut un Beaujolais. La conversation est lancée, elle ne s'arrêtera pas de sitôt. Les alertes se font de plus en plus fréquentes. Il ne se passe pas de jour que nous ne voyons les appareils alliés nous survoler, en formation serrée telle un fleuve étincelant au zénith. Nous sommes fiers d'entendre ce ronronnement puissant et régulier qui va d'un bout de l'horizon à l'autre et donne une impression de force tranquille. Cela nous console des mille vexations de nos jours infortunés et nous donne aussi à rêver d'évasion. Ah, si seulement il faisait pendre une corde et que nous puissions y grimper. Longtemps après le passage des bombardiers, on voit miroiter dans le ciel des milliers de bandes de papier argenté destinées au brouillage des radars qui descendent en virevoltant. Ah, s'ils nous envoyaient leur sandwich! Ce qui rend les Allemands furieux, c'est qu'on ne voit jamais un seul appareil de la Luftwaffe pendant les alertes. Dès que l'alerte est terminée, ils passent toujours deux ou trois chasseurs qui paradent prudemment. Il nous arriva à trois ou quatre reprises d'assister à un combat aérien. Soit un étrange balai dans le ciel ponctué de rafales de mitrailleuses, soit un grondement de moteur qui s'enfle et qui passe en rase-motte, suivi de près par un piquet et des détonations. Et les cocardes s'éloignent, laissant au sol un amas de ferrailles fumantes. Americanisch kaput, Americanisch kaput, exultent nos gardiens. À chaque fois, c'est bien une croix noire qui se calcine sur le sol. Nous savourons intérieurement la joie de ces petites vengeances. Nous savons bien que le jour arrive de la grande vengeance, de la libération, de la victoire qui abaissera toute cette morgue. Les Français ont la réputation d'être bavards et nous le sommes. Nous recherchons toutes les occasions de nous retrouver pour parler ensemble. Les sujets de conversation sont des plus variés et chacun parle volontiers de son pays, de son métier. Ici, il n'y a plus de convention sociale et l'on s'exprime sans fard. Il m'est ainsi donné d'élargir ma connaissance des hommes en pénétrant dans bien des vies que je ne connaissais pas, au contact de journalistes, officiers, commerçants, hommes politiques, ouvriers, paysans et même souteneurs et trafiquants internationaux. Parfois même, nous avons des conversations passionnantes sur le chantier, lorsque les conditions de travail le permettent. Un jeune pilote de chasse de Lyon, âgé de 27 ans, nous raconte un jour comment il a abattu 9 avions ennemis pendant la drôle de guerre. Ce qui lui a valu la Légion d'honneur et le grade de lieutenant au cours d'une prise d'armes sur la place de Nancy. Passé à Londres, il a été nommé commandant par De Gaulle. Abattu en vol, vivant caché, il a été arrêté et déporté. Plusieurs aussi nous racontent leurs opérations de maquis, de parachutage, de sabotage, de résistance. Ces récits entretiennent en nous la foi dans la victoire finale des conspirateurs de la liberté. De gré ou de force, le travail avance sur le chantier. Un nouveau commando, le 16, est formé et l'on met en voie. Nous devons faire 8 km à pied le matin pour nous rendre à notre travail et autant le soir pour revenir. Cette marche est pénible avec nos mauvaises chaussures et ajoute sa fatigue à celle du terrassement. Le tracé de la future voie ferrée est ici en plein champ et on exige de nous un rendement contrôlé. Nous devons, à deux, remplir un certain nombre de wagonnets, soit de 25 à 30 mètres cubes de terre par jour. C'est énorme, car le sol est dur, pierreux, et il faut d'abord le défoncer au pic. Nous en donnons des coups de pic dans cette terre germaine. Je tiens encore assez bien le coup, mais beaucoup de copains faiblissent à vue d'œil. Que vont-ils devenir s'il nous faut encore passer un autre hiver dans ces conditions? Ce travail nous creuse terriblement et la faim redevient une obsession. Il faudrait absolument pouvoir ralentir le rythme de notre terrassement, mais nous sommes trop surveillés. On dirait même que certains se hâtent exprès pour mettre les autres en difficulté. À Laura aussi, j'ai toujours vu quelques détenus se crever de travail quand ils auraient pu en faire moins. Pauvres types terrorisés ou devenus robots du système. Nous les tenons à l'index car, en faisant augmenter le rendement, ils deviennent nos ennemis involontaires. La plupart aggravent ainsi leur propre malheur et ils n'y résisteront pas longtemps. Nous avons heureusement un bon Vorarbeiter et je ne cherche pas à me faire changer de commando. Certes, Eh bien, malgré nous, notre équipe est sans doute celle qui travaille le plus. Mais cela nous vaut quelques petits avantages. Le contrôle SS nous distribue du tabac jusqu'à 3 fois par semaine, ce qui est un record. Je ne fume pas, mais le tabac est une monnaie d'échange appréciée. Avec 2 ou 3 cigarettes, on peut se procurer 1 litre de soupe. Il peut paraître étonnant qu'il y ait de la soupe à revendre au camp. Nous n'y pouvons rien, c'est la loi du milieu. Les détenus allemands sont les maîtres de la distribution et mettent plusieurs gamelles de côté pour toute une bande de profiteurs, les petits Russes, laveurs de bidons, qui ont à manger à satiété et trafiquent avec le reste. Dans les champs qui entourent notre chantier, les paysannes achèvent de ramasser les pommes de terre. Nous en découvrons toujours quelques-unes qui restent. C'est une aubaine. Le Vorarbeiter, bon garçon, avec la permission de nos gardes, nous les font cuire dans la braise d'un feu de bois pendant que nous continuons notre travail. Ainsi, pendant quelques jours, nous avons un supplément substantiel. Ce n'est pas de trop quand on pense au travail que nous devons fournir. Cela nous aide à tenir, alors que nos camarades d'autres commandos prennent bien mauvaise mine. Nos gardiens ne sont pas tous des SS. Il y a aussi plusieurs réservistes de la Luftwaffe, assez contrariés d'avoir été rappelés et qui ne font pas tous du zèle. Les coups sont rares, mais nous avons toujours à redouter les mauvais capots. Le chemin de notre chantier traverse plusieurs villages. Les rares habitants qui se montrent sur notre passage ne nous manifestent que du mépris. Un jour, une fillette vient nous cracher dessus. Mais il nous arrive aussi d'apercevoir de temps en temps quelques prisonniers de guerre français. Ils essaient de nous encourager. « C'est du peu, les gars, ils reculent !» Parfois, dans de petits commandos où la sentinelle ferme les yeux malgré l'interdiction, ils réussissent à s'approcher des nôtres et à leur parler, même à leur passer quelques tartines. Ah, on les reconnaît bien, les gars de chez nous. Ils sont bien tous les mêmes avec leur béret sur le côté, la démarche légère, les mains dans les poches, le regard qui ne se détourne pas. Dans la débâcle qui guette l'âme de ce pays, ils ne font pas figure de vaincus, eux. L'organisation du camp est toujours fort précaire et avec la venue des intempéries, recommence une vie de misère. Il nous faut sortir le matin pour l'appel sous une pluie battante, partir au travail sous la pluie, travailler 12 heures au dehors sous la pluie et rentrer trempés jusqu'aux os. Nos pauvres habits sont lourdement gorgés d'eau et rien pour se changer, pas le moindre feu pour se sécher. Heureusement, nous avons une couverture à 2 pour dormir et cela me permet de me déshabiller en partie. Mais que l'on imagine le moment où le coup de sifflet vous jette hors du lit avant l'aube et où il faut à nouveau endosser ce cataplasme humide. Le camp se transforme en marécage et l'appel dans cette glaise où l'on patauge jusqu'au mollet est une corvée redoutée. La saleté aussi nous envahit. En principe, nous avons le dimanche après-midi pour nous reposer, mais on nous occupe sans répit à travers toutes sortes de corvées qui rendent le dimanche souvent plus triste encore que les autres jours. Le ciel continue à charrier de gros nuages qui ne nous présagent rien de bon. Avec le mois de novembre, recommence notre grande misère. Aux pluies torrentielles succèdent les premiers froids. Le 10 novembre, une abondante chute de neige nous apporte une cruelle désillusion. nous comprenons que nous venons d'entamer un nouvel hiver sur cette terre inhospitalière. Que va-t-il nous apporter? Combien d'entre nous en verront la fin?
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1: Le thermomètre descend bien au-dessous de zéro. Un vent âpre emporte les dernières feuilles et ces vers de Lamartine me reviennent à la mémoire. C'est la saison où tout tombe, au coup redoublé des vents. Un vent qui vient de la tombe moissonne aussi les vivants. Nos vêtements que le travail de la forêt a mis en piteux état n'ont pas été remplacés. Aucun vêtement de rechange ne se trouve dans le camp. Depuis 3 mois, nous portons la même chemise, sans pull-over ni capote. Nous sommes transpercés par les rafales de neige. L'eau est si froide que même les plus courageux ne se lavent plus. La vermine fait son apparition et nous nous grattons jusqu'au sang. Je marche avec des souliers sans semelles dans la neige et la boue. Tout le jour, mes pieds dans un bain de glace m'entretiennent un perpétuel rhume de cerveau. J'ai heureusement fort bien appris à me moucher sans mouchoir, car, bien entendu, nous en sommes totalement démunis. Et tout morceau de chiffon que je peux organiser sert à envelopper mes pauvres pieds. C'est bien plus essentiel. Il faut y passer pour réaliser ce que cela signifie. C'est une lutte de résistance sans merci entre notre corps et les éléments. Nous avons devant nous comme une immense barrière de glace à franchir avec nos seuls doigts nus. 5 longs hivers, 150 jours pendant lesquels il faudra tenir à tout prix. Mon seul but présent est d'atteindre Pâques encore vivant. Si cette date lointaine décourage certains de mes camarades, moi, elle m'aide, car elle me fixe un but. René C., un médecin, et un de mes meilleurs copains venu avec moi de Laura. Le commandant SS le désigne comme un médecin du camp, place rarement attribuée à un Français. C'est un charmant garçon, très dévoué et qui fait ce qu'il peut avec les moyens extrêmement rudimentaires dont il dispose. Un jour, on lui amène un Russe qui a eu le bras cassé par un coup de crosse. Il va trouver le commandant pour lui dire qu'il ne peut pas guérir ce que l'on démolit si facilement. Résultat, le commandant donne l'ordre de cesser les brutalités inutiles sur les détenus qui sont là pour travailler. C'est bien précieux pour nous de l'avoir là. Il soulage nos plaies dans la mesure du possible. Mais je marche de plus en plus difficilement et il me devient impossible de faire les 16 kilomètres de parcours journalier. Aussi, je m'arrange pour changer de commando. La neige qui recouvre le sol ralentit les travaux de terrassement. D'ailleurs, les petites locomotives qui remorquent nos wagonnets sont souvent arrêtées par manque de charbon. On sent bien que les transports ne vont pas pour le mieux en ce moment, dans l'Allemagne en guerre. Les Meisters se contentent de nous faire entretenir les travaux accomplis jusqu'alors et que la pluie et le gel dégradent. Les talus et les remblais se ravinent et il y aura beaucoup à reprendre. Nos doigts gourds ne saisissent qu'avec peine le manche des outils et il devient impossible de se procurer le moindre bout d'étoffe pour se fabriquer des gants. Un jour, le remblai miné par les eaux cède au passage de la locomotive qui se couche sur le côté. Le chauffeur, un détenu, un brave garçon italien, reçoit tout le contenu de la chaudière bouillante. Il hurle. On le déshabille. La peau se recroqueville en écailles blanchâtres d'un centimètre d'épaisseur et tombe par plaques. Son visage est entièrement boursouflé. C'est affreux. Il supplie qu'on fasse quelque chose pour atténuer ses souffrances, mais on ne peut même plus le toucher. Il réclame à boire. Il doit attendre pendant 2 heures dans un méchant abri qu'un camion vienne le chercher pour le conduire à l'infirmerie de Vieda. On le roule dans une couverture et le camion emporte ses cris intolérables. Il mourra dans la soirée. Les nouvelles militaires sont souvent ou quasiment inexistantes. Que peut-il bien se passer chez nous ? Nous espérons que la mobilisation générale va accélérer la victoire finale. Mais nous en parlons moins ces temps. Les réalités premières sont le froid et l'estomac. À notre heureuse surprise, quelques colis de la Croix-Rouge nous arrivent au moment où nous n'y comptions plus. J'en reçois 3, à peu près complètement vidés. Mais l'effet moral est important. Nous ne nous sentons plus oubliés dans ce coin perdu d'une Allemagne assiégée. Des fils mystérieux nous relient aux autres par-delà les barrières infranchissables. Brusquement, un furoncle se manifeste dans mon cou et me fait bien souffrir. Nous travaillons en ce moment à transporter des traverses. Pendant quelques jours, je ne peux relever la tête. J'ai l'épaule droite comme paralysée. René me déclare qu'il s'agit d'un anthrax très sérieux et il me fait mettre au schonung. Je souffre trop pour apprécier ce repos. En outre, les paillasses sur lesquelles nous devons rester étendus toute la journée sont pleines de vermine. Les poux se réfugient dans mon pansement et vont promener du pus partout. René décide alors de me faire évacuer sur Vieda, le centre administratif de notre camp, où se trouve le Revier. C'est ainsi que le 6 décembre, par une journée glaciale, je quitte Mackenrode pour Vieda. Mais, comme à l'infirmerie, je n'aurai pas besoin de vêtements. On me force à laisser ma veste et mon pantalon pour un autre détenu et on me hisse à demi-nu sur le camion de ravitaillement. Celui-ci est découvert et file à vive allure. Je me blottis comme je peux contre la cabine. À l'arrivée, je suis littéralement paralysée de froid et on doit me descendre. Le petit camp de Vieda, à quelques kilomètres de Mackenrode, comprend une centaine d'occupants répartis entre les cuisines, l'infirmerie, le magasin d'habillement et l'administration des 3 autres camps. Après l'épreuve du voyage, si j'avais été fiévreux, j'en serais mort. Je connais l'heure la plus délicieuse qui se puisse imaginer. On me retire mon linge qui est passé à la désinfection et on m'offre une pleine baignoire d'eau chaude. Oh, la douce réaction! Le sang circule à nouveau dans mes membres engourdis. C'est un retour à la vie! Je me lave de pied en cap avec du savon et de l'eau chaude, luxe qui ne m'est pas arrivé depuis 6 mois. Il faut avoir souffert comme nous de la saleté pour comprendre la volupté que j'éprouve. On me donne du linge propre et le médecin vient m'examiner. Par bonheur, c'est encore un médecin français, le docteur René A. de Gap. Après une anesthésie locale, il utilise le bistouri. Je grimace. Dans les jours qui suivent, il en retire de grosses mèches de pus et je suis à peu près soulagée. Il me révèle que cet anthrax forme 2 profondes cheminées dans lesquelles il pourrait faire pénétrer toute la longueur de son index. Je me demande comment des parties vitales n'ont pas été atteintes. La mobilité de mon épaule et du cou revient. J'ai un grand privilège à ce moment-là d'être tombée entre les mains de médecins français. À l'infirmerie, je savoure un grand bonheur paisible. Tandis qu'au dehors, le vent projette des rafales de neige tourbillonnantes et que mes camarades sont pris dans l'engrenage des dures heures qui ne finissent pas. Je suis là, oui, c'est bien moi, couchée au chaud dans un vrai lit. Autour de moi, d'autres lits, des corps qui se reposent et se détendent dans le calme, sans un cri. Dans cette étrange atmosphère ouatée, je retrouve ces choses essentielles à la vie, la chaleur, la nourriture, le repos physique et le calme d'esprit. Je passe 15 jours au lit. Le docteur m'y laisse tant qu'il y a de la place, bien que mon anthrax ne nécessite plus beaucoup l'alitement. L'infirmier est aussi un Français très dévoué. Je ne serais jamais traitée ainsi si le personnel était polonais, par exemple. Je goûte avec une infinie reconnaissance le privilège qui m'est fait. Je ne songe même pas que ces heures protégées s'écoulent trop vite. Le lendemain aura soin de lui-même. Je me laisse rouler par la vague du sommeil, car j'ai beaucoup de retard à rattraper. Nous avons souvent des suppléments de soupe comme malades, et même parfois du lait. La proximité des cuisines nous vaut d'être mieux servis que les camps éloignés, qui pourtant en auraient tellement besoin. En outre, plusieurs malades ont peu d'appétit. Bref, à Vieda, à ce moment-là, ceux qui ont faim peuvent se rassasier. Et c'est ainsi que certains jours, je mange de 4 à 6 litres de soupe et souvent 2 rations de pain. Ce n'est certainement pas une nourriture assez riche, mais les carences aidant, elle est suffisante pour faire grossir. À ce régime-là et au repos, j'enfle littéralement. À ma sortie, mes camarades me reconnaîtront à peine et me demanderont si je souffre de maux de dents, tant je suis boursouflée. Un jour même, un vorarbeiter me confiera un travail moins dur, croyant effectivement que je suis affligée d'abcès dentaire. Je me garderai bien de l'en détromper. Cela ne veut pas dire que je sois en pleine forme. L'œdème crée une apparence. Mais j'ai tout de même une certaine faculté de récupération. Et je suis en train de liquider l'épuisement de ce terrible mois de novembre. Des haut-parleurs diffusent les nouvelles de la radio allemande. À notre étonnement, il n'est question que d'offensives victorieuses des armées du Reich en Belgique. Comme on annonce la prise d'aucune ville importante, nous pensons que c'est là une opération de propagande et de diversion des services de Goebbels qui n'ont pas grand-chose à se mettre sous la dent en cette veille de Noël. Car nous entendons tous les jours défiler les formations de bombardiers et souvent le lointain martèlement des chapelets de bombes. Or, les Allemands ne peuvent plus s'opposer à cette force-là qui porte la guerre au cœur de leur pays et en prépare inéluctablement la ruine. Un jour, la radio transmet un splendide morceau de Bach à l'orgue. Magie de la musique, je suis transportée à 1000 lieues dans le chatoiement de lumière de mes plus pures émotions religieuses. J'en revis les heures privilégiées. J'ai soif de la présence physique de l'Église. Plus encore, j'ai soif de ce royaume que l'Église croit et annonce et où le cantique des béatitudes ne cessera jamais. Mon âme a soif de Dieu, du Dieu vivant. Quand irai-je et paraîtrai-je devant sa face? Mes larmes sont ma nourriture jour et nuit. On me dit sans cesse, où est ton Dieu? Je me rappelle avec effusion de cœur quand je marchais avec la foule vers la maison de Dieu au milieu des cris de joie. Tiré de Psaume 42, les versets 3 à 5. Le 23 décembre, je dois quitter le Rivière. J'ai confiance. Plus que 100 jours pour gagner la bataille de l'hiver. Avec les forces récupérées, je dois tenir un mois. Ensuite, il faudra tenter de vivoter par la force de l'habitude. En attendant d'être renvoyée dans un camp de travail, je suis employée à trier des légumes pour la cuisine. Une planque où je ne reste que 2 jours. Beaucoup sont prêts à toutes les bassesses pour y rester, plutôt que de repartir en commando. C'est là que je fais la connaissance du pasteur Henri Orange de Lisieux. Il est de retour de l'hôpital de Dora, où il se trouvait comme tuberculeux. Il est une manifestation visible de ce que Dieu fait pour les siens. Depuis plus de 1 an, il est soumis au régime impitoyable du camp de concentration. Et comme pasteur, rien ne lui est épargné. Au contraire, alors qu'il est atteint de toutes sortes de maux, qu'il devrait suivre un régime alimentaire et être totalement dispensé de travailler. Et il tient toujours. Tout en pelant une montagne de kartoffeln, nous échangeons nos réflexions et je suis frappée de la similitude de nos expériences. En nous retrouvant au matin du 25 décembre, il me dit « L'enfer, c'est, à l'image de la société qu'est la nôtre, la présence imposée d'êtres qui ne supportent pas de vivre ensemble. » Un monde qui a banni l'amour. Un monde où il n'y a pas de place pour Dieu. Mais il y est venu quand même. Noël, c'est la folie de l'amour. Ainsi, nous vivons notre second Noël de captivité, dans un pays ennemi, dans un monde en guerre, derrière des barbelés électrifiés, sous la terreur SS. Peut-être fallait-il cela pour que je comprenne la nécessité de Noël. Il fallait mettre cette descente dans l'abîme de notre condition humaine. Il fallait que Noël me soit paradoxal à ce point pour me permettre d'approcher le mystère de la croix. La veille, j'ai reçu un petit colis de la Croix-Rouge qui me permet de marquer ce jour par un petit supplément. Encore le signe d'une grâce. Nous devons travailler la matinée du 25 et être libres l'après-midi. Tout à coup, sans que je m'y attende, on vient m'appeler. J'ai 10 minutes pour me trouver prêt au départ. Je suis déçue de ne pas passer tranquillement ce jour de Noël à Vieda. Il faut envisager un nouveau changement, une nouvelle réadaptation et s'apprêter à subir les rigueurs de la vie misérable en commando.
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1: Osterhagen, camp disciplinaire. Si Dieu n'existe pas, où va donc toute la souffrance? Elle se perd, ô mon Dieu, elle se perd. De Schwarzbart, dans Le Dernier des Justes. Le camion nous emporte à vive allure. Je ne sais vers lequel des 3 camps dépendants de Vieda. J'espère secrètement retourner à Mackenrode, où j'ai de bons amis, particulièrement le docteur. Noël, ce mot chante dans mon cœur et s'accroche aux branches de sapin ployées sous leur charge de givre. Dans les petits villages traversés, des sapins garnis décorent les fenêtres et des gosses aux pommettes rouges font des trains de luge. Un vrombissement bien connu emplit l'air et des centaines de bombardiers apparaissent, étincelant au soleil, laissant derrière eux une longue traînée de condensation des gaz d'échappement. Pendant plus d'une heure, majestueux, formidable, ce fleuve coule. Les Anglais vont porter aux Allemands leur cadeau de Noël de guerre. Pauvre Noël des hommes, l'éclat des bombes couvre le chant des anges et Satan mène la danse. Tout à coup, des miradors sur une grande étendue désertique. Un nom que nous n'osons croire et que nous n'osons prononcer tant il nous serre la gorge. Osterhagen, le fameux Straflager, le camp disciplinaire de sinistre renommée. Ainsi, simplement parce qu'il faut combler les vides, parce qu'il faut que le monstre continue à dévorer, je suis envoyé au camp le plus infernal. Dans un creux de terrain sont plantées trois baraques, à l'abri de tout regard indiscret. Un véritable trou de la mort, pas un arbre dans le voisinage, rien qu'une plaine glacée, un cadre de désolation. C'est minable! Ici, la mise en scène nationale socialiste n'est même plus appliquée. L'homme ne compte déjà plus. On n'essaie même plus de le séduire. Il n'a plus qu'à vivre sa mort. Notre arrivée fait sortir quelques prisonniers. Ce qui frappe immédiatement, c'est leur saleté. Ils sont maigres, leurs habits sont déchirés, leurs yeux hagards. Parmi la trentaine de Français qui sont dans ce camp, j'en connais quelques-uns avec qui nous étions à l'Aura. Aussitôt, ils me demandent des nouvelles de la situation militaire. « C'est dur ici, très dur, me disent-ils. On tient encore, mais il ne faudrait pas que ça dure. » Je tranche singulièrement sur eux, avec mes bonnes joues et mes habits propres. Mais je ne suis pas rassurée. Dans quelques jours, moi aussi, je serai sale, déchirée, fatiguée, couverte de poux. J'ai assez l'habitude des visages de détenus. Mais ici, plus qu'ailleurs, je suis frappée par leur faciès de bête traquée. Ils portent l'empreinte d'une souffrance démesurée. Comme cadeau de Noël, échoué à Osterhagen. Et pourtant, même ici, ce jour est l'anniversaire de la naissance du Christ. Il n'y a pas eu de travail de commando aujourd'hui. Quelques-uns évoquent leur Noël d'autrefois et les réunions de famille. Comme on se sent seul en un tel jour, à des siècles de ces fêtes remplies de nos ravissements d'enfants. Quelques catholiques, avec l'abbé Amiot, m'invite à marquer Noël avec eux. Nous nous rassemblons 7 à 8 dans la cahute qui sert de lavabo, en cachette, naturellement, l'un de nous faisant le guet. Les vieilles sornettes de bondieuserie n'ayant pas leur place dans l'ordre nouveau. Amiot reconstitue de mémoire le récit éternellement merveilleux de la nativité. Un camarade à mi-voix fredonne, minuit chrétien, et je fais monter vers Dieu la prière de notre peine, de nos haillons, de notre saleté, de notre fatigue, du froid, de la faim, de notre misère. C'est tout ce que nous pouvons offrir à l'enfant, notre sanie et notre détresse. Mais nous savons que c'est précisément à cause de cela qu'il est venu vers nous. Je ne peux pas dire que ce Noël 1944 me procure une paix sans mélange, mais je crois que nos pauvres vies sont conduites et aimées. La soupe avalée, je fais connaissance avec le commandant du camp. Les Allemands internés ont eu la pensée géniale de dresser dans le bloc un arbre de Noël décoré de fleurs en papier, autour duquel ils se rassemblent pour chanter quelques vagues leaders accompagnés de gardiens. Pitoyable hypocrisie. Et réalité, je crois qu'ils ont arrosé ce Noël de pas mal de schnapps. Puis le commandant se lève et d'une voix rauque nous adresse ce discours. Vous êtes nos ennemis, mais nous vous obligerons à travailler avec nous à la destruction de vos patries et à votre propre destruction. Nous n'avons qu'un chef, Adolf Hitler, qui est venu providentiellement pour sauver l'Europe. Pendant près d'une demi-heure, il brode sur ce thème. Pas une seule parole par où il pourrait nous montrer qu'il comprend notre situation de prisonnier, mais que les nécessités de ce genre, etc., etc. À la fin, il demande si nous avons bien compris et si nous sommes prêts à obéir. Les Allemands, de nombreux Polonais et un Ukrainien crient « Ya !» comme un seul homme. Les Français ne disent rien, mais ils n'en pensent pas moins. Notre présence ici témoigne que nous avons compris depuis un certain temps. Le lendemain matin, je découvre mon nouveau chantier. En réalité, c'est la prolongation du travail de McEnroe. Les travaux sont bien ralentis par le gel et pendant 8 jours, nous faisons du bricolage. On nous occupe. Je peux acheter un mauvais pullover à un Russe. On nous a distribué des moufles de toile. Le jour de l'an est une nouvelle occasion de rester au camp. Ce rythme ralenti est plutôt insolite à Osterhagen. Les Français se regroupent d'instinct dans le même coin. Ce 1er janvier 1945, je dis à mes camarades « Il faut se réjouir, les amis. Nous saluons aujourd'hui l'année de notre libération. » Je le crois, mais plusieurs sont sceptiques. Ils songent qu'ils ont déjà entendu cela en 1944. Et plus d'un pense que nous sommes là pour y souffrir et mourir jusqu'au dernier. « Tu arrives de Vieda, » me rétorque-t-il. « Tu verras quand tu auras fait 6 mois ici. » Hélas, ils ne sont pas loin de la vérité. Le 2 janvier, on apprend que le chantier est arrêté, pour le moment, par suite de la neige et du gel qui interdisent le travail des machines. On parle fortement de nous amener à Berlin. Cela ne nous enchante guère, bien que nous ne pensions pas qu'on puisse être beaucoup plus mal qu'à Osterhagen. Nous redoutons un nouveau changement de camp, avec tous les imprévus, les dépouillements, les mauvaises places que cela comporte. Ce transport n'a, heureusement, pas lieu. Un matin, on nous amène à la gare, prendre un train spécial qui nous conduit à une vingtaine de kilomètres de là, à Niedersorschwerfen, travailler pour une autre firme. C'est une région industrielle où l'on voit beaucoup de chantiers et de camps. Partout, des barbelés, des miradors, des baraques de modèles standards. C'est non seulement l'Allemagne en guerre, mais la vision du paradis promis. Pendant 6 semaines, nous allons travailler sur ce chantier situé entre les camps de Dora et d'Elrich. Elrich a pris le relais de Dora comme camp d'extermination. Nous l'apercevons en passant, un grand sapin garni de quelques ampoules électriques est dressé près de la porte d'entrée. On nous dit que 2 détenus accusés de sabotage y ont été pendus pour Noël. Jusqu'à la mi-février, nous devons nous lever à 4 heures du matin, nous entasser dans des wagons dépourvus de vitres, aller travailler tout le jour dans la froidure et revenir la nuit tombée dans les mêmes conditions. Comme on nous fait partir à l'avance pour ne pas manquer le train, nous devons longuement stationner sur le quai de la gare, dans une bise mortelle. Nos gardiens sont sans pitié. Ayant la responsabilité d'une pareille troupe de bagnards en déplacement, ils veulent à tout prix éviter les évasions. Ces pénibles trajets ajoutent leur surcroît de fatigue à la sous-alimentation, au froid, au travail, à la vermine. Pendant notre lecture du jour, nous avons suivi Aimé Boniface dans plusieurs endroits du commando 6. Il est passé au commando 16. Là, ce sera un froid terriblement rigoureux, quasi insupportable, et un problème de santé, les furoncles dans le cou, l'oblige à aller à Vieda. Puis vient Noël, second Noël en captivité, et vient un autre changement, Osterhagen, un camp disciplinaire. Nous en parlerons davantage dans notre prochaine lecture. 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À bientôt pour la suite de Détenus, 20-801 Aimé Boniface. À bientôt.
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0: 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Il est 7h, et tout de suite le journal de Radio France Internationale.
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1: Bonjour tout le monde et bienvenue bien sûr à l'écoute d'RFI. C'est le début de notre tour du monde de l'actualité avec en point d'orgue ce matin une interview exceptionnelle à écouter dans un peu plus d'une heure. Kylian Mbappé, grand invité d'RFI en pleine campagne pour le Ballon d'Or. Il le veut, il nous parle de ses espoirs, de l'équipe de France, du Real Madrid, de l'Afrique aussi. Rendez-vous 8h20. D'abord c'est votre journal. Bonjour Victor Missistrano.
3: Bonjour Andréane.
1: Et à la une, le plus grand rendez-vous diplomatique de l'année, c'est à New York.
3: Pour une semaine, les dirigeants du monde entier se réunissent au siège des Nations Unies. Emmanuel Macron est arrivé hier. Il s'est entretenu avec son homologue américain, Donald Trump. Iran, Mer Rouge, Ukraine. Les deux dirigeants ont évoqué plusieurs initiatives face à l'envolée des prix du pétrole. Discussion très constructive, selon le président français. Ce dernier, dans un discours prononcé il y a un an jour pour jour, reconnaissait officiellement l'État de Palestine à la tribune des Nations Unies. Reportage à suivre à Ramallah, où les habitants regrettent l'absence de réels effets après cette initiative. Nous évoquerons aussi le second volet de l'enquête coordonnée par Forbidden Stories à laquelle a participé RFI. La mécanique mise en place par les États-Unis pour expulser en masse. Le pays mobilise au moins 410 millions de dollars pour faciliter la conclusion d'accords en ce sens. Enfin, nous entendrons Kylian Mbappé, extrait de cet entretien exceptionnel accordé à RFI par l'attaquant du Real Madrid.
1: New York accueille donc la 81e session de l'Assemblée générale des Nations Unies.
3: De nombreux dirigeants sont arrivés à New York donc pour y participer, porter leur point de vue devant le reste de la communauté internationale, mais aussi se rencontrer en coulisses. Emmanuel Macron a rejoint la ville hier après une escale à Saint-Pierre-et-Miquelon. Bonjour Valérie Gasse.
4: Bonjour.
3: Le président français n'a pas perdu de temps. Dès son arrivée, il s'est donc entretenu avec Donald Trump.
4: Oui, et du côté français, on ne manque pas d'insister sur le fait qu'Emmanuel Macron est le premier chef d'État que Donald Trump a rencontré à New York et qu'il l'a reçu dans son appartement personnel de la Trump Tower. Toujours la volonté de mettre en avant la relation personnelle et particulière des deux dirigeants. Et à la sortie, Emmanuel Macron était satisfait.
5: On a eu une très bonne discussion. Elle a été très constructive. Il y avait une grande disponibilité.
4: Une discussion où toutes les crises qui font monter les prix des carburants ont été passées en revue. Donald Trump a posé beaucoup de questions. Emmanuel Macron a essayé de porter des propositions de solutions sur le blocage du détroit d'Ormuz.
5: Il y a plusieurs solutions qui ont été évoquées qui permettraient, sans avoir un accord global, mais trouver les voies et moyens de faire passer davantage de porte-conteneurs et de tankers.
4: Il s'agirait de traiter à part la question d'Ormuz. L'hypothèse d'une résolution du Conseil de sécurité de l'ONU pour organiser la libération de la navigation est sur la table. La France est aussi prête à participer à la sécurisation des sites pétroliers saoudiens contre les attaques des Houthis.
5: Sans rentrer dans une confrontation et une escalade, comment mieux sécuriser les sites de sortie du pétrole en mer Rouge.
4: Une approche strictement défensive.
3: Et Valérie, la question de l'Ukraine a également été abordée.
4: Oui, Emmanuel Macron a plaidé sur deux points.
5: La nécessité d'aider encore plus vite et plus fort nos amis ukrainiens en termes d'intercepteurs, parce que c'est le point clé sur le plan défensif. Et également, nous sommes revenus sur évidemment les initiatives qu'on pourrait prendre pour trouver un moratoire sur les questions énergétiques.
4: Un moratoire sur les frappes contre le secteur énergétique, c'est une des propositions qu'Emmanuel Macron a évoquées avec le président Zelensky qu'il a rencontré plus tard dans la soirée.
3: Valérie Gasse, envoyée spéciale à New York. Le ministre iranien des Affaires étrangères vient d'arriver dans la ville pour assister à cette Assemblée générale de l'ONU. Abbas Araghchi est le plus important responsable iranien à entrer sur le territoire américain depuis le déclenchement de la guerre au Moyen-Orient fin février.
1: C'était il y a un an, exactement le 22 septembre 2025. Emmanuel Macron reconnaissait officiellement l'État de Palestine à la tribune des Nations Unies avec 9 autres pays.
3: Une décision historique présentée comme un moyen de préserver la solution à deux États et de changer la donne sur le terrain du conflit au Proche-Orient. La France promettait dans le même temps d'accroître la pression sur Israël et demandait une réforme en profondeur de l'autorité palestinienne. Un an plus tard, les Palestiniens saluent ce geste symbolique fort, mais regrettent l'absence de réel effet sur place. Reportage à Ramallah de notre correspondante Manon Chaplin.
6: Sa mère s'en rappelle encore comme si c'était hier. La reconnaissance de l'État palestinien par la France, le discours d'Emmanuel Macron à l'ONU, il l'a suivi en direct sur son smartphone, suscitant chez lui beaucoup d'espoir.
7: Voir que quelqu'un comprend ce que vous vivez et qu'il en est attristé, cela rend le chagrin un peu moins lourd.
6: Cet étudiant en économie vient d'un petit village et doit chaque jour prendre des routes alternatives pour éviter les nombreux checkpoints israéliens. Un an plus tard, force est de constater que cette reconnaissance ne change rien à son quotidien.
7: Les colons, la haine dans laquelle on vit, la peur qu'ils tuent nos enfants, nos frères, nos amis.
6: Plus au sud, dans les collines d'Hébron, les habitants sont en proie aux violences quotidiennes des colons. Ces dernières ont explosé. Selon l'ONU, plus de 1600 attaques ayant fait des victimes ou des dégâts ont été recensées en Cisjordanie occupée depuis le début de l'année. Le village d'Armad est entouré d'avant-postes illégaux.
8: Ils nous volent nos moutons, ils nous frappent, ils nous agressent. La nuit, nous dormons sans savoir si nous allons nous réveiller le matin, si nous serons encore en vie.
6: Pour lui, reconnaissance de l'État ou non, ces violences répondent à une seule ambition.
8: Le déplacement forcé, c'est évident, mais où voulez-vous qu'on aille? Dans un autre monde? C'est ici notre monde.
6: Face à ces violences, face à ce qu'il appelle l'inaction, il n'y a, dit-il, qu'une seule solution. Rester, refuser de partir, continuer d'espérer qu'un jour, la souveraineté de l'État palestinien puisse réellement s'exercer. Manon Chaplin, Ramallah, RFI.
3: À une quinzaine de kilomètres de Ramallah, l'armée israélienne a mené hier une vaste opération dans la petite ville de Bidou, au centre de la Cisjordanie. Cela fait suite à la mort dimanche d'un colon israélien tué par balle. Après plusieurs heures de traque, le suspect a été arrêté.
1: C'est à la une aussi ce mardi, le second volet de l'enquête menée par un consortium de 24 médias, dont RFI, et coordonnée par Forbidden Stories.
3: Enquête qui révèle la mécanique mise en place par les États-Unis pour expulser en masse 25 000 personnes vers des pays avec lesquels elles n'avaient aucun lien. 13 sont des pays africains. Alors comment est-ce que Washington les a convaincus? Quelle contrepartie? Le consortium révèle que selon des documents internes au département d'État américain, les États-Unis ont prévu de mobiliser au moins 410 millions de dollars pour faciliter la conclusion d'accords. 81 millions sont destinés directement au gouvernement qui accepte d'accueillir des personnes expulsées. 179 millions sont destinés à l'Organisation internationale des migrations et 124 millions de dollars au Haut Commissariat des réfugiés.
1: Pourtant, Victor, l'OIM et le HCR affirment ne pas être partie prenante aux accords.
3: Mais des documents consultés dans le cadre de cette enquête montrent que ces financements sont bel et bien utilisés comme levier dans les négociations avec les gouvernements. Florence Maurice.
9: Le 9 janvier 2026, Washington annonce un versement de 30 millions de dollars pour le HCR au Cameroun. Un financement classique, affirme l'agence, destiné à ses opérations dans le pays. Mais un document du gouvernement américain que nous avons consulté indique que ces fonds doivent servir, je cite, aux négociations relatives à l'accueil de ressortissants de pays tiers. 6 jours après l'annonce de ce financement, le premier vol d'expulsés des États-Unis atterrissait à Yaoundé. Une source au département d'État assure que ni l'OIM ni le HCR ne sont directement partie prenante aux négociations des accords d'expulsion, mais précise que les financements qui leur sont destinés peuvent, eux, faire partie des négociations entre Washington et les gouvernements et servir d'incitation, je cite, pour les pousser à accepter. Cet argent n'est pas forcément destiné à l'assistance des personnes expulsées, il peut aussi servir à financer d'autres projets dans des pays fragilisés par la fermeture de l'Agence américaine de développement. Ce n'est pas le moindre des arguments. En Centrafrique, par exemple, l'OIM a reçu cette année des États-Unis une enveloppe de 85 millions de dollars, dont 25 millions pour l'assistance aux expulsés et 60 millions destinés à ces programmes dits de stabilisation pour la construction de routes, par exemple. C'est une enveloppe record. Sous Joe Biden, l'OIM n'avait jamais reçu plus de 14 millions de dollars par an dans ce pays.
3: Les explications de Florence Maurice.
1: En Allemagne, 175 000 salariés de l'automobile ont manifesté à travers le pays hier.
3: Un chiffre du syndicat IG Metall qui alerte sur les suppressions d'emplois et les fermetures de sites. Ces manifestations interviennent au lendemain de la débâcle électorale du parti de Friedrich Merz lors de 2 scrutins régionaux. Le chancelier promet de maintenir le cap de ses réformes pour relancer une économie en pleine stagnation. Véritable pilier de l'économie allemande, l'industrie automobile traverse une crise profonde. 280 rassemblements étaient organisés hier à la veille d'importantes négociations tarifaires dans la métallurgie. Retour sur cette journée d'action avec Nathalie Versieux.
4: Mercedes, Porsche, Bosch ou Audi, le Bade Württemberg dans le sud-ouest de l'Allemagne est l'un des principaux sites de production de l'automobile allemande. Hier, les salariés étaient appelés par leur syndicat IG Metall à manifester pendant leur pause déjeuner. Comme à Sindelfingen, l'une des plus grosses usines de Mercedes, 20 000 ouvriers étaient massés devant les portes de l'usine. Ergun Lümali, le président du comité d'entreprise.
10: Dans toutes les discussions que nous avons avec la direction, on essaie de nous impressionner. On nous dit, si vous ne renoncez pas au 13e mois, si vous ne renoncez pas aux primes de congé, alors on ne prolongera pas l'emploi. Et ici aussi, on fermera des usines. Chers collègues, là on répond, on ne nous la fera pas.
4: Depuis des mois, IG Metall s'oppose au plan de restructuration qui se multiplie dans le secteur. Le syndicat dénonce des erreurs de management et l'absence d'innovation qui serait sacrifiée face à la concurrence chinoise au profit des dividendes versés aux actionnaires. 50 000 emplois ont disparu dans l'automobile l'an passé, selon les calculs d'IG Metall. Nathalie Versieux, Berlin, RFI.
1: Et en France, un géant de l'automobile est justement au cœur d'un procès d'une ancienne ministre pour corruption et trafic d'influence.
3: Rachida Dati est soupçonnée d'avoir été rémunérée par Renault-Nissan pour faire du lobbying en faveur du groupe au Parlement européen entre 2009 et 2013, activité que son mandat d'eurodéputée interdisait. L'ex-ministre de la Justice se défend en affirmant avoir exercé comme avocate un métier légalement compatible avec son mandat. Mais ce lundi, Baptiste Coulon, lors de son second interrogatoire, elle a peiné à convaincre le tribunal correctionnel de son intégrité.
11: Notamment lorsqu'elle est interrogée sur sa déclaration d'intérêt d'eurodéputée. Rachida Dati ne mentionne pas qu'elle est avocate, ni les 25 000 euros qu'elle perçoit tous les mois de Renault-Nissan pour des conseils juridiques. Quand vous êtes avocat, vous ne pouvez pas déclarer les noms des clients, explique la prévenue qui se réfugie derrière le secret professionnel et rejette en bloc les soupçons d'irrégularité. La présidente l'interroge ensuite sur les trois questions en lien avec le secteur de l'automobile qu'elle a déposées dans l'hémicycle, toutes favorables à Renault Nissan d'après l'accusation. Mais Rachida Dati esquive là encore, affirme que ces questions, bien que signées en son nom, émanaient en réalité de ses assistants parlementaires. Épreuve supplémentaire de son intégrité, elle martèle n'avoir jamais eu de contact avec des lobbyistes à Bruxelles et se justifie en plaidant l'absentéisme. J'étais peu présente, je ne dormais pas sur place. Jamais de contact non plus avec des membres de Renault. Ils n'avaient pas besoin de moi, assure-t-elle. Pas besoin de celle qu'ils gratifient pourtant d'un salaire à 5 chiffres.
3: Le récit de Baptiste Coulon, le procès de Rachida Dati est prévu, Andréane, jusqu'au 28 septembre.
1: Enfin, il est l'un des meilleurs footballeurs de la planète. Kylian Mbappé est l'invité exceptionnel des RFI ce matin, dans un peu plus d'une heure.
3: Et oui, le capitaine de l'équipe de France a accordé un entretien à la Radio du Monde pour évoquer sa saison, le dernier mondial, les Bleus de Zinedine Zidane ou le Real Madrid de Mourinho, mais aussi ses liens avec le continent africain. En campagne pour remporter le Ballon d'Or qui sera remis fin octobre, le meilleur buteur de l'histoire de la Coupe du Monde y croit.
12: J'ai eu une grande année au niveau individuel. Je sais que c'est le critère le plus important pour le Ballon d'Or. J'ai été meilleur buteur de toutes les plus grandes compétitions. Et je pense que ça peut être une bonne année pour moi et je le sens bien.
13: La compétition n'a jamais été, semble-t-il, aussi ouverte.
12: Oui, c'est ce qui se dit. Je ne sais pas, je ne connais pas toute l'histoire du Ballon d'Or, mais c'est vrai qu'on parle beaucoup d'une lutte ouverte. Donc c'est plaisant à voir, c'est plaisant à participer et je pense que ça divertit aussi les gens.
13: Vous seriez déçu si ça n'était pas la bonne cette année ? C'est la 9e fois.
12: Ah bien sûr. Je pense que, comme je l'ai dit, un compétiteur, quand il ne gagne pas, il est toujours déçu. Donc à partir de ce moment-là, je pense que c'est plus mon âme de compétiteur qui sera touchée. Mais après, on va voir comment ça va se passer.
3: Kylian Mbappé, le grand invité international ce mardi sur RFI au micro d'Olivier Pron. Il sera aussi dans Radio Foot International à partir de 16h10 temps universel. Lui est l'un des plus grands joueurs français de basket de l'histoire. Clap de fin pour la légende Nicolas Batum à 37 ans. Il vient d'annoncer sa retraite après deux décennies de carrière, dont 18 ans dans la prestigieuse NBA avec notamment deux titres de vice-champion olympique.
1: Victor Missistrano. Et on va y revenir bien sûr sur tout ça à 7h43, à 8h13 avec Antoine Grenier dans le journal des sports. Avant cette interview exceptionnelle donc Kylian Mbappé sur RFI, 8h20 heure de Paris pour écouter cet entretien à retrouver aussi en vidéo sur RFI.fr. Autre invité ce matin pour parler de l'Éthiopie et de l'annonce de ce week-end, cette alliance entre sept forces d'opposition et groupes armés éthiopiens et leur volonté affichée de destituer le gouvernement, le spécialiste du pays et chercheur au CNRS Mehdi Labzaé parle sur notre antenne d'annonces hautement paradoxales. Vous l'entendrez, rendez-vous dans une demi-heure. Également ce matin, nouveau volet co-signé par RFI et d'un consortium de médias internationaux coordonné par Forbidden Story, cette enquête de Deportation Project. On a commencé à expliquer hier cet instrument de la politique Trump, l'expulsion de masse d'individus vers des pays tiers. Aujourd'hui, on se penche bien sur les dessous de ces accords.
14: Bonjour à toutes et à tous. Vous écoutez les idées de sortie de Radio Alliance Plus. Mercredi, lancement de la 5e édition du Festival des Nuits Occupées. Organisé par le collectif La Basse-Cour, ce festival transforme les espaces publics nîmois en espaces d'expression et de réappropriation par et pour les personnes sexisées. Cet acte de résistance artistique et citoyen questionne la place de chacune et chacun dans la ville et lutte contre les discriminations de genre. Pour mercredi, donc, rendez-vous sur la placette dès 18h30 pour la restitution des ateliers menés auprès de la Maison des Ados. 19h30, la compagnie EC présentera Parfaite, un solo de danse, avant de laisser place aux assiettes de Mamivette à 20h45. Un récit de femme, de famille, de tradition, de deuil et surtout l'idée d'accueillir tout le monde à sa table. Pour connaître l'entièreté de la programmation, rendez-vous sur le site labassecourtoutattaché.com. Mercredi, toujours le sémaphore avec le Club de la presse et de la communication du Gard et le soutien d'Attaque Nîmes vous propose un ciné-rencontre autour du film « Fini de rire » de Jean-Baptiste Rivoire. En France, rire des puissants est devenu un sport à risque. En 30 ans, les humoristes les plus libres de la télévision et de la radio ont été méthodiquement neutralisés, marginalisés, censurés, voire virés. Des plateaux de Canal+, aux studios de France Inter, en passant par les couloirs de France Télévisions, du règne de Nicolas Sarkozy à celui d'Emmanuel Macron, ce documentaire retrace la mécanique d'une mise au silence qui en dit long sur l'état réel de la liberté d'expression dans l'audiovisuel français. Un film à découvrir lors de cette séance unique mercredi à 18h au Sémaphore. Dans le cadre du Nîmes Métropole Jazz Festival, Paloma propose un rendez-vous jeune public ce vendredi soir. En effet, les familles pourront découvrir Minos, l'autre histoire d'Ariane, Thésée et le Minotaure grâce au groupe Marthe. Marthe est une créature hybride à quatre têtes en perpétuel mouvement. Née de l'union de quatre musiciens d'horizons différents, elle convoque des influences grecques et orientales, combinant la puissance du rock et l'exigence du jazz. Lors d'une résidence de territoire, le Quatuor a composé une musique originale dédiée à un big band. C'est autour de cette extension en grand format que Florent Briquet a souhaité réécrire Minos, un conte de la mythologie grecque. Avec l'histoire d'Ariane, Thésée et le Minotaure, il propose un nouveau regard sur ce texte ancien. Sur scène, 14 musiciens et musiciennes accompagnent Odes fabulées autour de ce mythe extraordinaire. Un concert pour les petites oreilles à découvrir vendredi à 19h30 à la SMAC Paloma. C'était les idées de sortie de Radio Alliance Plus. Merci beaucoup pour votre écoute et votre fidélité. Je vous souhaite une agréable journée sur le 103.2 en DAB+ et sur notre site internet. On se retrouve dès demain pour de nouveaux rendez-vous.
0: On continue nos programmes avec Christian Delors dans Poussière et Granit.
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0: Bonjour à toutes, bonjour à tous, bienvenue sur Radio Alliance Plus 103.2 FM, DAB+, et notre site internet radioallianceplus.fr. Voici Poussière et Granit, au micro Christian Delors et à la technique Louis Esparcel. D'abord, quelques informations à caractère local. À Nîmes, Maison du protestantisme, Association protestante d'assistance. Ensuite, une information sur un grand projet de l'Alliance biblique, la révision de la traduction œcuménique de la Bible. Puis, une information du Conseil œcuménique des Églises au sujet de la Charta œcuménica, qui a été révisée à la fin de l'année dernière. Le Conseil œcuménique des Églises attire ensuite notre attention sur la Semaine mondiale pour la paix en Palestine, qui commence cette semaine, autour du thème « Des enfants, voilà notre héritage ». On évoquera aussi le prochain forum du DEFAP qui va se tenir début octobre à 7, puis le Festival protestant du livre du 3 octobre, et enfin les journées du protestantisme de liberté qui se tiendront aussi à 7 les 10 et 11 octobre. Information locale. La Maison du protestantisme est située à deux pas de la Maison Carrée, aux 3 rue Claude Brousson. Pour la contacter, vous pouvez appeler au 04 66 67 97 40, adresse mail mdp.nim@free.fr. La Maison du protestantisme est un lieu pour s'informer sur les convictions et les activités de l'Église protestante unie de Nîmes. Un lieu pour se poser, pour échanger. Prenez le temps de passer le seuil. L'accueil se fait du mardi au vendredi, de 9h30 à midi, et l'après-midi du lundi au vendredi de 14h à 17h, et le samedi de 10h à midi. La bibliothèque de la Maison du protestantisme est ouverte le vendredi de 14h à 17h. Prochainement, une exposition sera présentée dans le hall d'entrée de la maison sur le thème « C'est le chemin qui compte », une exposition de Pierre Huriot. Cette exposition commencera le 29 septembre et se terminera le 5 octobre. Le vernissage aura lieu le jeudi 1er octobre à partir de 18h30. Nous avons déjà annoncé le décès au mois d'août de Sylvie Franchet-Despéré, ancienne présidente du Conseil presbytéral de l'Église protestante unie de Nîmes. Suite à ce décès, un culte d'action de grâce aura lieu au Petit Temple le samedi 26 septembre à 11h. Association protestante d'assistance, APA. L'Association protestante d'assistance de Nîmes recrute son ou sa secrétaire général. Ce poste est à pourvoir au 1er janvier 2027. C'est une fonction clé pour animer l'équipe de 3 salariés, coordonner les activités et les bénévoles au service des publics les plus fragiles, représenter l'association auprès des partenaires et des financeurs. Les personnes intéressées peuvent contacter le président, Antoine Caillot, à l'adresse suivante president.apa@apa30.fr. L'APA recherche des bénévoles. Si vous aimez le contact, les équipes engagées, les actions de solidarité, n'hésitez pas à contacter l'APA par mail à l'adresse suivante contact@apa30.fr ou directement à l'adresse suivante 19 rue Bigot, 30 900 Nîmes. C'est en envoyant un chèque à cette adresse que vous pouvez soutenir et adhérer à l'Association protestante d'assistance. L'adhésion 2026 est de 20 euros. Elle est défiscalisée à hauteur de 75%. Votre don sera également défiscalisé à hauteur de 75%. Vous pouvez aussi demander qu'on vous envoie le rapport d'activité 2025. Merci d'avance pour votre engagement et votre soutien. Je rappelle les coordonnées de l'APA Association protestante d'assistance. Adresse postale 19 rue Bigot, 30 900 Nîmes. Téléphone 04 66 58 25 27. Adresse mail contact@apa30.fr. Alliance biblique. Fondée en 1818, l'Alliance biblique française est une association loi 1901. Sa mission est de faire découvrir la richesse et l'actualité de la Bible dans un esprit d'ouverture sans prosélytisme ni parti pris doctrinal. Interconfessionnelle, l'Alliance biblique française est au service de toutes les confessions chrétiennes et de toutes ceux et celles, croyants ou non, qui souhaitent en apprendre plus sur la Bible. L'Alliance biblique française est la branche française d'un réseau international de sociétés bibliques actives dans plus de 240 pays et territoires à travers le monde. Il s'agit de l'Alliance biblique universelle qui est un partenaire consultatif de l'UNESCO. À l'Alliance biblique française, nous avons lancé récemment notre plus grand chantier de la décennie, la révision de la traduction œcuménique de la Bible. C'est un projet colossal qui mobilise plus d'une centaine de personnes, biblistes, éditeurs, communicants et collecteurs de fonds. Pendant 5 années de travail, des catholiques, des protestants et des orthodoxes vont unir leurs compétences et leurs regards pour faire naître une nouvelle version de la TOB, plus aboutie, plus accessible et toujours fidèle à l'exigence de cette traduction de référence. Pour vous permettre de suivre ce projet exceptionnel, mais aussi pour nourrir plus largement votre réflexion sur la Bible, nous lançons fin septembre une newsletter bimestrielle inédite consacrée à la création de cette nouvelle traduction œcuménique de la Bible. Conseil œcuménique des Églises. La Carta œcuménica, ou si vous préférez la Charte œcuménique, qu'est-ce que c'est ? C'est un document qui fournit des orientations communes aux Églises en Europe en réponse aux défis contemporains en vue d'affermir l'unité, le dialogue, la paix et le témoignage chrétien partagé. Ce document conjoint de la Conférence des Églises européennes et du Conseil des Conférences épiscopales d'Europe a été signé par les présidents des deux organisations en 2001 et cherche à préserver et à développer la fraternité entre les Églises. Elle a marqué le début du siècle en appelant les Églises en Europe au dialogue, à l'unité et à l'action, et en particulier à leur responsabilité commune dans les questions de paix et de justice en Europe. Le 15 septembre dernier, le président du comité central du Conseil œcuménique des Églises, l'évêque Heinrich Bedford Strom, a commémoré la signature de la Carta œcuménica lors d'un sermon en la cathédrale Sainte-Edwige à Berlin. « À qui devons-nous en premier lieu notre loyauté ?» a demandé à l'Assemblée l'évêque Bedford Strom. « Est-elle vraiment acquise à Christ, tel que nous le confessons encore et encore ?» Il a abordé la voie vers l'unité visible des Églises. « La clé, c'est l'esprit de Jésus, l'esprit de fraternité et de sororité de rencontre humaine et la proximité qui en émane », a-t-il fait observer. La puissance de l'amitié œcuménique qui s'appuie sur le pèlerinage vers l'unité visible des Églises est encore bien trop sous-estimée. Aux yeux de l'évêque Bedford Strom, l'Institut œcuménique de Bossé illustre cette unité avec force. Je ne cesse de m'émerveiller face à l'allant prodigieux qu'a insufflé et que continue d'insuffler, loin des gros titres, le Conseil œcuménique des Églises pour l'œcuménisme mondial, a-t-il précisé. Je veux aussi mettre en avant Bossé, voilà ce que nous pouvons faire lorsqu'ensemble une église, nous rayonnons de l'unité et de l'amour dont nous parlons tant. Le 16 septembre, Mgr Bedford Strom a également proposé une conférence lors d'un rassemblement de la communauté de travail des églises chrétiennes en Allemagne. Il a rappelé le thème de la 11e assemblée du Conseil œcuménique à Karlsruhe en Allemagne. L'amour du Christ mène le monde à la réconciliation et à l'unité. Le thème en lui-même était un défi, a-t-il expliqué. Il ne faut pas s'y attarder longtemps pour comprendre que réunir pour une telle assemblée des milliers de personnes des quatre coins du monde, au contexte national et culturel complètement différent, est une entreprise colossale. Les gouffres qui s'ouvrent dans notre monde y ont été évoqués en priorité. Nous sommes toutes et tous conscients et conscientes de ces gouffres et de ces divisions, a soutenu Mgr Bedford Strom. Tous ces gouffres et bien d'autres encore ont été traités lors de l'assemblée de Karlsruhe. Si les participants provenaient de contextes extrêmement différents, ils ont identifié ensemble des orientations sur des enjeux clés pour l'avenir de l'humanité, allant bien au-delà de compromis purement sur la forme. En dépit de ces divisions, il est essentiel de préserver le dialogue. L'évêque Bedford Strom a indiqué que le détournement de la religion chrétienne était un problème de taille dans le monde actuel, citant plusieurs exemples. Si les détournements du message d'amour, y compris l'amour pour ses ennemis, tels que prêchés dans le Sermon sur la montagne, sont évidents, l'instrumentalisation politique du christianisme semble très bien réussir, a-t-il regretté. Voilà pourquoi une prise de conscience mondiale s'impose pour protéger l'héritage précieux de la foi chrétienne en rejetant cette exploitation politique sans scrupule par les dirigeants et dirigeantes autoritaires de notre époque. La Carta Ecumenica révisée marque une étape décisive vers l'unité du christianisme en Europe. Semaine mondiale pour la paix en Palestine et Israël. Nous venons d'entrer dans la Semaine mondiale pour la paix en Palestine et Israël. Cette Semaine mondiale pour la paix en Palestine et Israël, organisée par le Conseil œcuménique des Églises, portera sur la protection des enfants. Le thème est tiré du verset 3 du psaume 127 « Des enfants, voilà le véritable héritage ». Cette semaine spéciale se tient donc au moment de la Journée internationale de la paix, célébrée par l'Organisation des Nations Unies le 21 septembre. Le Conseil œcuménique des Églises encourage les organisations chrétiennes, les paroisses et les croyants à rendre un témoignage commun en participant à des célébrations de prière, à des événements pédagogiques et à des actions de soutien en faveur des enfants qui ont disparu au cours de la guerre, qui ont perdu leurs parents, qui sont traumatisés ou qui vivent dans la peur. Un rapport récent de la Commission internationale indépendante de l'ONU, chargée d'enquêter dans les territoires palestiniens occupés, a conclu que l'essence même de l'enfance a été détruite pour les enfants de Palestine. La Semaine mondiale pour la paix en Palestine et Israël déplorera la destruction et la séparation des familles des suites de la guerre et exprimera sa solidarité avec les familles palestiniennes obligées de quitter leur pays pour chercher de meilleures conditions de vie ailleurs. Cette semaine visera à rappeler au monde entier que les enfants sont des dons de Dieu que nous devons protéger et préserver parce que le Seigneur nous les a confiés. Nous ne pouvons tolérer que la destruction de l'enfance soit une conséquence inévitable de la guerre et de l'occupation, a déclaré le pasteur Jerry Pillay, secrétaire général du Conseil œcuménique des Églises. Cette année, dans le cadre de la Semaine mondiale pour la paix en Palestine et Israël, le Conseil œcuménique des Églises appelle les Églises et les hommes et femmes de conscience à prier, à prendre la parole et à agir ensemble pour protéger chaque enfant. Notre témoignage commun doit réclamer que la violence et l'occupation cessent et que les droits et la dignité des enfants de Palestine et d'Israël soient respectés. Réaffirmons notre attachement à une paix juste et durable pour tous les êtres humains. Cette semaine visera également à rappeler au monde entier que les enfants sont des dons de Dieu que nous devons protéger et préserver parce que le Seigneur nous les a confiés. DEFAP, Service protestant de mission. Le prochain forum du DEFAP aura lieu du 2 au 4 octobre à 7, autour du thème « Culture d'Église » ou « Église des cultures », le défi de l'interculturalité. À l'heure de la globalisation, les migrations et les échanges culturels redéfinissent profondément nos sociétés et nos communautés ecclésiales. L'Église, en tant qu'espace spirituel et social, se trouve au cœur de ces dynamiques interculturelles. Elle est appelée à rester fidèle à sa mission tout en relevant les défis de la diversité culturelle, religieuse et sociale qui la traverse. Cette réalité constitue une opportunité unique, valoriser l'interculturalité non pas comme un obstacle, mais comme une richesse spirituelle et missionnaire. À travers ce forum, il ne s'agit pas seulement de gérer les différences culturelles, mais de découvrir une foi vivante grâce à des visages et des sensibilités singuliers et de faire de l'interculturalité une source de vitalité spirituelle, ecclésiale et sociale. Festival protestant du Livre 2026. La 5e édition du Festival protestant du Livre aura lieu le samedi 3 octobre à l'Institut protestant de théologie de Paris. Il accueillera les visiteurs qui souhaitent se faire dédicacer des ouvrages récents dans une ambiance conviviale. Rendez-vous le samedi 3 octobre à l'Institut protestant de théologie, faculté de Paris, soit 83 boulevard Arago. Programme du samedi 3 octobre 2026, entrée libre, buvette pendant tout le festival, 14h ouverture, accueil par Calypso Faure, présidente du Festival protestant du Livre. Tout au long de l'après-midi, dédicace. Rencontre avec de nombreux auteurs et autrices qui dédicaceront leurs livres, animation pour les jeunes, contes, ateliers ludiques et créatifs, animé par Aimé Clark Langré. 4 minutes pour découvrir. Présentation de 4 minutes pour découvrir le métier d'éditeur, d'éditrice. Écoutez la lecture d'un extrait d'ouvrage. 15h45, remise des 4 prix littéraires aux lauréats. 17h, table ronde sur la guerre et la paix. Journée du protestantisme de liberté. Vous pouvez déjà noter sur vos tablettes qu'elles auront lieu à 7, les 10 et 11 octobre prochains, autour du thème « Dans le chaos du monde, pensez, espérez ». Le monde traverse une phase de désordre profond, dérèglement climatique, effondrement du vivant, pollution généralisée. Les démocraties s'affaiblissent face au régime autoritaire, tandis que populisme, repli identitaire et fondamentalisme fragmentent les sociétés. Les progrès fulgurants de la biogénétique, de l'intelligence artificielle et la désinformation massive ajoutent de nouvelles menaces susceptibles d'altérer l'avenir de notre espèce. Malgré cela, les indicateurs globaux continuent d'augmenter, nourrissant l'illusion d'une sécurité trompeuse. L'histoire rappelle pourtant la fragilité de la vie. Presque toutes les espèces ayant existé ont disparu. Notre vocation n'est pas de nous croire au sommet de la création, mais de discerner comment orienter les puissances que Dieu met entre nos mains vers la vie plutôt que vers la destruction. Nous allons maintenant terminer cette émission. 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Au revoir.
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7: À la différence de Paul, dont on connaît les parcours grandioses de son ministère apostolique, Pierre a peu voyagé, semble-t-il, et il a plutôt décidé d'aller au cœur même de l'Empire pour y diriger l'Église, pour y exercer l'autorité que Jésus lui avait conférée. Il y sera rejoint par l'apôtre Paul, qui arrivera à Rome en captivité, et Pierre subira, tout comme Paul d'ailleurs, le martyre sous l'empereur Néron vers 64 après Jésus-Christ dans la ville de Rome. Son tombeau se trouve aujourd'hui sous la basilique Saint-Pierre au Vatican. Ainsi, dès le début de l'Église, Rome devient un point essentiel dans l'organisation, d'abord parce que c'est le centre géopolitique de l'Empire romain, mais aussi parce que ses deux grands apôtres, Paul et Pierre, y ont donné leur vie pour Jésus et ont donc, en cette ville, ensemencé l'Église. L'évêque de Rome, donc, dès les premiers temps, va prendre une importance, une place particulière dans l'Église, même si elle n'est pas officiellement reconnue ou mise en place. C'est une situation de fait. L'évêque de Rome est porteur d'une grâce particulière et, à ce titre-là, il exerce une certaine influence, une certaine autorité sur les autres évêques. Pendant les cinq premiers siècles, les voyages hors de Rome, de la part de l'évêque de Rome, donc de ce qui deviendra peu à peu le pape, sont quasi inexistants. Le premier à mettre le bout du nez à la fenêtre fut le pape Jean Ier, justement, qui fit un voyage à Constantinople en 523. Ensuite, nous trouvons qu'un pape Étienne II va franchir les Alpes, mais nous sommes en 752. Ça veut dire que pendant quasiment 800 ans, le personnage principal de l'Église ne sort pas de Rome, ou en tout cas de ce que deviendra l'Italie. Cela nous donne une certaine conception de l'Église, où le pape est perçu comme une sorte de super chef qui est enclaquemuré dans son château, que personne ne peut approcher ou presque, et en tout cas qui va gérer l'Église, mais bien loin de la réalité de ce qu'elle est. Le pape n'a pas véritablement contact avec le peuple de Dieu dont il est le berger, si ce n'est peut-être le peuple de Rome et des alentours. Mais l'Église ne se résumait pas aux seuls chrétiens de Rome. Va suivre la période que nous pourrons appeler avignonnaise, entre 1309 et 1377, la papauté va s'installer à Avignon, puis, après presque 70 ans, regagner Rome. Mais on ne peut pas, à proprement parler ici, de voyage apostolique du pape. C'est le XXe siècle qui va apporter la grande révolution.
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9: La parole du jour que je vous propose pour aujourd'hui se trouve dans l'Évangile selon Marc au chapitre 2 et je lirai les 12 premiers versets. Quelques jours après, Jésus revint à Capharnaüm et on apprit qu'il était à la maison. Et il s'assembla un si grand nombre de personnes que l'espace devant la porte ne pouvait plus les contenir. Il leur annonçait la parole. Des gens vinrent à lui amenant un paralytique porté par quatre hommes. Comme ils ne pouvaient l'aborder à cause de la foule, ils découvrirent le toit de la maison où il était. Et ils descendirent par cette ouverture le lit sur lequel le paralytique était couché. Jésus, voyant leur foi, dit au paralytique, « Mon enfant, tes péchés sont pardonnés. » Il y avait là quelques scribes qui étaient assis et qui se disaient au-dedans d'eux, « Comment cet homme parle-t-il ainsi? Il blasphème. Qui peut pardonner les péchés si ce n'est Dieu seul ?» Jésus, ayant aussitôt connu par son esprit ce qu'ils pensaient au-dedans d'eux, il leur dit, « Pourquoi avez-vous de telles pensées dans vos cœurs ? Lequel est le plus aisé, de dire au paralytique, « Tes péchés sont pardonnés » ou de dire, « Lève-toi, prends ton lit et marche. » Or, afin que vous sachiez que le Fils de l'homme a sur la terre le pouvoir de pardonner les péchés, je te l'ordonne, dit-il au paralytique, « Lève-toi, prends ton lit et va dans ta maison. » Et à l'instant, il se leva, prit son lit et sortit en présence de tout le monde, de sorte qu'ils étaient tous dans l'étonnement et glorifiaient Dieu, disant, « Nous n'avons jamais rien vu de pareil. » Les quatre amis du paralysé n'ont pas prononcé un grand discours. En fait, ils ont porté, et je pourrais dire que c'est une magnifique image de l'Église en fait. Personne ne traverse seul la vie. Nous avons tous besoin un jour d'être portés. Et nous avons tous la possibilité de porter quelqu'un. Une écoute, un appel téléphonique, une visite, un sourire, une prière. Les gestes les plus simples deviennent parfois les plus grands miracles. Alors en ce mois de septembre, demandons-nous, qui attend peut-être que je lui tende la main ? Dieu agit souvent à travers les épaules de ses amis. Voilà la prière que je vous propose pour aujourd'hui. Seigneur, merci pour celles et ceux qui nous portent. Apprends-nous à notre tour à devenir un soutien pour d'autres. Bonne journée.
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10: Alain Delage, vous êtes notre invité dans l'Oliveraie et on va parler du dernier roman paru. Il y en a un autre qui va paraître bientôt, mais celui qui est paru cet été, enfin,
11: oui,
10: ces derniers mois.
11: Oui, au mois de mai-juin, oui. Mai-juin, oui.
10: 2026, c'est Le Maître de Feu, un roman qui est paru

0: à la qualité du produit, de l'huile d'olive, tout ça. Et puis c'est un genre de roman grâce à ça. Si vous fermez les yeux, eh ben, vous sentirez l'huile d'olive et le savon. Voilà. Les bulles, pas encore, mais les savons.
1: Comment ça vous est venu de prendre ce sujet-là ?
0: Alors tout simplement, avec mon épouse, il y a 2-3 ans, on est allé visiter à Salon de Provence, il y a un petit musée dans le, chez l'artisan, en fait chez Marius Fabre, voilà. Il y a une entreprise qui s'appelle Marius Fabre depuis plus de 100 ans, et il y a un petit musée, et là, lorsque j'ai découvert ce nom, le maître de feu, j'ai dit à mon épouse, je lui ai dit, ça ferait un titre sublime pour un roman. Donc là, cette fois-là, contrairement à d'habitude, j'ai trouvé le titre avant de trouver l'histoire. Alors que d'habitude, c'est l'inverse, c'est le titre qui découle de l'histoire. Et c'est là, et comme je ne connaissais rien sur le savon de Marseille, donc moi, ça m'intéresse beaucoup et je me régale de chercher des informations, de me documenter, puisque j'apprends quelque chose. Et après, c'est à moi de le transmettre d'une manière un peu originale, voilà. Voilà, il y a des personnes qui ne voudront pas lire obligatoirement un livre technique, alors qu'en lisant un roman dans lequel on met les termes techniques, je ne vais pas arriver à le dire, et donc bon, les gens comprendront mieux comment ça se fait. Voilà, donc
1: on sort moins bête une fois qu'on l'a lu, parce qu'on a compris aussi quelques termes techniques.
0: J'espère.
1: Le maître de feu. Pourquoi on appelle celui qui fabrique le savon maître de feu ?
0: Alors, le maître de feu, parce qu'il faut qu'il maîtrise toutes les étapes de l'élaboration du savon de Marseille. Et chaque fois, ça tourne autour du feu, ça tourne autour de la cuisson. Donc, obligatoirement, vous allez avoir une maîtrise du feu, une maîtrise donc, de cette manière de faire. Et c'est pour ça qu'on appelle ça un maître. Lorsqu'il maîtrise tout ça, on appelle ça un maître de feu.
1: Voilà. C'est compliqué à maîtriser ?
0: Ah ben oui, vous avez une température précise, sinon après ça, le savon n'évolue pas de la même manière, il ne va pas se maintenir de la même manière, il ne va pas se conserver. Donc c'est très compliqué, voilà. Là aussi, c'est un savoir-faire ancestral, puisque c'est la première, et qui est encore d'ailleurs en activité, la première convention qui a été faite sur le savon de Marseille date du Moyen-Âge. Et depuis, ces conventions sont restées les mêmes, c'est-à-dire le pourcentage d'huile d'olive que l'on mettra à l'intérieur, la soude, tout ce qu'il faut, voilà, tout est bien calculé, et voilà, et ça marche depuis le Moyen-Âge, donc c'est magnifique. Quand vous allez, je vous dis, alors, je parle de Marius Fabre, bon, mais il y en a d'autres, petits artisans, il y en a sur Marseille, mais très très peu à l'époque, il y en avait plus d'une centaine, voire plus que ça, sur Marseille, maintenant il n'y en a plus beaucoup, mais l'entreprise de Marius Fabre, donc quand vous la visitez, vous voyez bien cette maîtrise de la cuisson, tout ça, et c'est très très intéressant. Voilà, et là, ce qui me plaît, justement, c'est que ce produit fait partie des produits qui reviennent à la mode aujourd'hui parce que c'est un produit naturel, tout simplement.
1: Mais il y a des producteurs, même ici à Bolène, à côté.
0: Oui, il y en a, oui, tout à fait. Oui.
1: Ça se multiplie, les producteurs de savon. C'est bon en même temps parce que c'est quelque chose dont on a toujours besoin.
0: Mais complètement. Et puis c'est quand même meilleur que de prendre des produits qu'on trouve dans des flacons et qui vont vous irriter la peau ou vous déclencher, pourquoi pas, des maladies de peau pour certains, on ne sait jamais.
1: Et puis qui font aussi des déchets. Je veux dire, le pot en plastique, blabla.
0: Tout à fait. Alors que là, le savon, quand vous lavez, c'est simple. Quand il n'y en a plus, il n'y en a plus. On ne peut pas l'imaginer, hormis les bulles, mais tout le reste va bien. Voilà.
1: Alors, vous avez inventé un personnage que vous avez appelé Séraphin.
0: Séraphin, tout à fait, oui.
1: Alors, il a un nom de famille, Marseille, c'est ça ?
0: Ben oui, c'est pour ça. Alors ça, je ne vais pas vous dire pourquoi, parce que c'est à l'intérieur. Ben si, je vais vous le dire. À un moment, parce qu'en fait, ça démarre, l'histoire démarre à Gajan. Gajan, c'est le village dans lequel j'habite, à côté de Nîmes.
1: Est-ce qu'il y a eu un producteur de savon à Gajan ?
0: Alors, il y en a eu, je l'ai appris après.
1: Ah !
0: Parce qu'au départ, moi, je ne croyais pas, j'avais imaginé mon roman. Et un jour, je ne sais plus comment, c'est venu en discuter avec une personne donc, qui avait lu le livre. Il m'a dit, mais tu as dit la vérité, parce qu'il m'a dit, tout simplement, il y a eu à l'époque du savon de Marseille qui s'est fait donc là. Voilà. Et donc,
1: vous avez dû tomber des nues.
0: Ah ben là, je suis tombé des nues parce que je ne pensais pas du tout qu'il y en avait. Voilà. Et donc, alors je l'ai appelé, il s'appelle Marseille, mon héros. Et à un moment, à son épouse, il lui dit, on mettra, comme quoi, ici à Gajan, on fait le vrai savon de Marseille. Et alors son épouse lui dit d'accord, il dit mais écoute, on n'est pas à Marseille ici, on est à Gajan. Tu ne veux pas dire que c'est le vrai savon de Marseille ? Et puis il lui dit comment je m'appelle ? C'est moi qui le fabrique, c'est le vrai savon de Marseille, puisque je m'appelle Séraphin Marseille. Voilà, c'est un petit clin d'œil. J'aime bien les clins d'œil comme ça qui font rigolo. Voilà.
1: Mais alors, dans votre roman, il y a une histoire d'amour, il y a toujours une histoire d'amour.
0: Il faut toujours une histoire d'amour, tout tourne autour de l'amour, vous le savez.
1: Séraphin a une histoire quand même triste au départ,
0: bien sûr.
1: Il est orphelin.
0: Oui. Et c'est pour ça d'ailleurs qu'il s'appelle, il s'appelle Marseille en fait, parce que bon, il est orphelin et il a été abandonné plus ou moins, et donc on l'a appelé pour le nom de Marseille parce qu'il a été, il est à Marseille au point final. À l'époque, on mettait des noms comme ça sur les enfants abandonnés ou les voilà, on mettait ça et le prénom en général correspondait.

0: généralement au sein du jour où on l'a trouvé. Voilà. Donc là, donc il démarre la vie comme ça, mais la particularité, c'est qu'il va faire son service militaire à Toulon, donc là-bas, dans l'arsenal de Toulon, et il va rencontrer un gars qui vient de Gajan. Et lorsqu'il finit son service militaire, son ami, la personne qui est devenue son ami, lui dit « Mais tu vas aller où maintenant ?» Il dit « Il n'y a personne qui m'attend. » Alors il dit « Si tu veux, je te suis. » Et c'est comme ça qu'il se retrouve à Gajan, et là va se déclencher une histoire d'amour, mais la particularité, c'est que l'histoire de l'amour se déclenche entre lui et une veuve qui est assez jeune, mais la veuve en question, elle a beaucoup d'argent. Donc ça va créer des tensions dans le village, voilà, parce que certains villageois avaient commencé à voir que le parti était intéressant et avaient commencé un peu à mettre la même mise sur... alors qu'elle, elle veut garder sa liberté, c'est une femme moderne, comme à
1: elle
0: l'époque...
1: Elle veut se marier par voilà, amour aussi.
0: Elle veut se marier par amour, complètement, et donc elle se marie avec lui, voilà, et tout démarre, en fait, autour du mariage entre Séraphine, donc... et son épouse.
1: À quelle époque on est ?
0: Alors on est exactement, ça démarre en 1908. Il y a une raison très précise. Alors 1908, pour une raison précise, c'est que l'année suivante, en 1909, il y a eu le grand tremblement de terre en Provence, le fameux tremblement de terre de Lambesc. Et ce tremblement de terre a été ressenti d'ailleurs même jusqu'à Nîmes, assez loin. Et donc mon héros, dont Séraphin, va se retrouver. Alors parce que il a... Alors, il se marie, voilà.
1: Bon, donc vous avez choisi ça à cause d'un événement précis.
0: Un événement précis.
1: Cet événement précis, vous le connaissiez avant ou pas ?
0: Oui, c'est connu. Le grand tremblement de terre de Lambesc est très connu, bien sûr, oui, tout à fait, oui. Je crois que c'est le dernier grand tremblement de terre qu'on a eu en France. Il y a eu des morts, il y a eu
1: des destructions. Et c'est pour ça que vous avez mis cette histoire d'amour à ce moment-là.
0: Tout à fait.
1: J'ai voulu
0: que ça démarre dans 1908, un an avant, le temps de passer l'histoire, puisque... mon héros donc, va décider de faire du savon de Marseille parce qu'il a un moment, il y a une surproduction d'huile d'olive au
1: donc
0: village.
1: Ça, c'est une réalité historique aussi
0: Oui et non. Beaucoup, effectivement, se sont recyclés dans le savon de Marseille par rapport à certaines grandes surproductions. Mais là, je l'ai pris pour que ça m'arrange. Voilà, c'est tout.
1: Ça vous arrange. Ceci dit, le savon de Marseille se fait avec de l'huile d'olive.
0: Oui, complètement. Le vrai savon de Marseille, c'est de l'huile d'olive, tout à fait.
1: D'accord. Et il est arrivé un moment où il y a eu de la surproduction, du coup.
0: Oui, mais ça dépend des années.
1: On baisse les coûts, c'est ça ?
0: Ben oui.
1: Et donc, le producteur, il ne rentre plus dans son argent parce qu'il faut qu'il embauche du monde pour...
0: Complètement. Et ça, c'est toute l'histoire du monde, je veux dire. Dès qu'il y a de surproduction, obligatoirement, il y a une chute des cours. Et les personnes donc, qui travaillent les produits en question ben, se retrouvent par la rue, je veux dire. Enfin, si, certains,
1: en
0: oui.
1: En difficulté,
0: voilà. Difficulté financière. Et c'est là qu'il a l'idée. Il se dit, ben, vu que mon huile, personne ne la veut, et je vais être obligé de la brader, eh ben, je vais me faire du savon de Marseille. Et c'est là qu'il décide d'aller chez un artisan à Salon de Provence, au plus près de Gajan, à Salon de Provence, pour apprendre à faire du savon de Marseille, voilà.
1: Et sa femme est d'accord ?
0: Oui, ben oui, parce qu'elle dit t'es fou, mais pourquoi pas ?
1: Ils prennent un risque financier, parce que...
0: Ah ben oui !
1: C'est-à-dire que l'année de la production, ils l'ont pas vendue, leur huile. Ils
0: bien
1: l'ont
0: sûr,
1: stockée.
0: Bien sûr,
1: et
0: voilà.
1: Et il s'est mis à faire du savon qu'un an et demi après, parce qu'il a fallu qu'il apprenne son métier.
0: Complètement, voilà. Mais là aussi, il va y avoir un paquet de hasards, un paquet de circonstances qui vont être dans le bon chemin pour que ça termine, comme vous disiez.
1: Avec un sourire aux lèvres.
0: Avec un grand sourire.
1: On se retrouve demain, toujours avec le sourire aux lèvres, Alain.
0: Mais écoutez, je vais le garder, je vous promets.
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1: Il est 8h à Paris, 6h en temps universel. Merci d'écouter RFI.
2: Andréane Ménard.
1: Et Julien Coquelin-Rohem pour le journal. Bonjour Julien.
3: Bonjour Andréane. Une nouvelle semaine de discours et de rencontres au sommet à New York. Le début aujourd'hui de la session à haut niveau de l'Assemblée générale des Nations unies. Donald Trump doit s'exprimer tout à l'heure dans le contexte géopolitique tendu qu'il a en partie lui-même créé. Le président américain qui ira à New York sans les caméras des grandes chaînes de télé américaines, la riposte des médias, après l'interdiction de CNN, MS Now et Politico d'entrer à la Maison-Blanche, les quatre autres grandes chaînes du pays ont décidé de ne plus couvrir ses déplacements, c'est inédit. Dans ce journal également, reportage en Ukraine, à Zaporijjia, à la rencontre d'écoliers dans leur école, sous terre, pour échapper aux bombardements. Et puis Andréane, un invité de marque, juste après ce journal.
1: Oui, il est devenu le meilleur buteur de l'histoire de la Coupe du Monde de foot. Cet été, il fait campagne pour le Ballon d'Or désormais, le capitaine des Bleus, Kylian Mbappé, avec nous tout à l'heure. C'est une tribune de marbre noir qui sera à nouveau aujourd'hui sur les écrans du monde entier.
3: Celle des Nations Unies qui ouvre aujourd'hui la semaine de haut niveau de son Assemblée Générale. Grand rendez-vous diplomatique chaque année au mois de septembre. Les dirigeants du monde entier à New York pour se rencontrer et pour s'exprimer. Le secrétaire général de l'ONU, Antonio Guterres, prononcera tout à l'heure son dernier discours devant l'Assemblée à quelques mois de la fin de son mandat. Viendront ensuite le Brésilien Lula, puis Donald Trump, attendu au tournant, éminé par les difficultés. Il avait transformé son discours de l'an dernier en tribune contre les Nations Unies. Bonjour Julien Chavannes.
4: Bonjour. Bonjour à tous.
3: Vous êtes à New York où cette Assemblée générale s'annonce encore plus difficile que la précédente.
4: Oui, rien ne s'est vraiment arrangé. Antonio Guterres le reconnaît lui-même. L'ONU manque d'argent, de légitimité. Les crises se multiplient et les Nations Unies n'y peuvent pas grand-chose. La déclaration de l'État de Palestine, initiée l'an dernier par la France et l'Arabie Saoudite, n'a rien changé pour les Palestiniens. La crise avec l'Iran se poursuit sans porte de sortie en vue. La guerre en Ukraine dure depuis plus de 4 ans, celle du Soudan depuis 3 ans. Et voilà maintenant que l'intelligence artificielle devient un sujet d'inquiétude. La France préside ce mois-ci le Conseil de sécurité. Emmanuel Macron a l'intention d'essayer de mobiliser ses partenaires sur ces sujets. Le président français en a parlé dès son arrivée ici en étant reçu par Donald Trump dans sa Trump Tower à New York.
3: Et Julien, on peut s'attendre à ce que tout tourne encore autour du président américain cette année ?
4: En partie, oui, hein, même s'il est affaibli par la crise à rallonge avec l'Iran, la hausse des prix du carburant, un boulet qu'il va traîner ici devant la communauté internationale. Le président américain n'aime pas les Nations Unies, ni le multilatéralisme. Un gros mot pour lui, hein, il n'a pas changé d'avis. Mais l'ONU bouge encore et Donald Trump ne vient pas pour rien non plus. Il signera ce mardi un accord sur le Groenland avec les autorités groenlandaises et le Danemark. Sur l'Iran, ça peut bouger et il peut toujours se passer des choses lors de son tête-à-tête avec le président ukrainien prévu dans la journée.
3: Julien Chavannes à New York pour cette Assemblée générale des Nations Unies. Merci beaucoup. Vous évoquiez cette entrevue entre Emmanuel Macron et Donald Trump hier. Le président français qui évoque une rencontre très constructive et dit avoir fait plusieurs propositions au président américain. Des initiatives notamment pour trouver un moratoire entre l'Ukraine et la Russie sur les frappes contre les infrastructures énergétiques. Une résolution du Conseil de sécurité de l'ONU pour garantir la liberté de navigation dans le détroit d'Ormuz. La France se dit aussi prête à œuvrer à la sécurisation des infrastructures énergétiques saoudiennes prises pour cible par les rebelles houthis du Yémen.
1: L'arrivée de Donald Trump à New York sans son et sans image.
3: La riposte des médias qui s'organise aux États-Unis alors qu'hier CNN, MS Now et Politico ont annoncé avoir saisi la justice pour contester leur interdiction d'entrer à la Maison-Blanche décidée par le président américain qui les accuse de mensonges et de menacer la sécurité du pays. Dans un geste de solidarité, les quatre autres grandes chaînes américaines, CBS, ABC, NBC et Fox, ont décidé hier de suspendre leur participation au pool présidentiel, ce dispositif qui organise la couverture de chaque déplacement du président par des caméras de télé pour retransmettre les images dans le monde entier. C'est tout simplement du jamais vu, Edouard Maille.
5: Donald Trump a inauguré un nouvel héliport à la Maison-Blanche. Les images étaient retransmises par la Maison-Blanche, mais ses propos étaient inaudibles car il n'y avait aucun journaliste journaliste de télé avec un micro, ce qu'a fait remarquer la présentatrice Bianca de la Garza sur la chaîne conservatrice Newsmax.
2: Il n'y a pas de micro parce que les caméras du pool ne sont pas là. C'est peut-être un exemple de la situation qui se retourne un petit peu contre la Maison Blanche.
5: Sur MS Now, média concerné par l'interdiction, le journaliste Jonathan Lemire, qui travaille pour la chaîne, a affirmé que ces journalistes continueront leur travail malgré ce contexte.
6: Soyons clairs, cela n'empêchera pas la presse de faire son travail. Cela n'empêchera pas les journalistes de MS Now et des deux autres médias de rendre compte de l'actualité qui concerne l'administration Trump. C'est toute l'importance d'une presse libre.
5: A free press. Donald Trump a pris la parole après sa rencontre avec le maire de New York, Zohran Mamdani. Le président a défendu son interdiction contre ces trois médias.
7: J'ai l'obligation de ne pas laisser passer les fausses informations. Elles sont très mauvaises pour le pays, très mauvaises pour la sécurité nationale. J'ai donc cette obligation. Nous verrons comment les choses évoluent.
5: D'autres titres de presse ont annoncé des mesures en solidarité, comme le New York Times et le Washington Post, qui n'ont pas diffusé ce lundi de photos du déplacement de Donald Trump. Edouard Maille, Atlanta, RFI.
8: Et après la plainte déposée par CNN, MS Now et Politico, une première audience est prévue demain. Donald Trump annonce, avant même la décision des juges, qu'il fera appel.
1: À Bruxelles, l'Union européenne empêtrée dans les discussions sur le renouvellement des sanctions contre la Russie.
8: Les 27 États membres n'ont pas trouvé d'accord hier pour les renouveler, alors que la France et le Luxembourg poussent pour le retrait de deux oligarques russes de la liste des personnes et entités sanctionnées. Le temps presse, car les sanctions expirent ce soir. Les discussions doivent reprendre à l'instant et Kiev appelle à maintenir la pression contre Moscou. Les frappes russes continuent pendant ce temps en Ukraine. Elles ont encore tué deux personnes cette nuit à Dnipro. Et RFI vous emmène non loin de là, dans la ville de Zaporijjia, dans le sud-est du pays, à seulement 30 km du front. Les bombardements réguliers ont poussé les autorités sur place à prendre des mesures, notamment pour protéger les écoliers, retranchés désormais dans des écoles souterraines. Reportage Nathanaël Vitran et Sergueï Dmitriev.
9: Alors que les sirènes résonnent sur la ville, la cour de l'école, le terrain de basket, tout est vide. À l'étage, il n'y a plus une seule vitre. Toutes les fenêtres ont été remplacées par des panneaux de liège. Depuis février 2025, pour voir les enfants, il faut descendre dans ce bunker géant. Les toilettes, la récréation, le sport, la cantine et bien sûr la classe, tout a lieu ici, plusieurs mètres sous terre.
10: I think this school is actually awesome.
9: Yaroslav est ukrainien, même s'il parle un anglais presque parfait. Il a changé d'école spécifiquement pour pouvoir être ici.
11: J'adore cette école. Ici, on fait tout sous terre, donc on se sent toujours en sécurité. Mon école précédente avait aussi un bunker, mais il n'était pas très grand. Et nous n'avions pas la place pour faire du sport, par exemple. C'était très petit.
9: Tatiana Tchepkova, la psychologue de l'école.
12: Avant qu'ils construisent cette école, les enfants étaient obligés d'étudier à distance. Il fallait interrompre la classe à chaque alerte aérienne. Ils n'avaient aucune interaction sociale. Aujourd'hui, ils reviennent à l'école avec enthousiasme.
9: Rien que la nuit dernière, deux immeubles résidentiels, un centre commercial et un bâtiment universitaire de Zaporijjia ont été touchés par des frappes russes. Les plus jeunes enfants d'Ukraine n'ont jamais connu d'autres réalités. Nathanaël Vitran, Sergueï Dmitriev, Victor Sayenko, Zaporijjia, RFI.
1: RFI, les 9h08 à Antananarivo à Madagascar. La justice se penche aujourd'hui sur l'affaire dite des Boeing iraniens.
8: L'affaire avait fait grand bruit il y a un peu plus d'un an quand 5 Boeing 777 malgaches avaient été retrouvés en Iran alors que des sanctions interdisaient la vente de ces appareils à Téhéran depuis 2018. L'enquête d'envergure qui a suivi a mobilisé jusqu'au FBI, Aurélie Couman.
13: Les 5 Boeing 777-200 sont retrouvés en juillet 2025 en Iran avec une immatriculation provisoire délivrée par l'aviation civile malgache. Ces avions devaient pourtant rester à Madagascar, exploités par une entreprise locale. D'après plusieurs médias locaux, ils sont passés par le Cambodge et l'Afghanistan avant d'atterrir à Téhéran, où ils rejoignent la flotte de la compagnie iranienne Mahan Air, sous sanctions américaines depuis 2018. Le scandale éclate, le ministre des Transports, Valérie Ramonzavel, est limogé. Le directeur de la supervision de l'aviation civile porte plainte pour faux et usage de faux. Les États-Unis dépêchent trois agents du FBI pour épauler l'enquête malgache, qui sollicite aussi l'appui d'Interpol. Une vingtaine de personnes sont placées en détention provisoire dès l'été 2025, des employés subalternes, coursiers ou agents de sécurité. L'un des détenus meurt en prison 6 mois plus tard sans avoir été jugé. Une trentaine de suspects comparaissent ce mardi pour faux et usage de faux, parmi eux l'homme d'affaires indien Kushwinder Singh et l'entrepreneur malgache Mam Rawat Mang. Ce proche de l'ancien président Andrew Aswell est aujourd'hui incarcéré à Maurice. Aurélie Couman, Antananarivo, RFI.
1: En France, Julien, de nouvelles aides annoncées aujourd'hui face à la flambée des prix du carburant.
8: Et face à la crainte d'une explosion de colère qui s'est déjà manifestée avec des blocages organisés par les pêcheurs la semaine dernière, alors que le prix du gazole évoluait encore hier autour des 2,40 euros le litre, plus de 2,20 euros pour l'essence, et il s'en était fallu de beaucoup moins pour déclencher la contestation des gilets jaunes, dont des rumeurs évoquent même le retour. Paris tente d'éteindre l'incendie, mais les mesures annoncées aujourd'hui ne seront pas pour tout le monde, Claire Fage.
14: Parmi les pistes, la France souhaite augmenter ou au moins prolonger les aides aux actifs grands rouleurs, aux agriculteurs, aux entreprises du bâtiment et aux pêcheurs. Ces derniers devraient aussi se voir proposer des prêts à taux zéro. Des aides ciblées donc, alors que l'Allemagne et la République tchèque, dans la foulée de l'Espagne, de l'Italie, de la Hongrie, viennent à leur tour d'annoncer une baisse généralisée des taxes sur les carburants. Cette mesure globale, le ministre français de l'économie l'écartait encore hier, au vu de la situation budgétaire. 20 centimes de baisse de taxes sur les carburants, c'est plus de 9 milliards d'euros, soulignait Roland Lescure, alors qu'on est en train de chercher plus de 50 milliards d'euros pour le budget de l'année prochaine. L'équation est effectivement difficile, sans ressources supplémentaires, d'autant que la France n'a pas rejoint les 6 pays de l'Union européenne, dont l'Allemagne, qui réclame de plus en plus fort à la Commission une taxe sur les super profits des compagnies pétrolières, déjà appliquée après l'invasion russe de l'Ukraine. Le gouvernement français dit ne pas être opposé au principe. S'il y a des super profits, mais précise-t-il, il faudra le démontrer.
8: Claire Fage.
1: Et puis, elle fait partie des chanteuses les plus écoutées au monde aujourd'hui.
8: Mais son nouvel album lui vaudra peut-être un passage devant les tribunaux. La chanteuse américaine Miley Cyrus, accusée de plagiat par la française Amanda Lear, elle qui avait connu le succès dans les bacs dans les années 70 avec la vague disco, et qui affirme aujourd'hui que le titre Red Lights de Miley Cyrus ressemble à S'y méprendre, à l'une de ses chansons sorties il y a presque 50 ans, Olivier Roger.
15: Voici Red Lights, c'est le nouveau titre de Miley Cyrus. Et voici The Sphinx, succès d'Amanda Lear, sorti en 1978. Hormis le tempo très différent, la ressemblance est frappante, au point d'avoir fait bondir Amanda Lear.
16: Bonjour à toutes et à tous. Vous écoutez les idées de sortie de Radio Alliance Plus. Mercredi, lancement de la 5e édition du Festival des Nuits Occupées. Organisé par le collectif La Basse-Cour, ce festival transforme les espaces publics nîmois en espaces d'expression et de réappropriation par et pour les personnes sexisées. Cet acte de résistance artistique et citoyen questionne la place de chacune et chacun dans la ville et lutte contre les discriminations de genre. Pour mercredi, donc, rendez-vous sur la placette dès 18h30 pour la restitution des ateliers menés auprès de la Maison des Ados. 19h30, la compagnie EC présentera Parfaite, un solo de danse, avant de laisser place aux assiettes de Mamivette à 20h45. Un récit de femme, de famille, de tradition, de deuil et surtout l'idée d'accueillir tout le monde à sa table. Pour connaître l'entièreté de la programmation, rendez-vous sur le site labassecourtoutattaché.com. Mercredi, toujours le sémaphore avec le Club de la presse et de la communication du Gard et le soutien d'Attaque Nîmes vous propose un ciné-rencontre autour du film « Fini de rire » de Jean-Baptiste Rivoire. En France, rire des puissants est devenu un sport à risque. En 30 ans, les humoristes les plus libres de la télévision et de la radio ont été méthodiquement neutralisés, marginalisés, censurés, voire virés. Des plateaux de Canal+, aux studios de France Inter, en passant par les couloirs de France Télévisions, du règne de Nicolas Sarkozy à celui d'Emmanuel Macron, ce documentaire retrace la mécanique d'une mise au silence qui en dit long sur l'état réel de la liberté d'expression dans l'audiovisuel français. Un film à découvrir lors de cette séance unique mercredi à 18h au Sémaphore. Dans le cadre du Nîmes Métropole Jazz Festival, Paloma propose un rendez-vous jeune public ce vendredi soir. En effet, les familles pourront découvrir Minos, l'autre histoire d'Ariane, Thésée et le Minotaure grâce au groupe Marthe. Marthe est une créature hybride à quatre têtes en perpétuel mouvement. Née de l'union de quatre musiciens d'horizons différents, elle convoque des influences grecques et orientales, combinant la puissance du rock et l'exigence du jazz. Lors d'une résidence de territoire, le Quatuor a composé une musique originale dédiée à un big band. C'est autour de cette extension en grand format que Florent Briquet a souhaité réécrire Minos, un conte de la mythologie grecque. Avec l'histoire d'Ariane, Thésée et le Minotaure, il propose un nouveau regard sur ce texte ancien. Sur scène, 14 musiciens et musiciennes accompagnent Ode fabulée autour de ce mythe extraordinaire. Un concert pour les petites oreilles à découvrir vendredi à 19h30 à la SMAC Paloma. C'était les idées de sortie de Radio Alliance Plus. Merci beaucoup pour votre écoute et votre fidélité. Je vous souhaite une agréable journée sur le 103.2 en DAB+ et sur notre site internet. On se retrouve dès demain pour de nouveaux rendez-vous.
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18: Les classes d'oc, les pitchoum prennent la parole. À l'école, au collège, au lycée, s'éduquent aux médias, la langue et la culture occitane. Eh bien, ils vous en parlent. Fêtes, chansons, danse, événements, contes et médias, patrimoine, gastronomie, esports, musiques actuelles, et n'est pas assis. Est-ce la classe d'oc, une chronique de Radio Alliance Plus. 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À bâtir une histoire, si en partie à la recherche d'ingrédients, le long des rives des Gardoun, sous le Rochebel et le Crassier, avec récolté des lieux, d'images, des sons, des bestioles qui avaient cruzé à bien, avaient trouvé si nous et nous citant, et après, avec tous ces ingrédients, avaient bâti une raconte, mais évidemment, d'empatches, des probos, des personnages qui adjudent et d'autres qui vous empêchent, hein, donc les opposants, les adjuvants, et tout ce qu'il faut pour résoudre l'histoire d'une galéjung abandonnée, qui est un lieu à flotter déjà sur une gardounade, comment se retrouver à l'école? Eh bien, à qui ce qu'on inventa les enfants? Écoutez d'un premier l'histoire du groupe des Pernetto, est un groupe de femmes qui travaillent à Masso, per regata les ingrédients et ne donna sa version.
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0: Bonjour les tourtereaux. 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
1: Oui, merci.

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0: Il est 11h sur l'antenne de Radio Alliance Plus et tout de suite le bulletin d'information de la Radio des Nations Unies.
1: Bonjour à toutes et à tous, Christina Silvero pour ce bulletin de Nu Info. À la une, Ebola en République démocratique du Congo, ONU Femmes appelle à intégrer les femmes dans la riposte pour arriver au zéro cas. En Haïti, 250 000 d'enfants menacés de malnutrition. Enfin, à l'approche du débat général, l'ONU fait le point sur les objectifs de développement durable. À 4 ans de leur échéance, seuls 36% sont en bonne voie. L'épidémie d'Ebola Bundibugyo continue de ravager la République démocratique du Congo avec un taux de mortalité de 48%. Elle compte désormais près de 7500 cas confirmés et plus de 3600 décès. Les femmes y sont particulièrement vulnérables. Elles représentent 55% des cas confirmés et plus de 60% chez les adolescentes. En cause, leur rôle dans les soins, au centre de santé comme à domicile, mais aussi parce qu'elles font vivre leur famille et se soignent en dernier. ONU Femmes a soumis un plan de coordination pour intégrer pleinement les femmes à la riposte. Sa représentante en RDC explique pourquoi il est essentiel. Sechemé Mangbo.
2: Les faits sur le terrain inspirent l'amélioration de cette coordination et ils urgent de mettre à la disposition du système ce plan que nous avons soumis afin que les services soient accessibles aux communautés, parce que tant que les services ne sont pas accessibles au sein des communautés et répondant aux besoins et aux capacités des femmes et donnant les moyens requis de façon flexible à leurs organisations pour agir, nous n'allons pas atteindre les résultats. Et nous avons vu l'exemple en Sierra Leone et au Libéria que lorsque la coordination basée sur le genre et la communication et le soutien sont coordonnées et bien menées, on peut atteindre plus rapidement le zéro cas.
1: En Haïti, la faim gagne du terrain, portée par la violence des gangs. Les déplacements massifs coupent les familles de la nourriture, des soins et de l'aide essentielle. Près de 1,5 million de personnes ont déjà fui leur foyer. Dans ce contexte, la malnutrition aiguë menace désormais plus d'un quart de million d'enfants. L'UNICEF, la FAO et le Programme alimentaire mondial tirent la sonnette d'alarme et redoutent une aggravation dès la fin de l'année. Khalil Sagnou, chef du programme nutrition de l'UNICEF en Haïti.
3: Concrètement, entre juin 2026 et mai 2027, plus de 250 000 enfants âgés de 6 à 59 mois pourraient souffrir de la malnutrition aiguë en Haïti. Parmi eux, près de 94 000 pourraient souffrir de la malnutrition aiguë sévère, une forme particulièrement grave qui augmente fortement le risque de complications et de décès si l'enfant n'est pas rapidement pris en charge. Derrière ces chiffres, il y a des enfants et des familles confrontés à l'insécurité, aux déplacements, aux difficultés d'accès à une alimentation adéquate, mais aussi aux services essentiels de santé, de nutrition, d'eau et d'assainissement. Mais il faut aussi rappeler un message fort et essentiel. La malnutrition aiguë peut être prévenue et traitée. Ce n'est donc pas une fatalité. Notre priorité est donc d'agir le plus tôt possible, prévenir, dépister rapidement les enfants à risque, assurer la prise en charge de ceux qui en ont besoin. Agir tôt, c'est éviter les formes les plus graves et sauver des vies.
1: Ce vendredi, à l'Assemblée générale des Nations Unies, la troupe du roi Lion a ouvert le moment ODD sur fond d'images spectaculaires de la planète. Des ministres ont ensuite partagé leur approche concrète dans la mise en œuvre des objectifs de développement durable. Mais à 4 ans de leur échéance, seuls 36% sont en bonne voie. Prenant la parole, le chef de l'ONU a dénoncé un paradoxe. Le monde dépense des sommes records pour la guerre, alors que l'argent du développement manque. Son message au gouvernement à quelques jours du débat général qui réunira les dirigeants à partir de mardi. Les promesses de 2015 doivent être tenues, lutter contre les inégalités, protéger la planète, financer le développement durable, mais aussi accélérer les progrès. Antonio Guterres.
4: Nous devons tenir notre promesse d'accélérer les progrès au moyen des outils dont nous disposons. Des données de meilleure qualité, la prospective stratégique, la technologie et la connectivité, une intelligence artificielle responsable, un commerce plus libre et inclusif, des partenaires plus solides entre les pouvoirs publics, les entreprises, le secteur financier, les collectivités locales, la société civile et les jeunes. Et surtout, des efforts renouvelés pour instaurer la paix, qui est à la fois le fondement et un levier du développement durable, pérenne et résilient. Excellence, chers amis, si les objectifs de développement durable sont ambitieux, c'est parce que les défis auxquels nous faisons face sont immenses. Cependant, les engagements doivent aller de pair avec des mesures porteuses de changements profonds. Telle est la promesse qu'ont faite les gouvernements. Honorer cette promesse est une obligation. Et c'est aussi notre meilleure chance de bâtir un monde plus équitable, plus sûr et plus durable.
1: Voilà, fin de ce bulletin de Nu Info. Merci de votre fidélité.

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3: Bonjour à toutes et à tous. Vous écoutez les idées de sortie de Radio Alliance Plus. Mercredi, lancement de la 5e édition du Festival des Nuits Occupées. Organisé par le collectif La Basse-Cour, ce festival transforme les espaces publics nîmois en espaces d'expression et de réappropriation par et pour les personnes sexisées. Cet acte de résistance artistique et citoyen questionne la place de chacune et chacun dans la ville et lutte contre les discriminations de genre. Pour mercredi, donc, rendez-vous sur la placette dès 18h30 pour la restitution des ateliers menés auprès de la Maison des Ados. 19h30, la compagnie EC présentera Parfaite, un solo de danse, avant de laisser place aux assiettes de Mamivette à 20h45. Un récit de femmes, de famille, de tradition, de deuil et surtout l'idée d'accueillir tout le monde à sa table. Pour connaître l'entièreté de la programmation, rendez-vous sur le site labassecourtoutattaché.com. Mercredi, toujours le sémaphore avec le Club de la presse et de la communication du Gard et le soutien d'Attaque Nîmes vous propose un ciné-rencontre autour du film « Fini de rire » de Jean-Baptiste Rivoire. En France, rire des puissants est devenu un sport à risque. En 30 ans, les humoristes les plus libres de la télévision et de la radio ont été méthodiquement neutralisés, marginalisés, censurés, voire virés. Des plateaux de Canal+ aux studios de France Inter, en passant par les couloirs de France Télévisions, du règne de Nicolas Sarkozy à celui d'Emmanuel Macron, ce documentaire retrace la mécanique d'une mise au silence qui en dit long sur l'état réel de la liberté d'expression dans l'audiovisuel français. Un film à découvrir lors de cette séance unique, mercredi à 18h, au Sémaphore. Dans le cadre du Nîmes Métropole Jazz Festival, Paloma propose un rendez-vous jeune public ce vendredi soir. En effet, les familles pourront découvrir Minos, l'autre histoire d'Ariane, Thésée et le Minotaure grâce au groupe Marthe. Marthe est une créature hybride à quatre têtes en perpétuel mouvement. Née de l'union de quatre musiciens d'horizons différents, elle convoque des influences grecques et orientales, combinant la puissance du rock et l'exigence du jazz. Lors d'une résidence de territoire, le Quatuor a composé une musique originale dédiée à un big band. C'est autour de cette extension en grand format que Florent Briquet a souhaité réécrire Minos, un conte de la mythologie grecque. Avec l'histoire d'Ariane, Thésée et le Minotaure, il propose un nouveau regard sur ce texte ancien. Sur scène, 14 musiciens et musiciennes accompagnent Odes fabulées autour de ce mythe extraordinaire. Un concert pour les petites oreilles à découvrir vendredi à 19h30 à la SMAC Paloma. C'était les idées de sortie de Radio Alliance Plus. Merci beaucoup pour votre écoute et votre fidélité. Je vous souhaite une agréable journée sur le 103.2 en DAB+ et sur notre site internet. On se retrouve dès demain pour de nouveaux rendez-vous.
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6: On continue la suite de nos programmes avec la chronique « Vue de ma fenêtre » proposée par Radio Ecclesia.
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8: À la différence de Paul, dont on connaît les parcours grandioses de son ministère apostolique, Pierre a peu voyagé, semble-t-il, et il a plutôt décidé d'aller au cœur même de l'Empire pour y diriger l'Église, pour y exercer l'autorité que Jésus lui avait conférée. Il y sera rejoint par l'apôtre Paul, qui arrivera à Rome en captivité, et Pierre subira, tout comme Paul d'ailleurs, le martyre sous l'empereur Néron vers 64 après Jésus-Christ dans la ville de Rome. Son tombeau se trouve aujourd'hui sous la basilique Saint-Pierre au Vatican. Ainsi, dès le début de l'Église, Rome devient un point essentiel dans l'organisation, d'abord parce que c'est le centre géopolitique de l'Empire romain, mais aussi parce que ses deux grands apôtres, Paul et Pierre, y ont donné leur vie pour Jésus et ont donc, en cette ville, ensemencé l'Église. L'évêque de Rome, donc, dès les premiers temps, va prendre une importance, une place particulière dans l'Église, même si elle n'est pas officiellement reconnue ou mise en place. C'est une situation de fait. L'évêque de Rome est porteur d'une grâce particulière et, à ce titre-là, il exerce une certaine influence, une certaine autorité sur les autres évêques. Pendant les cinq premiers siècles, les voyages hors de Rome, de la part de l'évêque de Rome, donc de ce qui deviendra peu à peu le pape, sont quasi inexistants. Le premier à mettre le bout du nez à la fenêtre fut le pape Jean Ier, justement, qui fit un voyage à Constantinople en 523. Ensuite, nous trouvons qu'un pape Étienne II va franchir les Alpes, mais nous sommes en 752. Ça veut dire que pendant quasiment 800 ans, le personnage principal de l'Église ne sort pas de Rome, ou en tout cas de ce que deviendra l'Italie. Cela nous donne une certaine conception de l'Église, où le pape est perçu comme une sorte de super chef qui est enclaquemuré dans son château, que personne ne peut approcher ou presque, et en tout cas qui va gérer l'Église, mais bien loin de la réalité de ce qu'elle est. Le pape n'a pas véritablement contact avec le peuple de Dieu dont il est le berger, si ce n'est peut-être le peuple de Rome et des alentours. Mais l'Église ne se résumait pas aux seuls chrétiens de Rome. Va suivre la période que nous pourrons appeler avignonnaise, entre 1309 et 1377, la papauté va s'installer à Avignon, puis, après presque 70 ans, regagner Rome. Mais on ne peut pas, à proprement parler ici, de voyage apostolique du pape. C'est le XXe siècle qui va apporter la grande révolution.
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1: Bonjour à toutes et à tous, Alexandre Carrette au micro, très heureux de vous retrouver pour cette nouvelle édition d'ONU Info Genève. Sécheresse, inondations, incendies, températures extrêmes, partout dans le monde, les signes d'un climat qui se dérègle se multiplient. Et après un été 2026 marqué par des épisodes de chaleur exceptionnels dans de nombreuses régions, une nouvelle source d'inquiétude se précise, El Niño. L'Organisation météorologique mondiale a confirmé ce jeudi que le phénomène était désormais solidement installé dans le Pacifique et qu'il devrait encore se renforcer dans les prochains mois jusqu'à atteindre une très forte intensité. Un phénomène naturel, mais qui vient se superposer à un climat déjà réchauffé par les activités humaines. Le secrétaire général de l'ONU, Antonio Guterres, a lui aussi tiré la sonnette d'alarme, estimant que la planète entrait dans une zone de risque de plus en plus élevée et appelant les États à se préparer sans attendre. Alors, à quoi faut-il s'attendre dans les prochains mois? Quelles régions seront les plus exposées? Et surtout, comment anticiper les conséquences d'un El Niño qui pourrait être exceptionnel? Pour ce premier épisode de la saison d'ONU Info Genève, rencontre avec Wilfranc Mufuma Okia, chef de la section des prévisions climatiques à l'Organisation météorologique mondiale. Wilfranc Mufuma Okia, bonjour.
9: Bonjour.
1: Et un grand merci d'avoir accepté de répondre à mes questions pour ce premier podcast de la saison d'ONU Info Genève. Alors justement, c'est l'occasion de revenir vers vous sur cet été qu'on a traversé ici en Europe, mais aussi partout dans le monde. Un été 2026 marqué par des épisodes de chaleur particulièrement intenses en Europe. Qu'est-ce qui vous a le plus frappé dans les données observées ces derniers mois ?
9: Tout d'abord, merci de m'inviter à votre émission. La première chose qui m'a le plus marqué, en dehors des records qui ont été battus dans de nombreux pays, en France, en Allemagne, ce qui m'a le plus marqué cet été, c'est la répétition et la durée des vagues de chaleur. Si l'on prend l'Europe, de manière générale, l'Europe occidentale, on a eu des températures qui allaient à plus de 3 degrés au-dessus des moyennes sur la période de 91-2020, c'est exceptionnel. Et si on prend la France en particulier, on a eu une succession de vagues de chaleur. Et si l'on retient la vague de chaleur qui s'est prolongée du 28 juillet au 19 août, elle a duré 23 jours, c'est exceptionnel. Donc la durée, ça a été quelque chose qui m'a le plus marqué. Bien entendu, avec le réchauffement climatique, on s'attendait, selon le GIEC, à des épisodes d'extrêmes de plus en plus intenses et de plus en plus fréquents. Mais cette fois-ci, c'est la durée qui m'a le plus marqué.
1: Alors certains scientifiques, de manière peut-être parfois un peu provocatrice, disent qu'on a vécu l'été l'un des plus frais que nous connaîtrons dans les années à venir. Est-ce exagéré ou est-ce que cette formule traduit assez bien la tendance dans laquelle nous sommes engagés ?
9: Ben, je serais prudent avec la formulation « l'été le plus frais », parce que tout d'abord, scientifiquement, il est difficile de dire aujourd'hui que cet été sera le plus frais dans l'avenir. En revanche, l'idée qu'il y a derrière votre phrase est très juste et même très intéressante. C'est juste de dire que la distribution des températures évolue vers des températures chaudes. Autrement dit, ce qui nous paraissait il y a quelques années exceptionnel deviendra peut-être de plus en plus fréquent, courant dans le futur. Et c'est ça qui a comme idée derrière cette formulation d'avoir un été particulièrement frais. Mais bien sûr, il faudra aussi dire que, à cause de la variabilité naturelle du climat, je m'attends à ce qu'il y ait encore des étés frais dans le futur.
1: Et est-ce que pour l'OMM, c'est acté que ces épisodes de chaleur exceptionnels sont dus à ce changement climatique qui est dû à l'activité humaine ?
9: Alors donc, de manière générale, les épisodes de chaleur, et puis ça relève des scientifiques qui vont faire des études d'attribution, parce qu'il faut attribuer à ces épisodes une certaine valeur d'un point de vue scientifique. Ce qui est clair, c'est que ces épisodes de chaleur sont en ligne avec le réchauffement climatique. Il est aussi juste de dire que dans une planète qui se réchauffe, où on a beaucoup d'extrêmes, si on y rajoute la variabilité naturelle du climat, il y a des phénomènes comme El Niño que vous verrez, ça peut rajouter à ces phénomènes de chaleur une certaine connotation ou un certain intérêt. Mais de manière générale, c'est lié au changement climatique. Encore une fois, on va attendre les scientifiques pour essayer de vraiment pointer du doigt à quoi ces épisodes, leur durée sont dues. Mais pour moi, il y a le changement... Pour moi en particulier, le changement climatique a un rôle important dans ces épisodes de chaleur.
1: Alors, il y a une autre source de préoccupation. Cette semaine, vous allez publier une mise à jour sur El Niño. Avant de parler de cette mise à jour, pouvez-vous expliquer en quelques mots c'est quoi ce phénomène ?
9: Oui, alors, El Niño, c'est un phénomène naturel. Je précise naturel ici pour bien comprendre le contexte. Et donc, c'est un phénomène qui se déroule dans l'océan Pacifique tropical, où on observe un réchauffement anormal des températures de surface. En gros, dans cette partie du monde, on a des vents qu'on appelle les alizés, c'est des vents d'est, qui en temps normal soufflent d'est en ouest, or poussent les eaux chaudes vers l'ouest. Et lorsqu'il y a un phénomène El Niño, on s'aperçoit que ces vents s'affaiblissent, ce qui a pour effet d'amasser les eaux chaudes au centre et à l'est du Pacifique. Donc la conséquence immédiate, c'est que ça change ou ça déplace les grosses zones de pluie, ça déplace la circulation atmosphérique. Et ce qui est aussi peut-être malheureux pour une grande partie de la planète, c'est que ce qui se passe dans cette partie du monde ne s'arrête pas là. Elle a des essais dans d'autres régions. Donc, El Niño va interagir avec d'autres processus pour affecter plusieurs régions, souvent dans les tropiques, mais au-delà également.
10: Et ça se traduit comment? Alors, c'est des inondations, des pluies, comment ça se traduit?
9: D'accord. Alors, en fait, El Niño, ce n'est pas une tempête, je précise. C'est un mécanisme qui réorganise le climat tropical et qui a pour effet de changer la probabilité des sécheresses, des inondations et des extrêmes. Et en gros, on a des régions en temps normal, El Niño, et j'ai même une carte derrière moi. Donc, si on prend une région qui va de l'Inde jusqu'à l'Australie, en période d'El Niño, suivant des saisons, on s'appelle à des déficits de précipitation. Je prends une région différente, qui est l'Afrique de l'Est, le Kenya par exemple. En temps El Niño, pendant la période de pluie, on s'attend à des excès de précipitation qui souvent sont liés avec des inondations. Et puis on peut voir beaucoup de régions comme ça dans le monde sont affectées. Même en Europe, on n'est pas à l'abri, parce que El Niño, des fois, se combine avec certains autres facteurs pour rendre des hivers plus pluvieux, et je vous en passe.
10: Alors justement, la mise à jour de cette semaine, c'est en raison du fait que, selon les premières données, El Niño serait particulièrement marqué cette année.
9: Les informations publiques aujourd'hui, et puis elles seront relayées dans quelques heures, c'est que El Niño est bien établi et se renforce. D'accord ? On entrevoit le phénomène aller jusqu'en février 2027. Donc on a toute une période alignée. Et le pic serait atteint entre novembre et décembre. Donc encore, il faut être prudent. Le pic, c'est le moment où l'intensité du phénomène est maximale. Mais ce qu'il faut savoir, c'est qu'il y a des régions du monde qui sont affectées avant le pic, d'autres pendant le pic et d'autres après. Donc le pic, c'est une information, mais selon où l'on se trouve sur la planète, selon sa saison d'intérêt, El Niño peut avoir des conséquences différentes. Et le but ici, c'est de fournir aux pays membres une information en avance, parce que l'idée, c'est de dire que la science est claire, le phénomène est établi, on a pu l'anticiper, on ne va pas attendre que les conséquences interviennent pour essayer de déployer des mesures ou des contre-mesures. Donc en fait, pour l'OMM, l'important, c'est de fournir l'information disponible en espérant que les États membres vont prendre en compte et puis vont commencer des préparatifs. Et beaucoup de régions s'organisent en Afrique, en Asie ou l'Inde, par exemple. Le gouvernement a pris des décisions à un très haut niveau pour essayer de prendre en compte simplement parce que El Niño va affecter des secteurs dans ces pays. Alors, si on dit que l'Inde est une région qui sera affectée par des baisses de précipitations, donc l'agriculture, la gestion des ressources en eau sont des secteurs qui sont importants pour ces pays.
10: Alors, vous avez bien expliqué que c'est un phénomène naturel, El Niño. Mais alors, justement, pour vous conjuguer aux effets du réchauffement climatique, est-ce qu'il y a un renforcement ou bien est-ce qu'aujourd'hui, on n'a pas la mesure des choses encore pour savoir comment ces deux phénomènes peuvent jouer?
9: Donc, si je vous dis 2023, vous pensez à quoi? L'année la plus chaude, enfin 2024. Et c'est l'année qui a suivi El Niño. En fait, El Niño a une conséquence qui est néfaste, c'est qu'elle augmente temporairement la température globale. Donc on a parlé de réchauffement, qui est une augmentation, mais quand on a El Niño, on a comme une pulsation, un pic au-dessus. Donc souvent, l'effet du réchauffement El Niño à l'échelle planétaire est très ressenti l'année qui suit le phénomène. Encore, ça se discute. Donc en fait, El Niño et changement climatique, c'est pas bon parce que El Niño rajoute de la chaleur. Et si vous regardez les zones où on anticipe des fortes températures, vous allez constater qu'il y a des zones qui récemment ont été affectées par les sécheresses, par exemple le bassin méditerranéen. Alors, imaginez-vous, si on dit qu'El Niño rajoute de la chaleur à ce qui était causé naturellement, on se retrouve dans un environnement qui était inconnu jusque-là. C'est-à-dire que oui, ça peut faire très mal.
10: Et justement, pour terminer, vous parlez d'inconnus. Quelles sont pour vous les perspectives pour les prochaines années? Est-ce qu'on est vraiment sur des schémas un peu catastrophiques de climat qui se réchauffe, etc. Ou malgré tout, il y a encore une possibilité d'avoir un climat plus vivable sur la planète?
9: Alors moi, je ne suis pas fataliste, et puis je pense que l'OMM n'est pas fataliste. Et il ne faut pas l'être. Ce qu'il faut surtout dire, c'est que, bon, ça c'est moi qui le dis, c'est que notre climat futur n'est pas prédéfini. Il va dépendre des émissions de gaz à effet de serre qu'on injecte. Donc, on a encore une marge de manœuvre pour changer, si vous voulez, les résultats. Mais ce qui est vrai, on évolue dans un climat chaud. El Niño intervient dans un climat qui était pas comme ça auparavant. Aujourd'hui, on est plus chaud. Alors ça, en fait, si je résumais, j'allais dire que oui, aujourd'hui, on est capable d'anticiper les dangers, si on appelle El Niño danger. On a les outils, on a les informations satellitales, on a les modèles. Mais le seul problème, c'est que le danger lui-même évolue parce que le climat se réchauffe. Or, ça, on ne sait pas où est-ce qu'on va.
10: Oui, Wilfram Mufuma, OK, un grand merci d'avoir répondu à mes questions.
9: Merci beaucoup.
10: Et c'est la fin de cette édition. À la préparation, il y avait Elisa Guillet. L'actualité des Nations Unies continue sur nos réseaux sociaux et notre nouvelle chaîne WhatsApp ONU Info Genève. À très bientôt.
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2: Bonjour à toutes, bonjour à tous, bienvenue dans cette émission Au fil des pages. Nous avons le plaisir d'accueillir, ça fait assez longtemps que vous n'êtes pas venu, oui. Jean-Louis Meunier, qui était professeur à la faculté de Vauban, ici, oui, de ça, littérature.
3: Oui. À la fin, oui.
2: Merci d'être venu pour nous présenter des livres dont on ne parle pas forcément beaucoup et qui vous ont passionné et qui devraient passionner les auditrices et les auditeurs que nous sommes. Mais aujourd'hui, vous avez apporté un livre de Marc Allain. Allain, c'est A-L-I-Y-N,
3: oui,
2: c'est ça?
3: Oui.
2: Qui s'intitule « Balcon sur ailleurs », un livre publié aux éditions Almanach,
3: oui.
2: Avec un S à la fin.
3: R, Almanach, M-A-N-A-R.
2: Oui, c'est pas un C-H-R.
3: Oui, voilà.
2: Voilà, alors vous allez nous parler de ce livre. Qu'est-ce qui vous a poussé à le choisir parmi les milliers de livres que vous êtes en train de lire ou,
3: oui.
2: ou que vous avez lus?
3: Alors, ce qui m'a poussé à le choisir, c'est que après la mort de Marc Allain l'an dernier, le 7 décembre, Marc est mort, il avait 88 ans, c'était un poète que j'ai beaucoup estimé et que je connaissais depuis 1965.
2: Ah,
3: donc
2: oui.
3: Nous avons une très très vieille, très ancienne amitié,
2: oui.
3: Pas vieille mais très ancienne amitié. Et évidemment j'ai suivi tout au long de sa carrière et de ses publications les œuvres de Marc ce livre a été publié, enfin Marc avait veillé à la publication avant son décès,
2: oui.
3: Mais il a été publié de façon posthume,
2: oui.
3: Et c'est un recueil qui est un peu une sorte de testament poétique aussi, même si on retrouve le grand Marc Allain qui a été poète. Donc, j'ai voulu parler de ce livre par rapport à Marc, bien évidemment, et par égard pour Marc, et aussi parce que devant le désordre du monde, un peu de poésie, ça m'a semblé devoir détendre l'atmosphère. Et justement, si vous le permettez, on pourrait commencer par une lecture.
2: Eh bien, avec plaisir.
3: Voilà, de l'un des poèmes de ce recueil.
2: Un recueil de Marc Allain.
3: De Marc Allain, voilà, Balcon sur l'ailleurs. L'étrangère est venue de l'envers du visible, déployant sa cape de ténèbres sur les gisants de longues haleines tenaillées d'infini. Certains la nomment nuit, mais nul ne sait son âge ni son lieu d'émergence. Oiseleuse des étoiles filantes, ivre du vin des treilles prophétiques, elle allège le corps et l'âme des intermittents du sommeil, les mélangeant aux eaux assoiffées de l'enfance. Voilà un texte qui représente bien ce qu'a été la poésie de Marc, cette fascination pour la nuit, cette fascination pour le langage, et puis le fait de mêler tous les âges de la vie, de mêler la poésie comme expérience vivante, la poésie comme exercice spirituel, disait Pierre-Emmanuel à l'époque. Voilà, et c'est un des textes avec le lyrisme qui est celui de Marc. Voilà.
2: Alors, il avait beaucoup écrit déjà.
3: Oui.
2: Et essentiellement de la poésie.
3: Alors, il n'a pas écrit que de la poésie. Bon, très rapidement, je donne quand même quelques dates.
2: Qui c'était d'abord? Oui,
3: alors,
2: parlez-moi un peu de lui.
3: Marc Allain était un pseudonyme. Il s'appelait en réalité Alain-Marc Fécherolle. Il était né le 18 mars 1937 à Reims et il est mort l'an dernier, le 7 décembre 25 à Paris. Il est enterré au Père Lachaise à deux tombes de notre poète Raymond Radiguet.
2: Ah oui.
3: Voilà. Il a été un poète fulgurant puisque à 17 ans, il avait créé une revue à Reims, Terre de Feu, qui avait réuni déjà un certain nombre de poètes à l'époque, de poètes très importants. Et puis surtout, le jour de ses 20 ans, en 1957, il reçoit le prix Max Jacob pour Le Temps des Autres. C'était Jean Cocteau qui était président du jury à ce moment-là. Et bientôt, il a publié après Cruel Divertissement, qui est un autre recueil que Pierre de Mandiargue, d'ailleurs, aimait beaucoup. Et il a participé à la guerre d'Algérie, il avait été mobilisé pendant la guerre d'Algérie. Et puis, quand il est revenu de la guerre d'Algérie, il a vécu un petit peu à Paris. Et ensuite, avec celle qui était sa première femme, il a vécu pratiquement une trentaine d'années à Uzès, Mas des Poiriers, où il avait créé, avec Claude, sa première épouse, où il avait créé la revue Formes et Langages et les éditions Formes et Langages, qui ont publié beaucoup de poètes contemporains. Marc était en même temps un collaborateur au Figaro littéraire. C'était un ami de Mauriac. Marc Segers lui avait demandé de rédiger le poète d'aujourd'hui consacré à Mauriac, à une époque où on ne s'intéressait pas à Mauriac poète. C'est Marc qui l'avait fait après. Il a connu beaucoup de poètes, il a beaucoup écrit des recueils de poèmes, un roman, Le Déplacement, qui avait été salué à l'époque par la critique, un petit peu dans l'optique du nouveau roman de l'époque. Et il a publié ensuite des ouvrages de critique littéraire ou de critique picturale. Et puis il a publié les livres sur ses voyages à Venise. Voilà. Et donc c'était quelqu'un qui avait été retourné, à Paris. Il était membre de l'Académie Mallarmé et du jury du prix Guillaume Apollinaire. Et après son décès, la Société des gens de lettres a créé un prix Marc Alain qui devrait être décerné cette année ou l'année prochaine. Oui. Voilà. Il était chevalier de la Légion d'honneur, officier des arts et lettres. Il a été, et il est toujours d'ailleurs, l'un des grands poètes français du XXe siècle, après la guerre de Deuxième Guerre mondiale. Oui. Deuxième Guerre mondiale, reconnu par ses pairs, il est traduit dans nombre de langues, il a aussi beaucoup fait pour les poètes slovènes à l'époque, lorsqu'on ne s'intéressait pas, il y avait encore le mur de Berlin, bien sûr, lorsqu'on ne s'intéressait pas à l'œuvre de ces poètes et de ces écrivains qui étaient grands poètes de l'autre côté du rideau de fer. Et lui et Claude ont beaucoup fait pour la poésie slovène, notamment. Oui, oui.
2: Pourquoi slovène particulièrement et pas...
3: Parce qu'il y avait dans les amis de Marc un certain nombre de poètes qui étaient liés à tous ces pays d'Allemagne, le pays de l'Est à l'époque, où il y avait une littérature extrêmement
2: vivante, l'ex-Yougoslavie.
3: Voilà, c'est ça. Une littérature qui était extrêmement vivante et de très très bonne qualité, mais qu'on ne connaissait pas et qu'il fallait faire connaître. C'était un peu comme pendant la guerre d'Espagne, il y avait des poètes qui résistaient pour la poésie. Eh bien, ces poètes slovènes, c'est parce qu'ils résistaient vraiment pour la poésie, mais c'était des poètes qui avaient quelque chose à dire dans ces pays-là. Oui. Voilà, et donc Marc a beaucoup fait pour la poésie slovène.
2: Donc, dès le début de son existence, enfin sa jeunesse, il a commencé à écrire de la poésie.
3: Oui. Très, très tôt, on a retrouvé des poèmes que Marc avait écrits lorsqu'il avait une quinzaine d'années. Alors, évidemment, c'est des poèmes de l'adolescent, mais il y a déjà quelques fulgurances poétiques liées notamment au langage, au pouvoir des mots, tels que les surréalistes l'avaient défini. Voilà. Il n'était pas franchement surréaliste. Il avait intégré une partie de l'héritage surréaliste, c'est certain, mais il s'est orienté vers une poésie essentiellement lyrique. Oui. Poésie lyrique, mais avec une constante réflexion sur le langage, et le langage poétique en particulier.
2: Et le passage, la guerre d'Algérie, il l'a supporté
3: Alors, il a été comme nombre de ces jeunes qui avaient été mobilisés pendant la guerre d'Algérie. Alors, comme on savait qu'il était écrivain, et il avait déjà publié un bon nombre de recueils, il avait été chargé du journal des armées qui s'appelait le Bled. Oui. C'était un journal, donc on peut trouver d'ailleurs la numérisation sur Gallica. Et Marc était chargé d'écrire des articles sur les artistes ou la poésie à cette époque-là. Ce sont des articles qui déjà, avant ceux du Figaro littéraire et ceux qui ont été donnés dans d'autres revues, mais surtout du Figaro littéraire, des recueils qui d'abord signalent un amour de la poésie, faire connaître la poésie après la guerre aux lecteurs du Figaro et à d'autres lecteurs, bien évidemment, et puis qui en même temps dégage ce qu'était la poétique après la guerre, l'une des facettes de la poétique après la guerre, et ce qu'était aussi la facette de la poétique personnelle de Marc Alain, liée au langage, liée aux mots, liée au jeu des images, et surtout au lyrisme. Au lyrisme, oui. Voilà.
2: Et le contact avec la culture nord-africaine, ça l'a marqué, ça...
3: Comme tous ceux qui ont été mobilisés pendant la guerre, et comme beaucoup de ceux qui ont été mobilisés, ils ne voulaient pas en parler.
2: Oui.
3: ne voulait pas en parler. Je comprends leur position aussi. C'était très dur. Et puis, comment dirais-je, on a su après un certain nombre de choses. On ne sait pas tout encore, mais un certain nombre de choses. Alors, moi, Marc m'avait raconté un certain nombre de choses. Comme vous voyez, il y a un journaliste qui avait été journaliste à la radio, Alain Manvi, par exemple, qui avait écrit un livre dans lequel il parle un peu de Marc, qui déjà racontait à l'époque tout cela. Mais comme un nombre de combattants, mon grand-père paternel qui avait fait la guerre de 14-18, ne voulait pas parler de la guerre. Hein. Ça, on le sait. Hein. Voilà. Donc, mais ça avait été quand même une expérience qui pouvait être extrêmement déstabilisante. Très, très déstabilisante.
2: On va faire une petite pause, si vous voulez.
3: Oui.
2: Et vous avez proposé qu'on écoute un extrait de Francis Poulenc.
3: Oui.
2: Un concerto pour piano.
3: Oui, c'est ça.
2: Eh bien, voilà, on va y aller.

0: 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Vous êtes dans l'émission Au fil des pages, avec aujourd'hui Jean-Louis Meunier, qui nous parle d'un petit livre relativement récent de Marc Alain, qui est poète. Et vous nous avez parlé un peu de sa jeunesse et de notamment de son passage dans la guerre d'Algérie et d'autres événements. Mais enfin, ce qui l'intéressait, lui, c'était la poésie et le lyrisme. Hein, c'est ce que
1: oui,
0: vous disiez.
1: C'est ça. La poésie l'intéressait avant tout, parce qu'il était, oui, il était poète, et il a publié nombre de recueils très, très importants. Et d'ailleurs, son œuvre poétique a été publiée à la fin de la vie de Marc. Il avait veillé à publier son œuvre poétique complète en trois volumes, à la Rumeur Libre, trois gros volumes qui ont été publiés à la Rumeur Libre en 2024, où il avait réuni une grande partie de son œuvre poétique, dont il avait retravaillé certains textes, bien évidemment, comme le font nombre de poètes. À côté de cela, il avait été aussi un ami de Pierre-André Benoît, l'éditeur d'art à Uzès, qui lui avait, oui, à Alès, pardon, qui avait publié un certain nombre de livres de grande bibliophilie. C'était aussi un homme de radio. Il avait participé à un nombre de concours de sessions poétiques. C'était quelqu'un qui était très engagé dans la défense de la poésie, de la poésie de son temps, mais qui savait aussi très bien parler de la poésie des siècles passés, parce que c'était un grand lecteur, oui, aussi. Oui. Voilà. Et donc, j'ai choisi aujourd'hui de ne pas lire des textes d'autres recueils de Marc, mais de ne lire que des textes de ce recueil-là. Et si vous le permettez, on va passer peut-être à une autre lecture.
0: Le livre, donc, c'est Balcon sur ailleurs.
1: Balcon sur l'ailleurs.
0: Sur l'ailleurs,
1: avec des dessins de Jean-Marc Brunet, oui, publié aux éditions Almanach. Voilà. Un autre texte, un autre poème. Tout sera proféré jusqu'à lutte du silence. Nul son ne survivra hors le sanglot du temps et la liesse des tourterelles. L'univers, montre à Quartz, concasse les comètes dans le mortier de marbre des millénaires consumés. Mêlons ici nos yeux de ténèbres et d'éclairs afin de déchiffrer l'espace palimpseste où s'inscrit la durée en lettres sibyllines. Avec des majuscules à silence, à temps et à durée. C'est-à-dire, c'est à la fois l'expérience du langage, mais c'est aussi l'expérience du temps, dans la mesure où, à l'époque ancienne, dans l'Antiquité, la poésie était chantée, elle était accompagnée de musique, oui, et c'était parfois aussi un exercice religieux, la poésie. Alors, pour Marc, on ne peut pas parler d'exercice religieux, parce que ce n'était pas précisément sa volonté. Mais il y avait aussi cette réflexion à quoi le langage en poésie permet de réfléchir sur le temps et en définitive sur le monde. Sur le monde et comment on se situe par rapport au temps. Mêlons ici nos yeux de ténèbres et d'éclairs afin de déchiffrer l'espace palimpseste où s'écrit la durée en lettres sibyllines. C'est-à-dire qu'on a beau avoir le contact avec le monde, parfois on ne comprend pas très bien la façon dont le monde s'exprime.
0: Et la poésie, c'est une obscurité.
1: Obscurité, voilà. Et la poésie a pour fonction aussi d'essayer d'y voir clair, mm-hmm, en nous-mêmes. Avec évidemment le langage de Marc, cette poésie assez ramassée sur elle-même. Les vers sont assez brefs. Il y a eu dans d'autres recueils des verbes plus larges, je dirais comme chez Claudel, des grandes laisses poétiques, mais l'œuvre est surtout ensemble des vers relativement courts parce que chacun est une fulgurance, un éclair, un trait de feu, en disant par la poésie comment je me situe, quoi. À la poésie comme exercice personnel, plaisir aussi, mais exercice de réflexion.
0: Oui. Vous disiez qu'il était né à Reims, mais avait vécu une grande partie de sa vie à Uzès.
1: Oui.
0: À votre connaissance, est-ce qu'il a été... est-ce qu'il y a une relation entre son séjour dans le Midi, la littérature ou la culture méditerranéenne et sa poésie?
1: Oui, il a écrit un certain nombre de textes qui sont consacrés au Midi. Il a écrit aussi des textes sur son expérience à Uzès, par exemple sur les chats. C'était quelqu'un qui aimait beaucoup les chats, les chiens.
0: Oui.
1: Le mas où il habitait, c'était un peu le refuge des chats et des chiens qui arrivaient. Quoi, voilà. Sur le chat, il a aussi écrit sur l'été, 12 poèmes de l'été. Disons qu'il avait trouvé aussi une forme de lumière. Il y a une autre lumière à Paris, une lumière à Uzès, David Ferrand. Et donc, dans la poésie, cela se sent aussi. C'est-à-dire quoi, la lumière en tant que phénomène et la lumière en tant que métaphore poétique. Donc, on retrouve dans certains de ses textes le mas où il habitait, les rencontres qu'il a faites, et puis, surtout, lorsqu'il habitait à Uzès, lui et Claude, à l'époque, ont beaucoup fait pour la poésie. Ils ont organisé des soirées poétiques, des lectures poétiques, des expositions. Ils ont exposé Pierre-André Benoît à Ljubljana, à Rome. Ils ont beaucoup fait pour propager la poésie auprès des personnes de nos âges, des adultes, et comme auprès des enfants. Il y a une très grande attitude pédagogique. La poésie, pour Marx, c'était quelque chose qui se vivait.
0: Oui.
1: Il se vivait. Ce n'était pas une poésie de cabinet, ce n'est pas une poésie de cabinet de lecture ou de retraite, pas du tout. C'était une poésie qui se vivait, mais qui avait ce lyrisme poétique, ce jet, ces fulgurances poétiques, à savoir la poésie, c'est un élément de la vie.
0: Il a écrit pour les enfants, justement.
1: Oui, il a écrit pour les enfants. L'Arche enchantée, des poèmes ont été mis en musique, d'ailleurs. L'Arche enchantée, oui, il a écrit, il a été publié aux éditions ouvrières, notamment. Il a été publié, il est dans des anthologies pour les étudiants aussi. Oui, il a écrit pour. Il ne réservait pas la poésie qu'à un public d'épiphiou, de lecteurs seulement de poésie. La poésie devait s'adresser à tous.
0: Oui.
1: Voilà. Et donc, ils organisaient des spectacles au cours desquels ils lisaient sur des spectacles consacrés à Offenbach, Paris de Saint-Germain-des-Prés, les surréalistes.
0: Oui,
1: il y avait des lectures poétiques avec de la musique. C'était vraiment la poésie dans la vie.
0: Et de la chanson, il s'est exercé
1: Alors, la chanson, lui, n'a pas, mais un certain nombre de ses textes ont été mis en chanson, notamment, on écoutera tout à l'heure Marc Augeret, notamment, mais Trintignant les avait lu des textes poétiques, un certain nombre d'autres acteurs, Judith Magre, Daniel Gélin, tout ça, propageaient la poésie de Marc, voilà.
0: Ah oui.
1: Voilà, et il avait organisé des rencontres poétiques à Lascours, notamment. C'était quelqu'un qui a vécu dans la poésie, mais qui a vécu dans l'art aussi. Puis c'était quelqu'un, personnellement, de très accueillant, quoi. C'était très agréable de parler avec Marc, quoi.
0: Mais et comment explique-t-on qu'il soit relativement peu connu ?
1: Alors, relativement peu connu parce que lorsque la collaboration au Figaro littéraire a cessé, lorsque Flammarion, qui l'avait chargé d'une collection poésie, a mis fin à la collection, comme nombre d'éditeurs qui se sont plus ou moins désintéressés de la poésie, en tout cas qui l'ont considéré comme une espèce de pur plaisir, mais qui ne rapportait rien. Donc, à partir du moment où on ne rapportait rien, on arrêtait, quoi. L'aspect financier était là. Il a toujours été très connu, mais il y a eu un petit passage à vide à la suite de cette moins grande visibilité de la poésie de Marc. Et puis, quand il est revenu à Paris, bon, il a épousé celle qui est sa deuxième épouse, Nored Salami, qui est une poétesse libanaise qui a une œuvre extrêmement estimable, très, très agréable. Je vous en parlerai certainement un jour aussi. Il a repris contact avec tout le milieu poétique. Mais il faut dire aussi qu'une partie du milieu poétique qu'il avait rencontré était une génération avant la sienne. Et ces gens-là, ils ont fait comme tout le monde, ils sont morts.
0: Oui. Hein.
1: Donc, forcément, il fallait reprendre. Et puis, bon, il a été, évidemment, comme on savait qu'était Marc Alain, il a repris contact avec la poésie à Paris, mais je ne vous cache pas que la situation de la poésie, vous la connaissez.
0: Voilà. Il y a des hauts et des bas.
1: Il y a des hauts et des bas, et on est plutôt parfois dans des bas. voilà. Et donc,

0: poétique de Marc Alain, l'œuvre poétique de Marc Alain à l'Université de Montpellier. Ce sera la première thèse.
1: En dehors de ce livre que vous présentez là, sur Balcon sur l'ailleurs, est-ce que vous pourriez citer un livre que vous recommanderiez à l'auditrice ou l'auditeur qui ne connaît pas et qui voudrait justement le découvrir ?
0: Oui, alors, j'ai du mal à choisir, bien évidemment, mais il y a quand même, peut-être dans les tout premiers recueils, on pourrait voir Liberté de voir, si on retrouve Le temps des autres, bien évidemment. Il faudrait lire aussi son roman, Le déplacement. Et puis, il y a un grand recueil qui a été publié chez Pierre Séguin, qui s'appelle Délébile. Il y a Nuit majeure aussi, Cruel divertissement. Et puis, tous les alphabets de feu, par exemple, tout ce qu'il a publié chez L'Armatan, Biblos, etc. Alors, on peut-être par un libraire les commander, mais on les trouve aussi beaucoup si on ne peut pas l'avoir par le libraire parce que soit c'est épuisé, oui. Soit c'est oui. Un peu diffusé. Je le dis franchement, on peut aussi les trouver sur les sites de vente de livres d'occasion. Oui. On peut les trouver parfois chez les bouquinistes, lorsqu'il y a la braderie ici à Nîmes, les vides boutiques, oui. Sur la rue de la Violette, la librairie de l'Ange de l'Or, oui. Il y a toujours des recueils de Marc qui sont là. Ah oui. Donc, Nuit majeure, Cruel divertissement, Délébile, qui est un recueil extraordinaire. Alors, tous ceux qui ont publié à l'Armata, après Biblos, l'Alphabet de feu, et puis, il y a quand même des livres qui sont intéressants. Il y a Le piéton de Venise, qui a eu le prix Henri de Régnier de l'Académie française, que cela, on peut les trouver aussi. Il suffit d'aller sur Internet, voilà. Dans le site Marc Alain, on trouvera. Voilà.
1: Alors, on va bientôt terminer, et on va terminer avec la chanson, puisque vous avez proposé qu'on écoute une chanson de Marc Augeret.
0: Oui.
1: À moins que vous ayez autre chose à nous dire, rapidement.
0: Oui, j'aimerais que... Je peux lire un poème encore,
1: hein? Allons-y.
0: Allons-y. J'accède d'un pas neuf au territoire du dedans, et je vois se dérober les chemins reptiliens, laissant sur le gravier leur peau de transparence. Quelle heure est-il à la clepsydre de la mort lorsque fulgure la rose de midi dans la fissure du ciel? Je traverse des ponts, des passerelles qui m'effacent, m'annulent, et j'atteins des architectures de bruines où se tissent les résilles de l'énigme. Il y a toujours cherché dans la poésie ce qui se cache et ce qu'on va essayer de trouver. Oui. Et c'est pour ça qu'ils laissent sur le gravier leur peau de transparence. C'est la mue des serpents, tout simplement. Oui. Mais la mue des serpents, c'est une autre vie à chaque fois qui commence. Mais il reste une trace de la mort et de ce qui a été. Donc on va chercher un tout petit peu. Voilà, c'est un recueil. C'est un recueil qui est le pont entre les premier recueil de Marc, et puis il a beaucoup écrit en prose, tout en ayant quand même une œuvre poétique, et puis comme une sorte de testament, évidemment pour moi qui connais l'œuvre depuis 1965, évidemment, Balcon sur l'ailleurs, c'est une sorte de testament poétique, dans lequel il y a tout ce qui a été la poésie de Marc. Le langage, la recherche des mots, les images poétiques, le plaisir d'aller au-delà de la poésie et de la faire sienne.
1: Écoutez, merci. Je suis sûr que nos auditrices et nos auditeurs sont contents de découvrir ce livre et cette poésie. Merci beaucoup, Jean-Louis Meunier, d'être venu. On se quitte avec la chanson de Marc Augeret, La chasse aux
0: hommes. Aux hommes, oui. C'est un poème de Marc Alain et c'est Marc Augeret qui a mis la musique et qui le chante dans un disque. Voilà. Merci
1: bien. Merci. Et au revoir.
0: Au revoir et à la prochaine fois.

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2: Merci de rester à l'écoute de RFI, il est midi à Paris, 10h en temps universel. Et le journal, c'est avec vous Antoine Galen, bonjour.
3: Bonjour Caroline, bonjour à tous. À la une, Bruxelles bloquée dans les discussions sur le renouvellement des sanctions contre la Russie. Les 27 n'ont pas trouvé d'accord. Hier, la France et le Luxembourg poussent pour le retrait de deux oligarques russes, mais la Lettonie s'y est opposée. Coup d'envoi de l'Assemblée Générale des Nations Unies à New York. Le discours de son président Antonio Guterres est attendu dans les prochaines heures. Volodymyr Zelensky, lui, doit s'exprimer demain. Une prise de parole du président ukrainien avant sa rencontre avec Donald Trump cet après-midi. Kiev en attend beaucoup, vous l'entendrez. Dans ce journal, nous serons également au Honduras où la sécheresse fait rage. Conséquence du phénomène climatique El Niño, les deux tiers du pays sont en état d'alerte. Alors pour provoquer des pluies, le gouvernement a décidé d'utiliser la technique de l'encensement des nuages, une méthode pas très efficace. Et puis, tendez l'oreille en fin de journal. Amanda Lear accuse Miley Cyrus de plagiat. La Française pointe du doigt le morceau Red Lights du dernier album de la star américaine. Les discussions ont repris ce matin à Bruxelles concernant la levée des sanctions de l'UE contre deux oligarques russes. Hier soir, les 27 n'ont pas réussi à trouver un accord de principe en ce sens. La France et le Luxembourg aimeraient retirer deux noms de la liste, mais la Lettonie s'y est opposée. Un rare moment de tension au sein de l'Union européenne sur la question ukrainienne, car depuis la défaite du Hongrois Viktor Orban, le consensus était revenu. On retrouve notre correspondant Pierre Benazet en direct de Bruxelles. Bonjour.
4: Bonjour.
3: Cette fois, la France et le Luxembourg jouent les troubles faites.
4: D'un côté, vous avez la réelle politique avec, effectivement, d'abord la France qui demande pour des raisons de sécurité nationale la levée des sanctions en faveur de l'oligarque Alisher Usmanov, avec ensuite le Luxembourg en faveur d'un deuxième oligarque, Mikhail Friedman. De l'autre côté, vous avez la question de principe avec la Lettonie. Elle rejette l'accord de levée des sanctions trouvé par les 27 ambassadeurs à Bruxelles. Elle ne veut pas d'un précédent dommageable pour la crédibilité du soutien à l'Ukraine, et la chef de la diplomatie européenne, Kaya Kallas, est sur la même longueur d'onde.
5: Sanctions are a core pillar of our response to Russia's war. Our core policy regarding pressuring Russia into really stopping this war. And they are depriving Russia of finances to fund this war, and that's why we are.
4: Les sanctions sont un pilier essentiel de la réponse à la guerre en Russie. La stratégie principale est de faire pression pour qu'elle mette fin au conflit. Rien n'a changé, c'est très clair. Nous avons besoin de cette stabilité, affirme Kaya Kallas, que les sanctions restent en vigueur plus longtemps. Résultat, les 27 ont relancé une consultation des capitales à échéance de ce mardi après-midi. Le sort des deux oligarques est en suspens, mais en revanche, l'extension à 36 mois au lieu de 6 de la durée de validité des sanctions semble acquise. Elle permettrait d'éviter que de telles tractations se reproduisent trop souvent.
3: Pierre Benazet en direct de Bruxelles, merci à vous. Et dans 2 heures, le délai arrivera à échéance pour la réponse des 27. Aux yeux de Kiev, le retrait des deux oligarques de cette liste enverrait un mauvais signal à Moscou. Déclaration du ministre ukrainien des Affaires étrangères. Pendant ce temps, les combats continuent entre la Russie et l'Ukraine. Les autorités ukrainiennes annoncent 4 morts à Dnipro après des bombardements russes sur des sites industriels. De son côté, Volodymyr Zelensky doit s'exprimer demain à l'Assemblée générale des Nations Unies. Une prise de parole du président ukrainien avant sa rencontre avec Donald Trump cet après-midi. Une entrevue qui intervient 15 jours après la visite à Kiev des émissaires américains Steve Witkoff et Jared Kushner. Les discussions devraient notamment porter sur de possibles mesures de désescalade avec la Russie. À Kiev, les explications de notre correspondant Lucas Lazo.
6: Difficile de cerner les motivations réelles du locataire de la Maison-Blanche. Après avoir exhorté Kiev à cesser ses frappes contre les raffineries russes, Donald Trump a qualifié hier cette guerre de ridicule et sans fin. Selon lui, les attaques ukrainiennes ont désorganisé la production russe de gazole et contribuent à l'explosion des prix à la pompe aux États-Unis. Une lecture partielle puisque l'intervention américaine en Iran pèse lourdement sur le marché mondial de l'énergie. Mais il n'en fallait pas davantage à Volodymyr Zelensky pour réaffirmer sa volonté de discuter de mesures de désescalades susceptibles d'ouvrir la voie à de véritables négociations de paix avec la Russie. Au cœur de sa rencontre à New York avec Donald Trump devrait donc figurer un possible cessez-le-feu énergétique. L'Ukraine épargnerait les raffineries russes et Moscou le réseau électrique ukrainien à bout de souffle à l'approche de l'hiver. Kiev exige cependant des garanties américaines quant au respect d'un tel accord par la Russie, mais la nature de ces précautions reste pour l'heure très floue. Le président ukrainien devrait également réclamer davantage de missiles pour les systèmes Patriot et des avancées sur la production de ces intercepteurs en Ukraine. Lucas Lazo, Kiev, RFI.
3: Et il était aussi question de la guerre en Ukraine lors de la rencontre hier à New York entre Donald Trump et Emmanuel Macron. Le président français a tenté de convaincre son homologue de mettre en place un moratoire entre Kiev et Moscou sur les frappes contre les infrastructures énergétiques. Emmanuel Macron a aussi poussé pour une résolution du Conseil de sécurité de l'ONU afin de garantir la liberté de navigation dans le détroit d'Ormuz. Le phénomène El Niño n'est pas encore à son pic, mais ses conséquences se font déjà ressentir. En Amérique centrale notamment, où il provoque une intense sécheresse. C'est le cas par exemple au Honduras. Une majeure partie du pays est placée en état d'alerte. Pour y remédier, le gouvernement annonce vouloir utiliser la technique de l'encensement des nuages. Objectif, provoquer les pluies, mais cette méthode est décriée et pas forcément efficace. Simon Rosé.
7: L'épisode en cours d'El Niño est annoncé comme l'un des plus intenses jamais observés et si son pic est attendu dans les prochains mois, il perturbe déjà fortement le régime des pluies en Amérique centrale. Au Honduras, ce sont ainsi plus des deux tiers des municipalités qui sont placées sous différents niveaux d'alerte en raison de la sécheresse. Pour y répondre, les autorités ont annoncé vouloir ensemencer les nuages. Des avions vont disperser de petites particules dans les nuages déjà formés, celles-ci devant ensuite favoriser la formation de gouttes d'eau et donc potentiellement de pluie. Ces vols auront lieu au-dessus des zones les plus touchées par la sécheresse, mais sans aucune garantie de résultat. Il n'est pas possible de faire pleuvoir à partir de rien. Il faut des conditions météo favorables. L'Inde avait par exemple essayé cette méthode il y a un an. La pluie devait alors servir à dissiper une importante pollution atmosphérique, mais cela avait été un échec. Aucune goutte n'était tombée. Les autorités du Honduras veulent cependant tenter l'expérience en complément d'autres mesures mises en place contre la sécheresse, comme l'installation de nouveaux puits ou de systèmes d'irrigation pour lesquelles le gouvernement entend investir environ 6 millions d'euros.
3: Simon Rosé, et pendant ce temps, l'Indonésie s'inquiète. Le phénomène El Niño et les incendies ravagent plusieurs régions de l'archipel. Ce mardi, le ministère indonésien de la Santé annonce que plus de 170 000 personnes ont été victimes de problèmes respiratoires depuis le mois d'août. C'est le genre d'affaires qui agite régulièrement le milieu de la musique. Miley Cyrus est accusée par Amanda Lear d'avoir plagié l'une de ses chansons dans son nouvel album sorti vendredi. Amanda Lear, qui a connu le succès dans les années 70 avec la vague disco, affirme que le titre Red Lights ressemble au titre The Sphinx, sorti en 1978. La Française ajoute que sa maison de disques Universal va demander des explications à l'américaine. Pour l'heure, Miley Cyrus n'a pas encore réagi. Les précisions d'Olivier Roger.
8: Voici Red Lights, c'est le nouveau titre de Miley Cyrus.

Et voici The Sphinx, succès d'Amanda Lear, sorti en 1978. Tempo très différent, la ressemblance est frappante, au point d'avoir fait bondir Amanda Lear, qui s'est fendue d'un message sur les réseaux sociaux à l'adresse de sa benjamine américaine. Merci Miley d'avoir copié ma chanson, je suis flatté. Dans une interview au quotidien Le Parisien, la Française de 87 ans est allée plus loin, expliquant que son producteur et sa maison de disques, Universal, ne comptaient pas en rester là. Il demande des explications à l'américaine de 33 ans, souhaitant qu'Amanda Lear soit au minimum créditée sur le titre. Ce qui est embarrassant pour Miley Cyrus, c'est qu'elle n'en est pas à sa première affaire de plagiat. En 2023, elle avait été accusée d'avoir copié une chanson de Bruno Mars, lui-même grand plagiaire devant l'éternel, à en croire Pharrell Williams. Et en 2020, elle avait dû conclure un accord financier avec un reggae-man jamaïcain pour le titre « We Can't Stop », en français « On ne peut pas s'arrêter », titre dont l'ironie actuelle ne nous

0: C'est la fin de ce journal. Merci à vous de l'avoir suivi. Tout de suite, 8 milliards de voisins avec vous, Emmanuel Bastide.
1: Bonjour Antoine Gallen. Prochain journal dans 50 minutes. 8 milliards de voisins, ça commence très vite.
2: Bonjour à toutes et à tous. Vous écoutez les idées de sortie de Radio Alliance Plus. Mercredi, lancement de la 5e édition du Festival des Nuits Occupées. Organisé par le collectif La Basse-Cour, ce festival transforme les espaces publics nîmois en espaces d'expression et de réappropriation par et pour les personnes sexisées. Cet acte de résistance artistique et citoyen questionne la place de chacune et chacun dans la ville et lutte contre les discriminations de genre. Pour mercredi, donc, rendez-vous sur la placette dès 18h30 pour la restitution des ateliers menés auprès de la Maison des Ados. 19h30, la compagnie EC présentera Parfaite, un solo de danse, avant de laisser place aux assiettes de Mamivette à 20h45. Un récit de femmes, de familles, de traditions, de deuil et surtout l'idée d'accueillir tout le monde à sa table. Pour connaître l'entièreté de la programmation, rendez-vous sur le site labassecourtoutattaché.com. Mercredi, toujours le sémaphore avec le Club de la presse et de la communication du Gard et le soutien d'Attaque Nîmes vous propose un ciné-rencontre autour du film « Fini de rire » de Jean-Baptiste Rivoire. En France, rire des puissants est devenu un sport à risque. En 30 ans, les humoristes les plus libres de la télévision et de la radio ont été méthodiquement neutralisés, marginalisés, censurés, voire virés. Des plateaux de Canal+, aux studios de France Inter, en passant par les couloirs de France Télévisions, du règne de Nicolas Sarkozy à celui d'Emmanuel Macron, ce documentaire retrace la mécanique d'une mise au silence qui en dit long sur l'état réel de la liberté d'expression dans l'audiovisuel français. Un film à découvrir lors de cette séance unique, mercredi à 18h, au Sémaphore. Dans le cadre du Nîmes Métropole Jazz Festival, Paloma propose un rendez-vous jeune public ce vendredi soir. En effet, les familles pourront découvrir Minos, l'autre histoire d'Ariane, Thésée et le Minotaure grâce au groupe Marthe. Marthe est une créature hybride à quatre têtes en perpétuel mouvement. Née de l'union de quatre musiciens d'horizons différents, elle convoque des influences grecques et orientales, combinant la puissance du rock et l'exigence du jazz. Lors d'une résidence de territoire, le Quatuor a composé une musique originale dédiée à un big band. C'est autour de cette extension en grand format que Florent Briquet a souhaité réécrire Minos, un conte de la mythologie grecque. Avec l'histoire d'Ariane, Thésée et le Minotaure, il propose un nouveau regard sur ce texte ancien. Sur scène, 14 musiciens et musiciennes accompagnent Ode fabulée autour de ce mythe extraordinaire. Un concert pour les petites oreilles à découvrir vendredi à 19h30 à la SMAC Paloma. C'était les idées de sortie de Radio Alliance Plus. Merci beaucoup pour votre écoute et votre fidélité. Je vous souhaite une agréable journée sur le 103.2 en DAB+ et sur notre site internet. On se retrouve dès demain pour de nouveaux rendez-vous.
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5: Bonjour et bienvenue dans cette mi-temps de Saga Croco. Aujourd'hui, ce dimanche, on remonte le temps, 30 ans en arrière, presque jour pour jour, septembre 96, le Nîmes Olympique joue en National 1, mais s'apprête à retrouver la Coupe d'Europe des vainqueurs de Coupe. 4 matchs, Budapest, la Suède, 3 victoires et une aventure restée dans les mémoires. 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Allez, direction 1996. Et pour raconter cette belle histoire, il fallait un plateau un peu particulier. Patrick Champ, Julien Testard, Jérôme Mazel, qui est avec nous, grand supporter du Nîmes Olympique et qui était aux 4 matchs. Il va nous en parler. Et puis surtout, c'est pas un chroniqueur aujourd'hui que l'on a avec nous, c'est le coach de l'époque. Vous connaissez son nom, il s'appelle Pierre Mosca. Salut Pierre.
6: Bonjour, très heureux de me ramener 30 ans en arrière. Merci d'avoir signalé mon grand âge avancé. Mais c'est vrai que cette péripétie en Coupe d'Europe a été une des plus belles pages que j'ai pu connaître dans ma carrière. Et avec, on remémore tous les moments avec beaucoup d'émotion.
7: On va saluer Jérôme Mazel qui est avec nous. Jérôme, 4 matchs, dont 2 déplacements en autocar.
8: Exactement, bonjour Fred. 2 déplacements en autocar, j'avais 18 ans à l'époque. 18 ans, quel cadeau d'anniversaire que m'ont fait mes parents. Ils m'ont dit, tiens, on te paye, toi qui es supporter, grand supporter de l'Union Olympique, on te paye le déplacement en bus avec, à l'époque, les Gladiators. Déplacement en bus, on partait des Costières et c'était parti pour le premier déplacement en Hongrie avec, je crois, plus de 26 heures de bus aller, une nuit à l'hôtel, enfin le match, une nuit à l'hôtel et le retour à Nîmes, pareil, 26-27 heures de bus. C'était une autre époque.
9: C'est vrai que c'est des souvenirs. Bon, j'ai pas fait les déplacements, mais c'est vrai qu'il y avait un engouement exceptionnel et un chapeau à ses supporters parce que faire du bus comme ça, j'espère qu'ils pouvaient jouer aux cartes un petit peu.
10: Non, mais moi j'étais plus jeune forcément et j'étais le match contre Honved, je pense que j'étais au stade et par contre Solna, j'étais à la radio, devant la radio, devant un poste de radio ce jour-là, pas devant la télé. Et les autres matchs devant la télé, forcément, à écouter cette épopée magnifique.
7: 1996, la finale perdue au Parc des Princes, qui donne l'occasion au Nîmes Olympique de jouer aux côtés du Paris Saint-Germain, deuxième club qui était engagé dans cette Coupe des Coupes, à jouer ces 4 matchs de Coupe d'Europe. Pierre, qu'est-ce que tu as dit à tes joueurs cette année en national, les garçons, vous allez jouer la Coupe d'Europe?
6: Il y a une stratégie que j'ai adoptée dès le départ, c'est de dédramatiser ce tour de Coupe d'Europe. J'ai tenu le discours suivant: on n'attend pas de vous un résultat, donc jouez absolument libéré. Je crois que le message est bien passé puisque les garçons se sont livrés corps et âme pendant 180 minutes et avec le succès que vous connaissez au bout. Mais ce que je veux retenir, c'est cette abnégation. J'allais dire, Patrick Champ parle tout souvent de l'ADN au Nîmes Olympique. Je crois que cette équipe-là représenter vraiment l'ADN au Nîmes Olympique.
7: Premier souvenir du premier match, tu en as qui sont gravés à jamais dans ta mémoire de supporter?
8: Ah, bien sûr, une Coupe d'Europe quand on a 18 ans, jouer pour le Nîmes Olympique, qu'on jouait, je vous rappelle, au niveau national. Pour nous supporters, on était derrière les pesages et c'était toute une émotion, c'est de voir l'équipe rentrer avec nos joueurs favoris. Je pense à Stan Karwat dans les buts, qui nous faisait rêver déjà, même en national. Puis on n'a pas été déçus de son match déjà aux Costières pour recevoir cette équipe hongroise de Kispesonved.
10: C'est là qu'on se rend, enfin on se rend peut-être pas compte aujourd'hui, mais on avait quand même une équipe de fou quand même. Quand on regarde la composition de cette équipe, moi c'est les joueurs qui m'ont fait rêver quoi, des Antoine Di Fraya, des jeunes Chan et des Prégé, des Ecker, des Vosalo. Je les lis tous parce que des Belbé, des Marx, Nicolas Marx avec sa chevelure, des Eric Sabens. Voilà, moi c'est les joueurs qui m'ont fait rêver et qu'il faut pas oublier d'où on venait aussi. Il y avait eu la Coupe de France quelques mois avant. On vivait une épopée de fou, c'était impensable. Nîmes était rouge et blanc tout le temps.
7: Et une équipe voulue par le coach Pierre Mosca.
6: J'ai choisi les joueurs, et notamment un qu'il a oublié, c'est Bazarevic, qui était de Sochaux. Je me rappelle, je m'étais déplacé avec le président jusqu'à Valence. On avait fait la moitié du chemin pour le faire signer. Et j'avais usé d'arguments qui s'opposaient bien sûr à l'aspect financier, parce que la mairie voyait d'un mauvais œil de donner un salaire conséquent à un joueur. J'ai insisté, la mairie a suivi, je l'en remercie. Notamment Bernard Finiel qui a tout déclenché avec le succès que vous connaissez. Mais ce que je veux retenir, cette équipe, c'était une équipe dont le profil correspondait exactement à l'équilibre parfait d'une équipe. C'est-à-dire, j'avais des joueurs athlétiques, les Kerr, les Prégé, les Vosalo. J'avais des pitbulls au milieu de terrain. J'avais 2 pitbulls comme Jeunechamp et Belbé. Et puis, j'avais des joueurs techniciens comme Di Fraya, Bazarevic, Marc. J'oublie Sabin également, qui était physiquement très, très, très conséquent. Donc, j'avais vraiment un profil d'équipe idéal.
10: Juste parce que ça ne serait pas logique d'avoir. J'ai oublié 2 joueurs, il y avait Touron sur son aile droite et un super gardien, Stan Karwat.
9: C'est en 17 ans nationaux, quand j'avais dans l'équipe, il y avait Vosalo, Touron, Marx, qu'après qui sont montés, que Pierrot. Donc quand il parle de l'ADN nîmoise, c'est vrai qu'il y avait une osmose, tout ça, entre les joueurs du cru et puis les grands joueurs qu'il avait fait venir. Donc ça ne pouvait que réussir avec bien sûr la patte de Pierre Mosca.
7: Allez, avant de donner la parole au coach Pierre Mosca, victoire du Nîmes Olympique pour le premier match à Budapest. Honved Nîmes Olympique 2-1. Quelle victoire et puis surtout quel plaisir pour le supporter Jérôme Mazel qui était parti en autobus à Budapest, on le rappelle, avec les Gladiators.
8: Oui, exactement, j'ai un souvenir de ce stade. C'était un vieux stade, hein. On était placé sur le côté du stade, un stade très vieillot, une sécurité vraiment très laxiste aussi. On avait pu d'ailleurs échanger avec les supporters, d'ailleurs les l'écharpe que j'ai amenée aujourd'hui, je l'avais échangée contre une écharpe de Nîmes Olympique, de mon écharpe gladiator de l'époque, et j'ai maintenant ce souvenir en voyant chaque jour cette écharpe, de ce souvenir lointain de cette Coupe d'Europe qu'on a fait il y a maintenant 30 ans jour pour jour.
5: Une victoire, Pierre, devant la France entière, avec des commentaires de Thierry Roland et Jean-Michel Larquet, victoire du Nîmes Olympique en Hongrie.
6: En plus, on a tué le suspense assez rapidement parce qu'on a marqué les premiers, donc ça faisait une avance quand même au score qui était suffisamment conséquente. Et je crois savoir, pour l'avoir lu quelque part, que c'est un cas unique dans l'histoire de la Coupe d'Europe, un club de 3e division qui parvienne au 8e de finale de la Coupe. C'était quelque chose d'extraordinaire. Mais je veux souligner surtout les petits à côté de cette qualification, puisque l'après-match à Budapest a été la décence même poste de ne pas dévoiler tout, parce qu'il y a des épouses qui écoutent sûrement, mais enfin, l'après-match a été extraordinaire. Il y avait un emblématique joueur qui s'appelle, il ne va pas m'en vouloir de le nommer, Antoine Di Fraya, complètement lessivé à l'aéroport et qui a dû faire face avec manque de passeport, une carte d'identité périmée, au grief de la police locale. Alors je vous prie de croire que ça a été quelque chose d'extraordinaire.
5: Pierre, une victoire, mais il fallait préparer déjà le match retour. Et puis on n'oublie pas qu'il y avait le championnat avec un objectif, c'était le retour en deuxième division.
6: Si vous permettez, et au risque que ma modestie soit froissée, je m'accorde un mérite. C'est-à-dire qu'on avait à ce moment-là, à la trêve, on avait 7 points de retard sur Istres. Et j'ai eu une idée fabuleuse, celle de postuler un déplacement en Coupe de France outre-mer. Et nous sommes tombés sur la Nouvelle-Calédonie. On est parti là-bas et on est resté une semaine. Et le groupe s'est solidarisé d'une façon extraordinaire. Là également, j'ai fermé les yeux sur tout ce qui pouvait se passer et il s'en est passé des choses. J'aurais simplement dit, les gars, rendez-vous dimanche à 15h au stade. Bah, c'est le rien, je veux savoir. On a répondu présent, on a gagné 5-1, je crois. Et puis, surtout, les conséquences, cette vie en groupe, en commun, pendant une semaine, a produit ses effets en championnat, où on a terminé le championnat avec 7 points d'avance sur Istres, notamment. Et d'ailleurs, on avait perdu les quelques derniers matchs, puisqu'on était assuré du titre. Ça m'a permis de faire reposer des joueurs clés, donc de leur donner la fraîcheur nécessaire pour battre Waske Hall en finale du championnat. Et comme quoi, les entraîneurs servent parfois à quelque chose.
5: Et si on revenait à cette épopée en Coupe d'Europe, 4 matchs, 3 victoires, 1 défaite et juste un petit but qui nous a séparés d'une qualification en quart de finale, Julien Testa.
10: Il y a un match retour contre ces Hongrois du Kispest, il y a un match retour où Nîmes va gagner encore, parce qu'on ne se rend pas compte, mais il y a tellement de clubs français qui ont fait la Coupe d'Europe sans gagner un match et Nîmes là enchaîne 2 victoires au premier tour, c'est une équipe de national, enfin de 3e division, donc c'est encore plus beau et plus magique, Pierre.
6: Oui, c'est extraordinaire, d'autant plus que je vous dis, les garçons, je savais une chose, j'étais sûr d'une chose au départ, c'est qu'ils allaient donner le meilleur d'eux-mêmes. Ils allaient sortir du terrain percus de crampes, mais je savais qu'ils allaient... Il fallait décharger ce groupe de toute pression psychologique. Ça a été fait par mon intermédiaire, puisque j'ai dit, de toute façon, si on se fait éliminer, ça paraîtra normal à tout le monde. Donc, jouer totalement libéré. Nos espoirs sont allés au-delà de plus grandes espérances, puisque... Non seulement on s'est qualifié pour les 8e de finale, fait unique en Coupe d'Europe, mais on a eu le droit de jouer contre le leader à ce moment-là en Suède et qu'à Stockholm.
5: Et Jérôme, que ce soit à Budapest ou Costières, c'est le petit Nîmes Olympique, le club de national de Détroit qui aligne 2 victoires. Je le redis encore une fois, c'est tellement bon, ces souvenirs devant les caméras de TF1 pour la France entière.
8: Alors effectivement, après on a eu donc ce déplacement à l'AEK Solna, Stockholm, pareil, en tant que supporter, plus de 30 heures de bus, 32 heures de mes souvenirs pour partir à Stockholm. Le voyage a été très très long, très fatigant, bon, pas pour tout le monde parce qu'il y en a qui ont dormi après quelques packs de bière, mais oui ça a été très fatigant. On dormait dans un beau petit hôtel de Stockholm, on a fait le tour, puis place au match, on était placé sur les hauteurs de ce stade. J'ai quelques souvenirs, il faisait froid, hein. on ne devait pas dépasser les 5 ou 6 degrés en septembre à Stockholm. Après ce but, je crois qu'on gagne un 0 là-bas, on était torse nu, 5 degrés, il y avait tous les gladiators, on est vraiment une ambiance terrible. C'est dommage qu'on n'était pas assez près de nos joueurs pour cette communion en fin de match, mais on les voyait d'en bas et on était très heureux, bien sûr.
10: Mais pour l'instant, place à nos partenaires.
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5: Mais avant Stockholm, il y a eu cette défaite aux Costières, Pierre, à l'occasion des 8e de finale.
6: J'ai un très gros regret, c'est de pas avoir conservé le suspense plus longtemps. Et comme quoi, le plus petit détail, parfois une grande influence, nous avons perdu le toss. Et donc, les Suédois ont joué dos au soleil. Petit détail qui a son importance, c'est que Stan Karawat s'est retrouvé à 17h l'après-midi, rappelez-vous, alors que nous étions opposés à cet horaire, mais par rapport aux indemnités qu'on devait percevoir, accepté le 17h, et Karawat s'est retrouvé face au soleil, un soleil au Costières à 17h, je vous prie de croire qu'il rase les tribunes, il est très difficile à supporter. Il n'avait pas de casquette. Et je l'ai vu s'évertuer et réclamer dans les tribunes si quelqu'un avait un supporter qui pouvait lui prêter une casquette. Et en 8 minutes, le grand Simpson, qui mesurait 2m3, il nous a mis 2 buts. Mon regret, c'est ça, de ne pas avoir conservé le suspense plus longtemps.
9: Disons que c'était le football un petit peu d'antan, parce que ça jouait l'après-midi souvent. Et c'est vrai que à l'époque, il y avait des gardiens de but, ça jouait avec des casquettes. Maintenant, ça n'a plus lieu d'être, puisque bon, ça joue souvent le soir, le match. Mais c'était un fait du match, et la raison de le souligner, qui coûte peut-être la qualification, et après, on pouvait tomber contre l'FC Barcelone.
7: Dans les vestiaires des Costières, 1-3 pour les Suédois, il faut aller jouer à Stockholm. C'est quoi le discours du coach à la tombée du match et pendant toute la semaine?
6: Dédramatiser. Nous avions déjà réussi un exploit, c'est de se retrouver en 8e de finale. Et d'ailleurs, le fait de dédramatiser ce résultat nous a permis, le cœur léger, l'esprit tranquille, de gagner là-haut en Suède. Et tout le monde ne l'a pas fait, ça. Alors vous allez me dire, oui, mais peut-être qu'ils avaient mis une équipe bis. Non, ils avaient mis la belle équipe, la grosse équipe, et ils ont été malmenés. Et notamment, ce fut l'occasion de lancer dans ce match un jeune de Nîmes Olympique. On parlait d'ADN tout à l'heure, Fidani, qui avait marqué le but.
10: Jérôme, il y a 3-1 au match aller. Les buts à l'extérieur comptent double à cette époque-là, donc on est quand même mal engagé. Ça donne quand même envie de traverser l'Europe du sud vers le nord et d'aller en Suède à ce moment-là.
8: On ne se posait pas la question s'il fallait y aller ou s'il ne fallait pas y aller. C'était sûr, il fallait y aller, il fallait remplir ce bus, il fallait se déplacer en Suède. Effectivement, la casquette, bah, tout le monde s'en rappelle, tous les supporters, ni moi, se rappellent de casquette de Stan qui n'a pas été mise, fait qu'il n'avait pas de casquette. Quel dommage, effectivement, après cette défaite, c'était quand même très dur d'aller gagner en Suède. Et on se dit, si jamais on avait passé, effectivement, on tombait contre l'FC Barcelone, comme le coach l'a dit. C'était un autre match, ça s'est pas fait, mais on garde de très très bons souvenirs de ces déplacements et même de ces matchs au Costières.
7: Pour l'histoire, on vous rappelle la compo à Stockholm: Karawat, Touron, Vozalo, Belbé, Bazdarevic, Sabin, Marx, Jeunechamp, Zugnia, De Palmas et Ben Yachou. À 20 minutes de la fin, il fallait un but, coach.
6: Une remarque auparavant, et là je suis en opposition totale avec le coach actuel, notre coach préféré de Nîmes Olympique, c'est que lors des 4 matchs, pas 1, 2 ou 3, 4 matchs, j'ai aligné la même équipe. Donc moi je suis partisan d'une équipe type.
8: C'était l'époque.
7: À 20 minutes de la fin, coach Mosca, un but de retard, qu'est-ce qui se passe sur le banc du Nîmes Olympique?
6: Ben, la fébrilité, la grande fébrilité. Marquer un deuxième but n'aurait pas suffi, puis ils ont marqué 3 à l'extérieur. Donc, comme ils comptaient double à l'époque, ça a été rappelé, on ne serait pas qualifié. Mais c'est vrai qu'un sentiment de grande fierté s'est installé sur le banc. Je me rappelle Bernard Boissier qui était nerveux au possible, qui était enthousiaste de voir la prestation de nos joueurs. Surtout la satisfaction du devoir accompli. Voilà, on n'était pas engagé à cette Coupe d'Europe pour faire de la figuration. Et ça, c'est quelque chose d'inestimable.
10: Il y a des regrets, Pierre, où Nîmes avait fait sa petite aventure, son histoire, et c'est bien que ce soit terminé comme ça.
6: Il faut être régulier. Je pense que sur l'ensemble des matchs, AEK Stockholm était supérieur à nous. La preuve, ça s'est manifesté pour... On peut chercher les excuses de la casquette, ça reste pas valable. Donc je crois que sur l'ensemble, ils étaient meilleurs. Ce que je peux affirmer, c'est qu'on a rivalisé largement avec le leader du championnat suédois à ce moment-là. Et ça, c'est une grande fierté.
7: 4 matchs, 3 victoires, 1 seule défaite, 7 buts marqués, 5 encaissés. Et pourtant, dans le cœur du supporter de Jérôme Mazel, c'est l'élimination pour le Nîmes Olympique qui va revenir tout simplement cravaché en national pour accéder à la D2 à la fin de l'année, au milieu de l'année 97.
8: On est revenu en bus avec une victoire, donc c'était déjà grandiose de revenir avec une victoire de Suède, mais toujours avec cette impression de défaite, d'élimination de la Coupe d'Europe. Donc on était mitigé dans la façon de sentir les choses. Est-ce qu'on aurait pu aller plus haut après? Est-ce que notre élimination était justifiée? Beaucoup de questions se posaient dans le bus. Entre les chants des supporters nîmois, on s'est régalé dans le bus.
9: Je crois que c'est un des grands souvenirs du Nîmes Olympique. Ça aura marqué quand même le club. Je crois que d'aller plus loin, c'est vrai que tout le monde aurait aimé, mais on aurait signé des deux mains et des deux pieds pour arriver là où on en était, Pierrot.
6: Comme j'ai dit, la logique n'est pas toujours respectée en sport, mais cette fois-ci, on ne peut pas dire, il ne faut pas avoir de regrets dans ce domaine-là.
10: puis il y a quelque chose qu'il ne faut pas oublier, c'est qu'il y a beaucoup de ces joueurs qui étaient de la région nîmoise. Les Vosalo, des Ecker, ils étaient tous du coin. Il y a un joueur qui marque le troisième but. Il est aujourd'hui encore entraîneur chez les jeunes. C'est Grégory Meillat qui marque le troisième but. Et si un de ses symboles, c'est que toute cette aventure, elle s'est faite avec beaucoup, beaucoup de Nîmois.
6: Ça, on a mis le pied à l'étrier également à des garçons comme Sacco, Fidani, Beniachou, Gros, le frère d'Emmanuel, de Palma. Si vous voulez, à ce point-là, le centre formation approvisionnait l'équipe 1. Et c'est une politique qu'on espère retrouver à Nîmes Olympique dans quelques siècles.
7: Pierre-Patrick, si vous deviez choisir un homme de ces quatre matchs européens, allez, pas forcément le meilleur joueur, mais dans votre souvenir.
6: Moi, c'est clair, c'est Bazarević. Vous savez pourquoi ? Au-delà de sa qualité de joueur, bien sûr, et l'influence qu'il avait dans le groupe, c'était le côté paternaliste qu'il dégageait auprès des autres joueurs. C'était leur papa. C'est-à-dire, quand ils avaient un problème, pas seulement sur le terrain, mais même psychologique, on voyait Mécha qui venait, qui leur discutait avec eux, qui faisait un complément du coach que j'étais à ce moment-là, pour les rassurer et pour les rendre plus performants. Ça m'a énormément touché.
9: Moi, c'était Touron, Vosalo et Marx, puisque bon, ils sortaient un petit peu de la formation nîmoise. Donc, pour moi, c'était une fierté de les avoir eus en 17 ans nationaux à l'époque.
8: Allez, je vais plus penser à Sabin et à Meillac, nos attaquants qui ont marqué. Sabin et Meillac ont marqué, donc c'est ce qu'on leur demandait.
10: Et moi, tu connais mon amour pour les numéros 10 du Nîmes Olympique, Christelle Nigard. Forcément, c'est Antoine Difraya. Moi, c'est le joueur qui m'a marqué le plus à cette époque-là.
7: Pierre Mosca, entre l'Europe et la montée, laquelle de ces deux aventures te rend aujourd'hui le plus fier, 30 ans après?
6: Les deux, mon commandant. Mais il faut savoir que l'objectif annoncé, c'était la montée. Et donc, et là aussi, j'ai usé d'une stratégie dont j'ai profité du calendrier, en fait, puisqu'on avait, je l'ai dit tout à l'heure, plusieurs points d'avance, on avait 7 ou 8 points d'avance. Et j'ai laissé au repos les cadres de l'équipe pour faire jouer des jeunes qui ont confirmé par la suite. Et on est arrivé lors de la finale contre Ouaskal, tout frais. Je parle des Bazarević, des Difraya, des Ecker, ainsi de suite. Marx, que le résultat était probant puisqu'on a battu, même au pénalty, ça a été difficile, mais on a battu Ouaskal, on a été champion de France. Il y a une anecdote extraordinaire qui me revient en tête là, c'est que mes joueurs, avant de rentrer sur le terrain, m'ont demandé, coach, on voudrait rester ensemble 2 ou 3 minutes, donc je pensais que c'était pour une concentration en relation avec le match. En fait, moi j'étais sur le terrain et j'ai vu rentrer cette bande de jobards avec tous les cheveux pleins en rouge. Ils avaient peint les cheveux en rouge, donc c'était un côté simpliste un peu, mais motivationnel, puisqu'ils ont eu un comportement, une fois de plus, sur le terrain exemplaire.
7: Pour conclure cette mi-temps de Saga Croco avec vous, mes amis, de lancer quelque chose de complètement impossible. J'étais bien sûr au Stade des Costières pour la défaite face à Stockholm, mais j'étais persuadé que le Nîmes Olympique allait renverser la vapeur. Mais même 30 ans après, j'en ai encore des frissons. Pierre, un pronostic improbable pour ce match. Alka, Stockholm, Nîmes Olympique. Tu voyais la victoire ?
6: Je l'espérais, mais un entraîneur ne transmet pas toujours ce qu'il ressent à ses joueurs, le risque de les inhiber, mais j'espérais au moins un match nul. J'ai horreur de la défaite, c'est pas nouveau, les coachs le savent, mais j'espérais un match nul pour exploiter nos possibilités contre l'extérieur, parce que c'est une équipe qui était solide défensivement et avec le milieu de terrain costaud également. La casquette.
9: Moi, je pensais une victoire parce qu'il y avait un nombre incalculable de supporters au stade, il manquait pas grand chose.
10: Forcément, on espérait tous une victoire et d'ailleurs elle a eu lieu. J'aurais bien aimé qu'on gagne 2-0, ça aurait pas suffi si je me rappelle bien, puisque le but à l'extérieur comptait double. Ils en avaient mis 3 chez nous, donc 2-0 on passait pas, il aurait fallu 3-0.
7: Et puis Jérôme qui était torse nu avec 5 degrés à Stockholm, 30 ans après ça l'a bien conservé quand même.
8: Effectivement, 2-0 ça aurait pas suffi, donc on savait que c'était quand même très dur d'aller gagner là-bas. Mission accompli, on gagne. 1-0, eh ben écoutez, félicitations aux Nîmois, on a gagné. Je pensais qu'on était tous contents. Et puis merci à Nîmes Olympique, merci aux sensations que nous faisons vivre cette équipe.
7: 30 ans après, ça a démarré le 12 septembre 1996. 30 ans après, C'est très étonnant, c'est passionnant, c'est formidable de se retrouver un dimanche matin de 2026 pour parler de Coupe d'Europe au sein du club, le Nîmes Olympique, parce que en 30 ans, mais qu'est-ce qui s'est passé ?
6: Ouais, merci à vous d'ailleurs, Fred, remémorer ces instants. Et le fait qu'on en parle 30 ans après, ça veut bien dire que ça a laissé une trace dans l'esprit des Nîmois et des supporters. Comment ne pas se souvenir de cet enthousiasme au stade des Costières avec 16 000 spectateurs, une ambiance phénoménale, moi qui m'a donné la chair de poule. Et je crois vous avoir révélé ce secret lorsque Marianne Maco est venue m'interviewer pour la télévision. Ben, j'ai craqué. Okay, j'ai versé ma petite larme parce qu'on ne pouvait pas rester insensible à
8: l'arbre de crocodile.
6: Voilà. Il m'a fait le coup la dernière fois, le même.
7: 30 ans après, on aura remis des voix, des souvenirs et quelques émotions sur cette dernière aventure européenne de notre club, notre Nîmes Olympique. Merci à Pierre Mosca, à Patrick Champ, à Julien Testard, à Jérôme Mazel et puis à toute l'équipe qui nous a permis de préparer cette émission. Merci surtout à vous les supporters de continuer à faire vivre la mémoire de nos crocos. À très vite pour revenir au Nîmes Olympique d'aujourd'hui et comme toujours...
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0: 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Il est 13h et tout de suite le bulletin d'information de la Radio des Nations Unies.
1: Bonjour à toutes et à tous, Christina Silvero pour ce bulletin de Nu Info. À la une, Ebola en République démocratique du Congo, ONU Femmes appelle à intégrer les femmes dans la riposte pour arriver au zéro cas. En Haïti, un quart de million d'enfants menacés de malnutrition. Enfin, à l'approche du débat général, l'ONU fait le point sur les objectifs de développement durable. À 4 ans de leur échéance, seuls 36% sont en bonne voie. L'épidémie d'Ebola Bundibugyo continue de ravager la République démocratique du Congo avec un taux de mortalité de 48%. Elle compte désormais près de 7500 cas confirmés et plus de 3600 décès. Les femmes y sont particulièrement vulnérables. Elles représentent 55% des cas confirmés et plus de 60% chez les adolescentes. En cause, leur rôle dans les soins, au centre de santé comme à domicile, mais aussi parce qu'elles font vivre leur famille et se soignent en dernier. ONU Femmes a soumis un plan de coordination pour intégrer pleinement les femmes à la riposte. Sa représentante en RDC explique pourquoi il est essentiel. Sechime Mongbo.
2: Les faits sur le terrain inspirent l'amélioration de cette coordination et il urge de mettre à la disposition du système ce plan que nous avons soumis afin que les services soient accessibles aux communautés parce que tant que les services ne sont pas accessibles au sein des communautés et répondant aux besoins et aux capacités des femmes et donnant les moyens requis de façon flexible à leurs organisations pour agir, nous n'allons pas atteindre les résultats. Et nous avons vu l'exemple en Sierra Leone et au Liberia que lorsque la coordination basée sur le genre et la communication et le soutien sont coordonnées et bien menées, on peut atteindre plus rapidement le zéro cas.
1: En Haïti, la faim gagne du terrain portée par la violence des gangs. Les déplacements massifs coupent les familles de la nourriture, des soins et de l'aide essentielle. Près de 1,5 million de personnes ont déjà fui leur foyer. Dans ce contexte, la malnutrition aiguë menace désormais plus d'un quart de million d'enfants. L'UNICEF, la FAO et le Programme alimentaire mondial tirent la sonnette d'alarme et redoutent une aggravation dès la fin de l'année. Khalil Sagnou, chef du programme nutrition de l'UNICEF en Haïti.
3: Concrètement, entre juin 2026 et mai 2027, plus de 250 000 enfants âgés de 6 à 59 mois pourraient souffrir de la malnutrition aiguë en Haïti. Parmi eux, près de 94 000 pourraient souffrir de la malnutrition aiguë sévère, une forme particulièrement grave qui augmente fortement le risque de complications et de décès si l'enfant n'est pas rapidement pris en charge. Derrière ces chiffres, il y a des enfants et des familles confrontés à l'insécurité, aux déplacements, aux difficultés d'accès à une alimentation adéquate, mais aussi aux services essentiels de santé, de nutrition, d'eau et d'assainissement. Mais il faut aussi rappeler un message fort et essentiel. La malnutrition aiguë peut être prévenue et traitée. Ce n'est donc pas une fatalité. Notre priorité est donc d'agir le plus tôt possible, prévenir, dépister rapidement les enfants à risque, assurer la prise en charge de ceux qui en ont besoin. Agir tôt, c'est éviter les formes les plus graves et sauver des vies.
1: Ce vendredi, à l'Assemblée générale des Nations Unies, la troupe du roi Lion a ouvert le moment ODD sur fond d'images spectaculaires de la planète. Des ministres ont ensuite partagé leur approche concrète dans la mise en œuvre des objectifs de développement durable. Mais à 4 ans de leur échéance, seuls 36% sont en bonne voie. Prenant la parole, le chef de l'ONU a dénoncé un paradoxe. Le monde dépense des sommes records pour la guerre, alors que l'argent du développement manque. Son message au gouvernement à quelques jours du débat général qui réunira les dirigeants à partir de mardi. Les promesses de 2015 doivent être tenues, lutter contre les inégalités, protéger la planète, financer le développement durable, mais aussi accélérer les progrès. Antonio Guterres.
4: Nous devons tenir notre promesse d'accélérer les progrès au moyen des outils dont nous disposons. Les données de meilleure qualité, la prospective stratégique, la technologie et la connectivité, une intelligence artificielle responsable, un commerce plus libre et inclusif, des partenaires plus solides entre les pouvoirs publics, les entreprises, le secteur financier, les collectivités locales, la société civile et les jeunes. Et surtout, des efforts renouvelés pour instaurer la paix, qui est à la fois le fondement et un levier du développement durable, pérenne et résilient. Excellences, chers amis, si les objectifs de développement durable sont ambitieux, c'est parce que les défis auxquels nous faisons face sont immenses. Cependant, les engagements doivent aller de pair avec des mesures porteuses de changements profonds. Telle est la promesse qu'ont faite les gouvernements. Honorer cette promesse est une obligation. Et c'est aussi notre meilleure chance de bâtir un monde plus équitable, plus sûr et plus durable.
1: Voilà, fin de ce bulletin de Nu Info. Merci de votre fidélité.

0: Bonjour à toutes et à tous. Vous écoutez les idées de sortie de Radio Alliance Plus. Mercredi, lancement de la 5e édition du Festival des Nuits Occupées. Organisé par le collectif La Basse-Cour, ce festival transforme les espaces publics nîmois en espaces d'expression et de réappropriation par et pour les personnes sexisées. Cet acte de résistance artistique et citoyen questionne la place de chacune et chacun dans la ville et lutte contre les discriminations de genre. Pour mercredi, donc, rendez-vous sur la placette dès 18h30 pour la restitution des ateliers menés auprès de la Maison des Ados. 19h30, la compagnie EC présentera Parfaite, un solo de danse, avant de laisser place aux assiettes de Mamivette à 20h45. Un récit de femme, de famille, de tradition, de deuil et surtout l'idée d'accueillir tout le monde à sa table. Pour connaître l'entièreté de la programmation, rendez-vous sur le site labassecourtoutattaché.com. Mercredi, toujours le sémaphore avec le Club de la presse et de la communication du Gard et le soutien d'Attaque Nîmes vous propose un ciné-rencontre autour du film « Fini de rire » de Jean-Baptiste Rivoire. En France, rire des puissants est devenu un sport à risque. En 30 ans, les humoristes les plus libres de la télévision et de la radio ont été méthodiquement neutralisés, marginalisés, censurés, voire virés. Des plateaux de Canal+, aux studios de France Inter, en passant par les couloirs de France Télévisions, du règne de Nicolas Sarkozy à celui d'Emmanuel Macron, ce documentaire retrace la mécanique d'une mise au silence qui en dit long sur l'état réel de la liberté d'expression dans l'audiovisuel français. Un film à découvrir lors de cette séance unique, mercredi à 18h, au Sémaphore. Dans le cadre du Nîmes Métropole Jazz Festival, Paloma propose un rendez-vous jeune public ce vendredi soir. En effet, les familles pourront découvrir Minos, l'autre histoire d'Ariane, Thésée et le Minotaure grâce au groupe Marthe. Marthe est une créature hybride à quatre têtes en perpétuel mouvement. Née de l'union de quatre musiciens d'horizons différents, elle convoque des influences grecques et orientales, combinant la puissance du rock et l'exigence du jazz. Lors d'une résidence de territoire, le Quatuor a composé une musique originale dédiée à un big band. C'est autour de cette extension en grand format que Florent Briquet a souhaité réécrire Minos, un conte de la mythologie grecque. Avec l'histoire d'Ariane, Thésée et le Minotaure, il propose un nouveau regard sur ce texte ancien. Sur scène, 14 musiciens et musiciennes accompagnent Odes fabulées autour de ce mythe extraordinaire. Un concert pour les petites oreilles à découvrir vendredi à 19h30 à la SMAC Paloma. C'était les idées de sortie de Radio Alliance Plus. Merci beaucoup pour votre écoute et votre fidélité. Je vous souhaite une agréable journée sur le 103.2 en DAB+ et sur notre site internet. On se retrouve dès demain pour de nouveaux rendez-vous.
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2: Il est 13h10 sur Radio Alliance Plus et nous poursuivons nos programmes avec Sylviane dans Itinérance.
3: Moi,

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2: Bonjour, bonjour à tous. Bien, aujourd'hui, je vous invite à voyager pas très loin, dans trois lieux. D'abord, au prieuré Saint-Nicolas de Campagnac, parce qu'il y a d'autres prieurés Saint-Nicolas en France, au Pont du Gard et à l'Office de tourisme de Nîmes. Tout cela pour les expositions photos de Marie Moroni, qui est avec moi. Bonjour Marie, et merci d'être venue.
3: Merci beaucoup de m'avoir invitée.
2: Alors Marie Moroni, vous êtes artiste photographe et votre actualité, c'est donc l'exposition au prieuré qui s'appelle « Dans la gorge du dragon ». On va en parler longuement. Et puis, vous avez aussi d'autres projets. Et puis, on parlera un petit peu de comment on est venu à la photo, puisque ce n'est pas votre premier, vos premiers métiers. Et vous avez enregistré donc un texte qui est en fait l'histoire de cette exposition.
3: Ce n'est pas vraiment un texte, en fait. C'est vraiment des mots qui nous font plonger dans l'ambiance du projet « Dans la gorge du dragon ».
2: D'accord.
3: Avec une musique composée spécialement pour l'occasion.
2: De Tribou Frisonnier, et vous tenez aussi à parler du montage, hein, Gilles Bénardeau, parce que tout ça, c'est du travail. On va l'écouter en deux morceaux, si vous voulez bien. Mais d'abord, présentez-nous l'exposition « Dans la gorge du dragon ». Je l'ai vu, c'est magnifique. C'est dans un cadre exceptionnel, cette chapelle, hein, du prieuré. Il y a une émission sur le prieuré, également dans Itinérance. Donc, pour tout savoir sur le prieuré, on écoute l'autre émission Itinérance avec Arnaud Lebignan. Et vous parlez de votre exposition. Alors, comment vous avez conçu cette exposition? Elle a été faite pour le prieuré? Ou c'est quelque chose que vous avez fait avant et que vous exposez maintenant?
3: C'est quelque chose que j'ai commencé il y a 6 ans pour les premières images. Donc j'ai commencé bien avant de rencontrer Arnaud Lebihan et d'imaginer pouvoir l'exposer au prieuré au-dessus des gorges du Gardon.
2: Ouais. Ah oui, ça fait un tout. Quoi.
3: Ça fait
2: Parce
3: un
2: que
3: tout.
2: Ce titre, Dans la gorge du dragon, Gardon, la gorge, la caverne, puisque vos photos, c'est surtout... des cavernes, c'est surtout des grottes, oui, et du Gardon.
3: En fait, le projet, c'est sur le territoire des gorges du Gardon. Mmh. Alors, par rapport au titre, dragon étant l'anagramme de Gardon, le dragon représentant pour moi est représenté par le cours sinueux de la rivière, et finalement, dans la gorge du dragon, la gorge étant la grotte. Donc c'est vraiment une errance entre la nature indomptée et encore sauvage qui reste dans les gorges du Gardon, et les grottes.
2: Donc pour faire ces photos, vous avez beaucoup marché, je suppose, vous avez beaucoup exploré, vous êtes de la région?
3: Je suis de la région, ma famille étant de la région, je suis revenue aux sources il y a 7 ans environ. J'ai beaucoup exploré, j'ai beaucoup marché.
2: Vous connaissiez avant?
3: Je connaissais, bien sûr.
2: Ah voilà, donc en fait, et vous m'avez dit que le Covid a été aussi un moment pour vous de... comment dire, de recherche, d'expérimentation, vous aviez plus de temps. Et puis, moi, je disais toujours dans la caverne du dragon, puisque vous êtes inspiré beaucoup, enfin, de Platon, hein, du mythe de la caverne. Alors, avant de nous expliquer tout ça, je vous propose qu'on écoute la première partie donc de ce son, hein, que vous avez imaginé et conçu, donc, et dit, hein, c'est votre voix que l'on va entendre.
4: 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C'est là que tout a commencé.

Territoire sauvage. Abrupt. Impénétrable. Garrigues. Récifs calcaires escarpés. Cours sinueux. Isolement. Force du paysage.

0: refuge. Nomade, ermite, berger, résistant, exclu, reclus. Une présence silencieuse.
1: Alors racontez-nous, on a écouté la première moitié, on écoutera la fin ensuite, on se tient un petit peu en haleine nos auditeurs. Qu'est-ce que vous ressentez, vous, quand vous faites les photos? Est-ce que vous savez ce que vous allez obtenir? Est-ce que c'est du hasard, de la chance, un petit peu de tout, de la réflexion, bien évidemment? Comment vous avez conçu, et puis après, le choix des photos?
2: Alors, au départ, j'ai pas écrit le projet. J'avais envie de faire un projet dans les gorges du Gardon, parce que c'est un territoire que je trouve assez, assez magique. J'avais pas vraiment d'idée, mis à part toujours ce souvenir de cet homme que je voyais marcher étant petite sur le bord de la route. Et on m'avait dit, c'est un ermite, il vit dans les gorges du Gardon. Donc ça a été vraiment le point de départ, en me rappelant de ce fait. Et après, je suis vraiment partie dans les gorges du Gardon. Et j'ai marché, et j'ai exploré, et j'ai cherché. J'ai cherché le mystère, j'ai cherché ce qui me touche, j'ai cherché... J'avais pas vraiment de...
1: Vous cherchiez l'inspiration, en fait.
2: Je cherche l'inspiration.
1: Ouais.
2: En fait, il y a quelque chose... Moi, je photographie de manière très instinctive et intuitive. Donc, je cherche quelque chose, et je peux pas le définir avant.
1: Ouais.
2: C'est après, quand j'ai mes images, que je construis finalement l'histoire. Parce que c'est vrai que mon travail photographique, je raconte des histoires.
1: Oui, on a écouté déjà cette histoire. Et vous utilisez ce que vous avez fait. Vous avez fait combien de photos est-ce que vous souvenez Est-ce que vous faites beaucoup ou vous n'en faites pas beaucoup
2: J'en fais pas beaucoup. Je cherche beaucoup avec mon appareil photo et mon cadrage. Je ne regarde jamais mes images, donc je cherche vraiment sur place le cadrage qui va m'intéresser, la lumière qui va être là au bon moment. C'est vraiment une question de magie, en fait. C'est vraiment d'un paysage qu'on regarde à quelques secondes près. On peut avoir une lumière incroyable et quelque chose qui ne nous intéresse pas.
1: Donc c'est instinctif en fait.
2: C'est très instinctif.
1: C'est intuitif. Mais bon, j'ai vu votre exposition et il y a la différence entre l'intérieur et l'extérieur. Ça, on va y revenir. Mais il y a aussi beaucoup de flore. Hein. Vous aimez la flore. Hein. On sent que... votre regard est accroché par ces petites fleurs, par cette végétation qui croît malgré les conditions.
2: Exactement, exactement. C'est vrai que les gorges du Gardon, c'est un territoire vraiment très très sauvage, très très dense. La garrigue, elle est pour plein d'endroits impénétrables. Mmh. Et c'est vrai que dès qu'on sort du sentier, mais on fait juste quelques mètres, on a vraiment un côté vraiment... très très dense et vraiment la nature elle est totalement indomptée et on n'y pense pas parce que c'est un lieu très touristique
1: mais enfin, à certains lieux le long de l'eau pour les canoës etc la baignade
2: bien sûr mais...
1: et il y a des photos aussi vous dites la nature est indomptée la nature certaines grottes se sont effondrées hein. J'ai été très marquée par cette photo où ça s'effondre et combien de photos vous avez choisies combien y en a-t-il d'exposées dans le prieuré?
2: Alors, dans le prieuré, il y a 20 très grands formats couleurs, qui sont les paysages intérieurs et extérieurs. Quand je dis intérieur, c'est vraiment à la limite des grottes. Et après, il y a une dizaine d'images en noir et blanc qui parlent de l'ouverture des grottes, donc qui montrent la vision assez graphique de cette ouverture de l'intérieur vers l'extérieur.
1: Alors, bien sûr, vous exposez, la chapelle est comme une galerie, hein, donc on peut acheter certaines de ces photographies. Et expliquez-moi à Platon alors, intérieur, extérieur, faisons un peu de philosophie.
2: Alors le mythe de la caverne de Platon, c'est quelque chose qui m'a toujours accompagnée. Depuis mes études aux arts appliqués, c'est quelque chose qui m'intéressait justement entre le monde de l'illusion et l'accès à la connaissance et à la vérité. Et quand j'ai travaillé justement sur les gorges du Gardon et que j'ai fait pas mal de photographies de grottes, je me suis dit, oh, ça a du sens par rapport à Platon. Donc, le mythe de la caverne étant des hommes prisonniers dans une grotte depuis leur enfance, ils connaissent de la réalité uniquement les ombres projetées sur les parois de personnes qui passent entre le soleil ou le feu et la grotte. Ils croient bien évidemment que c'est ça, la vérité, en tout cas le monde extérieur. Et un jour, quelqu'un, un des prisonniers s'échappe, découvre que finalement ils ont vécu dans un monde d'illusions toute leur vie, re-rentre pour indiquer aux autres personnes qui sont restées dans la grotte, qui ont du mal à le croire. Parce que bien évidemment, c'est pas évident de se dire qu'on a vécu dans un bout de sa vie où on s'est trompé finalement. Et donc moi, c'est vraiment l'ambiguïté entre le vrai et le faux, entre l'illusion et l'accès possible à une certaine vérité et à la connaissance. Donc les ouvertures, vraiment, c'est on laisse l'ombre dans notre dos et on accède vraiment à la lumière.
1: Mais les photos en noir et blanc, là, il y en a 9, hein, je crois.
2: Il y en a 9, exactement.
1: Et parce que l'être humain, l'homme, n'est pas présent dans votre exposition, sauf ce petit, comment dire, cette gravure dans la pierre que vous avez photographiée. Donc on en revient à l'ermite, on en revient à... Y a-t-il encore des ermites?
2: Ah, grande question. En fait, moi, j'ai fait le choix. Au début, j'avais envie de témoigner sur ces ermites. Et c'était très compliqué de les allier à mes photos. Et je me suis dit, en fait, ça m'intéresse beaucoup plus de parler des présences silencieuses, de montrer finalement cette nature dans laquelle ils ont vécu, de montrer les grottes dans lesquelles ils ont aussi habité, de la préhistoire jusqu'à aujourd'hui. Aujourd'hui, on peut dire, oui, il y a encore des hommes ou des femmes qui vivent ponctuellement ou régulièrement dans les grottes des Gorges du Gardon.
1: Alors je suppose que vous allez dans les Gorges du Gardon à toute saison. Vos photos sont un peu sans saison en fait. Ça pourrait être, j'ai l'impression, il n'y a pas de neige. Et je trouve que c'est bien parce que c'est un peu toute l'année quoi. Ouais.
2: C'est un peu toute l'année, mais alors c'est pas l'été. Parce que l'été, il y a une lumière très très crue et... Et c'est vrai que par rapport aux photographies que je fais, ça ne fonctionnait pas du tout. Il y a un trop grand contraste entre le granit, le soleil et la nature. Mes photos sont pour la plupart à l'automne, à l'hiver et un peu au printemps.
1: Alors vous abordez la question de la technique, on va voir comment vous êtes venue à la photographie. On va écouter la fin de l'histoire, hein, parce qu'on a envie de l'écouter. Et puis on va parler après, parce qu'à côté de la chapelle, il y a un bar. Et là, vous avez une deuxième exposition sur les brodeuses rwandaises.
2: Tout à fait.
1: Mais on va finir d'abord d'écouter ce texte, votre voix, la musique de Thibaut et le montage donc de Gilles.

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brut, mystérieux. 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

0: Alors sur Radio Alliance Plus, nous avons donc écouté la fin de l'histoire de Marie Moroni pour son exposition dans la gorge du dragon. On va aborder l'autre projet sur les Rwandais, mais j'ai oublié de dire, et vous ne me l'avez pas rappelé, qu'il y a aussi des céramiques. Donc vous sculptez vous-même.
1: Oui, tout à fait. Alors pour ce projet, j'ai décidé de réaliser un silex surdimensionné, mais qui parle quand même de la main de l'homme, qui reprend l'ouverture d'une grotte, comme finalement une porte qu'on aurait enlevée pour pouvoir accéder à cette connaissance et à cette vérité. Et j'ai également réalisé un diptyque en héliogravure, qui est un procédé photographique ancien. Et ces héliogravures ont été réalisées dans l'atelier de Marie Levoyer. Il y a deux ateliers en France. Et j'ai pu réaliser ces héliogravures grâce au soutien de la DRAC.
0: Voilà, donc on ne peut qu'inviter nos auditeurs à aller voir cette exposition. Moi, j'ai oublié de dire qu'elle est là jusqu'au 8 novembre. Elle est ouverte tous les jours de 11 à 18 heures et certains week-ends, on va sur le site du prieuré et on aura toutes les indications parce que vous êtes souvent présente. C'est toujours très bien de parler avec les artistes et les artistes photographes. Et ce n'est pas votre premier métier. Alors, comment on passe de scénographe à photographe?
1: Eh bien, il y a un moment, on travaille en tant que scénographe pour des expositions, pour des événements, donc au service des autres. Bien évidemment, on est créatif, mais ce n'est pas nos propres histoires qu'on raconte. Et il y a un moment, on a envie de... Voilà, exactement. On se sent peut-être plus légitime au fil des ans et on a envie de raconter nos propres histoires avec des médiums différents. Il s'avère que c'est la photographie qui a été mon premier médium. Et voilà, pour ce
0: projet. Vous en avez toujours fait, mais en amateur.
1: J'en ai toujours fait, tout à fait, en amateur. Et pour moi, il y a une différence entre faire de la photographie et raconter une histoire avec des images.
0: D'accord, c'est pour ça que vous tenez à ce nom d'artiste photographe. C'est, voilà, c'est toute une... Et quelles ont été vos premières réalisations?
1: Alors, ma première réalisation, c'est... J'ai eu l'occasion de partir au Rwanda, dans un atelier de broderie qui se trouve au nord de Kigali, à Rutongo, où on m'a invité. Et j'ai rencontré ces femmes qui brodent, c'est leur métier. Et j'ai eu un coup de cœur absolu. Et j'ai eu envie de faire des portraits de ces femmes-là.
0: Vous étiez brodeuse déjà? Vous aviez fait de la broderie?
1: Je n'étais pas brodeuse du tout, mais il s'avère que ma maman était brodeuse contemporaine.
0: Ah,
1: c'est
0: voilà.
1: Un heureux hasard.
0: Du hasard ou le destin?
1: Exactement.
0: Voilà. Et les portraits de ces femmes sont magnifiques. Donc, je répète, elles sont dans le bar à côté de la chapelle. Ces deux projets, vous avez l'impression que c'est deux projets totalement différents ou pour vous, c'est une continuité dans votre travail?
1: Je pense que c'est des projets totalement différents. C'est clair que le travail donc de Ibaba, le travail sur les brodeuses, il y a essentiellement des portraits, quelques paysages, mais c'est souvent des portraits de ces femmes. On pourrait dire qu'il y a un point commun sur le côté assez clair-obscur de mon travail.
0: Oui,
1: donc ces femmes ont été photographiées dans une pièce avec juste une petite fenêtre qui éclaire leur visage. Je travaille toujours en lumière naturelle. Donc c'est vrai qu'il y a le point commun entre ces deux, mais c'est vrai qu'entre les paysages et les brodeuses, pour moi j'aborde quelque part de la même manière. Bien évidemment, les portraits c'est quelque chose de beaucoup plus difficile, parce qu'on doit vraiment capter le regard ou chercher le petit quelque chose en plus de cette personne qui est en face de soi.
0: Oui, déclencher au bon moment, saisir la personnalité.
1: Ouais. C'est vrai que pour les brodeuses, comment dire, je pense que pour la majorité, elles n'ont jamais été photographiées. Donc, c'était peut-être plus facile parce qu'elles étaient vraiment elles-mêmes. Ouais. Donc, ça a été pour moi vraiment un cadeau.
0: Et elles sont en grand format, donc ça prend toute cette force. Hein. Et parlez-moi de leur travail, tout de même si votre maman était brodeuse contemporaine. Là, elles brodent, quels sont leurs thèmes de broderie?
1: Elles n'ont pas de thème, elles brodent pour des clients qui font faire des broderies pour des vêtements, pour du linge de maison. Donc voilà, elles ont des commandes et elles répondent aux commandes.
0: Donc là aussi, est-ce que je ne me souviens pas, pourtant j'ai vu, il y a des photos de leur broderie?
1: Il n'y a pas de photos de leur broderie dans cette sélection-là.
0: Ah, oui. Donc vous voyez, ça ne m'avait pas frappé, mais je me dis, c'est plutôt la femme en fait.
1: Exactement, je les ai fait broder et j'expose quelquefois des broderies qu'elles ont réalisées, elles, associées aux photographies.
0: Ah,
1: mais
0: d'accord.
1: Ça n'a pas été le cas dans cette exposition-là.
0: Alors, je ne suis pas du tout technicienne, mais je vous pose tout de même la photo. Vous photographiez avec quel appareil?
1: Je photographie avec un Fuji X-T2, tout simplement parce que ma prise en main de cet appareil photo est pour moi assez simple. Je ne suis pas du tout une technicienne. mais la technique que je maîtrise me permet de faire les images que j'ai envie de faire.
0: Et alors après, au niveau de l'impression de ces images, vous travaillez avec toujours le même imprimeur. C'est important, la façon de faire développer la photo, plutôt ?
1: Ah, c'est très important.
0: Ouais.
1: Très, très important. Là, j'ai travaillé à Paris pour, on va dire, le traitement de l'image qui se fait entre, comme un développement de pellicule, finalement, entre la prise de vue et avant l'impression. Et il prépare finalement le fichier pour après être imprimé dans une technique particulière. Là en l'occurrence, c'est du jet d'encre. Sur un papier particulier, il y a tout ça qui est pris en compte. Et là, pour la première fois, j'ai travaillé avec un imprimeur à Arles.
0: Ah d'accord, dans la région.
1: Donc, voilà. Exactement.
0: Alors, je le rappelle, là, on parle du Rwanda, mais on peut voir aussi vos photos de la Gorge du Dragon, donc au Pont du Gard. C'est dans la salle d'accueil, hein, c'est ça?
1: Exactement.
0: Là où on achète les billets. Et à l'Office du tourisme de Nîmes, c'est très bien mis en valeur, dans ce petit couloir là qui va à la maquette. Et je vous avais vu exposer, là aussi, là, il y en a beaucoup aussi.
1: Il y en a beaucoup. En fait, le but était de faire vraiment un triangle et de relier finalement le Pont du Gard, l'Office du tourisme et le Prieuré Saint-Nicolas. Donc le Pont du Gard présente environ 8 images, donc ils sont vraiment un extrait pour inciter justement le public à découvrir ce lieu. Et à l'Office du tourisme, il y a plus d'images, mais en petit format.
0: En petit format. Et vous préférez les petits ou les grands formats? Parce que dans la chapelle, dans ce lieu absolument extraordinaire, cette élévation, hein, élévation, je ne sais pas si c'est vers Dieu, mais élévation vers le ciel, vous avez fait une exposition très horizontale. Hein, très...
1: Oui, en fait, d'abord, c'est vrai que la chapelle, c'est le plus bel écrin pour mon exposition, vraiment. Exposer dans une chapelle avec les ouvertures, la chapelle qui peuvent reprendre aussi les ouvertures des grottes, ce lieu au-dessus qui surplombe les gorges du Gardon. Et le côté, justement, d'avoir exposé une seule ligne, pour moi, c'est vraiment un voyage cinématographique.
0: Oui, tout à fait.
1: D'abord, la chapelle est très, très grande, donc c'était important de garder aussi le regard du public. Et voilà, comme un voyage, comme des extraits, finalement, des plans-séquences des gorges du Gardon.
0: Et il faut préciser que c'est entrée libre, hein, c'est une façon aussi de découvrir le prieuré, et puis après d'aller prendre un pot, d'après de se promener dans le parc magnifique, de regarder les maisons d'hôtes. C'est un site qui est peut-être... Les gens n'osent pas trop rentrer dans ce... Tout le monde le voit du pont. On se dit, qu'est-ce que c'est que ce... C'est un village. Arnaud Le Billon nous disait bien que c'est un village. Et vous vous êtes approprié ce lieu, en fait.
1: Tout à fait. Mais c'est vrai que ce lieu est sublime. C'est vrai qu'il peut être impressionnant quand on le voit quand on arrive de Nîmes. Il surplombe le Gardon, il est massif. Et il est intimidant.
0: Intimidant.
1: Intimidant.
0: Mais très mystérieux. Alors, je reprends mes notes parce que Arnaud Le Billon le sait par cœur, mais moi, non. Je crois que c'est depuis 960, hein, là, ce prieuré. Et le pont a été construit en 1253. Et je me souviens d'une anecdote que m'a dit Arnaud Le Billon. C'est que quand il y avait un péage royal qui rapportait beaucoup, quand Saint-Louis a vendu le Saint-Nicolas, il a eu la place Aigues-Mortes, hein, et une partie de la Camargue. Donc la valeur un peu de ce lieu tout de même. Mais comme vous disiez aussi, c'est un lieu de rencontre, de passage. Hein, entre, il y avait un péage, il y avait un octroi. C'est ce triangle dont vous parlez. Hein, et donc c'est très bien. Uzès, Pont-du-Gard, Nîmes. Donc voilà, vraiment aller voir cette exposition. Alors, on va parler maintenant de vos projets, vos autres projets, parce que je suppose que vous en avez.
1: Oui, j'en ai d'autres. C'est marrant que vous parliez d'Aigues-Mortes, parce que justement, un de mes projets qui est encore en cours, part d'Aigues-Mortes. Mm-hmm. Parce qu'en fait,
0: Ah, mais on ne peut être que fasciné par cette ville.
1: Voilà. En fait, il s'avère que je suis issue de l'immigration italienne. Mm-hmm. Mes arrière-grands-parents sont arrivés en France en 1902. À Aigues-Mortes.
0: Oui, c'était le moment des grandes émigrations, et puis on connaît tous ce massacre des Italiens.
1: Exactement,
0: à
1: exactement. Et en fait, il s'avère que j'ai décidé de faire un projet et de refaire le chemin de mes aïeux immigrés italiens à pied en sens inverse.
0: D'accord. Ils étaient de quelle ville ?
1: Ils étaient de Calcinaia, c'est à côté de Pise, en Toscane.
0: À côté de Pise, oui, d'accord.
1: Donc, il y a un peu moins de 3 ans, je suis partie à pied d'Aigues-Mortes pour rejoindre Calcinaia avec mon appareil photo. mon carnet pour pouvoir aussi écrire.
0: Ouais.
1: J'ai obtenu une bourse du CNAP, donc c'est le Centre National des Arts Plastiques, en soutien à la photographie pour réaliser ce projet. Et j'ai marché pendant 49 jours, 580 km, sur les chemins de mes origines. Comme une quête quelque part de mes origines. Et donc ce chemin, pour moi, c'était vraiment le chemin sans inverse de mes aïeux immigrés italiens, qui sont arrivés donc 8 ans après le massacre des Italiens dont vous parlez à Aigues-Mortes. Et pour moi, bien évidemment, j'avais envie d'en parler dans mon projet, je ne savais pas encore comment,
0: oui,
1: mais ça n'avait rien à voir avec ma famille. Peu de temps avant mon départ, il y a eu un article dans le Midi Libre qui est paru et qui raconte mon projet. Et je suis contactée par un homme qui se dit être un cousin dont je n'avais jamais entendu parler et qui me raconte l'histoire comme quoi son arrière-grand-père était présent à Aigues-Mortes dans les marais salants. Il travaillait comme ouvrier. Et au moment du massacre des Italiens, un ami est tué devant ses yeux et il part à pied de Aigues-Mortes jusqu'à Calcinaia. Finalement, le voyage que je m'apprêtais à faire exactement 130 ans plus tard. Et c'est vrai que c'était assez fou comme découverte. Parce que mon voyage, il a été différent. C'est à cet homme-là aussi dont j'ai pensé au quotidien, en même temps que d'autres personnes de ma famille.
0: Donc voilà, c'est un projet en cours, avec beaucoup aussi d'intuition, vous avez dit. Vous avez déjà fait toutes les photos
1: Vous êtes en train de
0: réfléchir à comment le montrer. Parce que c'est une quête, hein, c'est pas... Donc...
1: C'est une quête. Alors les photos, ça j'avais décidé avant de partir de faire des photos en cadrant mes images, en coupant tout signe d'urbanisation, en essayant de voir vraiment les paysages tels qu'ils auraient pu être vus à l'époque, en longeant la Méditerranée, et photographiant aussi des gens sur ma route, qui pourraient être autant d'aïeux que je n'ai pas connus.
0: Oui, j'allais poser la question. Vous n'avez pas eu de témoignages oraux, de grands-parents ou non?
1: Non, j'ai plus du tout de famille du côté de mon père et justement, j'ai pas eu de témoignage. C'est ça qui m'a donné finalement envie de découvrir des choses. J'ai aussi beaucoup écrit sur ces recherches, sur cette quête, sur ce voyage, sur cette marche qui était longue et des fois complexe.
0: Fatigante.
1: Fatigante, exactement.
0: Et c'est un projet. À quelle saison vous avez
1: Je suis partie en avril et je suis arrivée en mai.
0: Et vous pensez, on verra cette exposition dans combien de temps?
1: Je propose ce projet texte et photographie à des éditeurs, donc c'est encore en cours, et j'espère le montrer dans pas très longtemps.
0: Eh bien écoutez, ça sera l'occasion de se retrouver, Marie. Merci beaucoup pour votre venue donc à notre studio. On peut vous retrouver au prieuré Saint-Nicolas de Campagnac. Donc, du lundi au vendredi, de 11 à 18h et certains week-ends, bon, vous n'êtes pas toujours là, pour voir cette magnifique exposition dans la Gorge du Dragon. Merci Marie, artiste photographe talentueuse. Merci à vous.
1: Merci infiniment. 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
3: 13h40 et tout de suite, le Musaï Club.

0: Générique.
1: Bonsoir. Vous êtes sur Rage ou sur Radio Alliance Plus, c'est le Musaïd Club saison 10, c'est Hello qui vous parle, et ça fait 10 ans qu'on essaye de faire une émission musicale, tout en restant amateur. Et franchement, je trouve qu'on s'en sort pas trop mal parce qu'en 10 ans, on a fait aucun progrès, quoi.
2: Bon anniversaire, Musaïd.
3: Belle introduction.
1: C'est vrai, on connaît une fois sur deux les fréquences des radios, les dates de diffusion. Là, je les ai notées, mais c'est exceptionnel. Donc, ouais.
2: Ouais, elle ne peut pas répondre parce qu'elle est en pleine émission.
1: Voilà. Donc, je lui dis merci de me laisser parler.
2: Message.
1: Bon, bref, tout ça pour dire que c'est un petit miracle à chaque fois, les émissions du Musaïd, que ça marche. Hein. On les prépare 10 minutes avant qu'elles commencent, en général.
3: Yann, 10 minutes après, oui.
1: Yann, je ne suis pas toute seule pour faire ça. Il y a Yann qui vient de débarquer, qui a appris hier qu'il faisait une radio.
4: Exactement, voilà. Je suis là avec ma fille. Je ne sais pas encore ce qu'on va passer, mais on va voir.
1: Ben, on va passer du son. Il y a Cyril, le roi de l'impro.
2: Coucou, ça va? Ça fait plaisir toujours de revenir.
1: Bah oui, et Ethan. Oui.
5: C'est ça, salut à tous.
1: Un des enfants du Musaïd.
5: Et oui.
1: Qui a grandi, quoi. Bon, alors on fait à l'arrache, mais on fait avec amour quand même. On va passer du bon son. On espère que vous allez en kiffer quelques-uns. Et pour mettre un peu de contexte, le Musaïd Club, c'est pas seulement une émission musicale, c'est aussi une association qui organise des concerts. Vous saviez ça?
2: Oui, et parce qu'il paraît que c'est un concert ce soir.
1: Et voilà, justement, on est au lavoir du Picouchou pour la 7e édition de l'Afterwork. Et voilà, l'ouverture des portes est imminente, donc on profite du petit temps calme pour enregistrer une émission.
2: Oui, ça.
1: Voilà. Alors moi, pour les 10 ans, j'ai choisi un morceau d'artistes qui sont un peu liés au Musaïd. C'est un morceau de Cutter Le Seul en featuring avec Léo.
5: Ok, trop bien.
1: Voilà. Donc Cutter, qui est un artiste qu'on a fait jouer plusieurs fois sous différentes formations et qu'on aime beaucoup, qu'on embrasse. Et Léo, qui est un enfant du Musaïd aussi.
5: Avec qui j'ai fait ma première radio il y a 10 ans.
1: C'est ça, et vous aviez 13 ans, un truc comme ça.
5: Moi j'avais 13 ans, ouais, 12 ans, 13 ans.
1: Ouais, bah lui, je sais pas quel âge il a, mais il doit avoir un peu
5: plus jeune,
1: près,
5: voilà. Je crois, mais donc il doit avoir 11 ans, 11, 12 ans aussi, un truc comme ça. Ouais.
1: Donc voilà, aujourd'hui c'est un artiste accompli. Ils
2: oui,
1: se sont
2: grave.
1: Trouvés avec Cutter, ils ont fait un morceau, c'est un morceau qui est le premier d'un album qui va venir, début 2027. Et voilà, ça s'appelle Les Héros Survivent, et on va s'écouter ça.
5: Yes.
1: Inch'Allah. Ça marche, c'est le Musaïd, bisous.

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0: j'ai rien senti.
1: Voilà.
2: Trop bien.
1: Trop bien. On sent bien les deux générations. Tu sais, le morceau, il est un peu coupé en deux. T'as la prod cutter un peu au début et à la fin, t'as le truc un peu plus actuel, un peu plus péchu qui est fait par Léo. Et l'album qu'ils vont faire tous les deux, il sera mixé. Enfin, c'est l'album de cutter, mais l'album sera mixé par Léo.
2: Trop bien.
1: Entièrement. Voilà. Donc voilà, c'est tout. Ça vous a plu ?
2: Grave.
3: Carrément.
2: Grave, carrément.
3: Allez. On enchaîne avec qui ?
1: Bah, Cyril, apparemment, il a une anecdote à nous raconter.
2: Ouais. Ah non, moi, c'est juste, tu m'as dit de passer
3: si,
2: un morceau.
3: Si, tu nous as fait un gros teaser.
2: Dédicace. Du coup, petite dédicace, donc, c'est quelqu'un que j'aime beaucoup. C'était une artiste qui a exposé au Spot. D'ailleurs, demain, je sais que c'est pas en direct.
1: Ouais, ça sera passé.
2: C'est ça. C'est que demain, il y a l'expo de ouf. Du coup, elle s'appelle O2B, donc je vous invite à aller voir son Instagram, son tout. Et du coup, c'est une petite après-midi où dédicace pour la petite soirée mousse au chocolat et,
3: et des champignons.
1: Heureusement, c'est de la radio, je vous le dis.
2: Voilà. Donc ça s'appelle, attends, Télanténazar.
3: Comment tu dis?
1: Toi t'enlèves les lunettes.
2: Télanténazar. Donc musique éthiopienne, trop bien. Voilà, donc petite dédicace et voilà.
3: Allez, c'est parfait.

0: dans le petit morceau. Excellent.
1: Alors là, il y a un karaoké. Alors, petite rectification, vous avez raison, c'était pas des champis, c'était des...
2: Tu n'en avais pas parlé, ceci dit, donc pour les auditeurs, ça n'a pas vraiment été
3: fait. C'était pas truffe. Après, c'était voilà, une histoire de truffe sur de l'être jazz.
1: Voilà.
2: Alors, non, voilà. Je ne sais pas si le mix radio-karaoké va vraiment fonctionner
1: finalement.
2: Il y a Tata Yayo qui commence son karaoké, donc ne vous inquiétez pas. Le fond sonore, c'est normal.
1: Je vous laisse avec le prochain. Merci, Musaït.
2: Merci, Cyril.
3: Merci à toi.
2: Ça fait plaisir. Et à Will qui nous rejoint au passage.
4: Bonjour.
0: Allô, bonjour. Bonsoir à tous.
4: Allez. Ça y est, ça a commencé.
2: Ouais, ça a commencé, on est dedans là.
4: Bon, messieurs, dames, mesdemoiselles, bonjour.
2: Il y a Ethan qui voulait nous passer du son.
3: Ouais, c'est ça.
4: Du quoi?
3: On va essayer de passer un morceau. J'en profite aussi pour vous parler de la Clubbing 2 qui aura lieu le 6 novembre au Spot. La première édition s'était super bien passée. Il y avait Gunther, Alex, DJ Baroud, Raigo et moi-même Titan. Ça a été une super soirée. C'était un peu le test de ce format-là, de DJ uniquement.
4: Énorme succès d'ailleurs.
3: Ça avait carrément

0: auditif, visuel, c'est toujours sympa pour un DJ mixé au vinyle. Donc le 6 novembre au spot, c'est 6 ou 7 balles d'entrée, et si c'est 8 balles, c'est 8 balles, je sais pas, je serai pas vous dire, mais dans tous les cas c'est pas cher, c'est moins de 10 balles. J'espère vous y voir nombreux.
1: Le 6 novembre.
0: Le 6 novembre au spot. Et j'enchaîne avec mon morceau, c'est un morceau du duo new-yorkais Salt Queen, c'est un morceau d'Acid House qui s'appelle Are You OK, et je pense qu'on peut partir là-dessus avec ton, avant que Tata Yayo nous lance une chenille ou je ne sais quoi, et qu'on ne s'entende plus parler.
1: Ça ressemblait beaucoup à ça.
2: 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Diffusion les 1er et 3e mardis du mois à 20h et sur Radio Alliance Plus 103.2. Diffusion le jeudi à 19h. Voilà, désolé, c'est le site, on écoute tout le temps.

0: Yes.
1: Qu'est-ce que tu...
2: Moi j'ai des questions.
1: Ah vas-y.
2: Dis-moi. Il est de quand ce morceau ?
0: Il est récent.
2: Ah.
0: C'est un morceau récent, même si...
2: C'est hyper revival, voilà, la TB303, tout ça, les sons super acides. Moi j'ai... Ouais, ça m'a rappelé des souvenirs. Je vois des gros yeux sur TB303. C'est un vieux synthé Roland. Enfin, c'est même pas un synthé, mais bref,
0: on va dire
2: ça. Voilà. Et ça donne ce son hyper acide, là, avec une basse qui fait... Enfin, qui fait pas tout à fait ça, mais...
0: Il a donné naissance à l'acid house grâce à cette machine.
2: Il a donné naissance à l'acid house.
0: Donc, j'en profite une dernière fois. Le 6 novembre, au spot, Club In 2. Miss Moon, Ditan, soyez présents. Il y aura peut-être de l'acid house si vous êtes gentils. On vient de récupérer en chemin Nono qui a entendu ce morceau, qui arrive en courant se joindre à la table avec nous et qui va nous passer du son. Salut Nono.
3: Salut, ouais. Coucou.
1: Non, d'abord Yann, il va nous passer du son.
0: Mais d'abord Yann va nous passer du son.
1: Nono aussi nous passera du son tout à l'heure.
3: Oui, mais plus tard.
2: Ouais, moi c'est Ken Booth parce que je suis à fond sur le reggae, le rocksteady et tout ça en ce moment. C'est-à-dire j'ai mis 30 ans à m'y mettre. Parce que jusqu'à présent, c'était des mecs en Sarouel qui fumaient des joints et qui avaient un pauvre t-shirt Duce. Voilà, j'ai des mauvais souvenirs d'adolescence, donc j'avais jamais essayé. Et en fait, il s'est passé plein de trucs bien. Et surtout, donc, le rocksteady qui est juste avant le reggae et qui prend la soul américaine, mais avec déjà le skank, là, le contretemps de... typique du reggae. Voilà, c'est un morceau qui est extraordinaire et si vous aimez pas, c'est de votre faute.

0: J'adore.
1: C'est vrai.
0: J'adore. Mais ça fait très longtemps que j'adore, moi.
2: D'ailleurs,
1: tu portais le Sarouel dans les années 90.
0: Pas des Sarouel.
3: Pour interférer.
0: T'as un micro si tu veux, Rémi.
3: Pour interférer avec vous, Ken Booth, il avait fait une tournée géniale avec l'accordéoniste Fixie, accordéoniste français de renom. Il y a quelques années, on l'a vu, c'était top. Ils sont deux sur scène, lui à la guitare et Fixie à l'accordéon. Et c'est vraiment génial. Donc, aller chercher les vidéos, l'album, etc. C'était vraiment une super tournée.
1: Eh ben, très bon conseil, on essaiera.
0: Tu nous ambiances ou pas, Nono ?
4: Je vous ambiance, direct.
0: Bah, vas-y. Hein.
4: Alors, moi, petite découverte de l'hiver, pas de l'été. Et c'était le groupe Fuckers. On dit Fuckers, ça s'écrit pas comme ça, ça s'écrit F-C-U-C-K-E-R-S.
5: Ouais, ouais, petit on voit bien ce que ça veut dire.
1: Du coup, en français, du coup ?
4: C'est pareil. C'est pareil, mais avec l'accent.
1: On veut bien avec l'accent.
0: Si jamais on en profite pour rappeler que si jamais vous voulez retrouver les playlists, elles sont sur le YouTube du Musite, hein, donc c'est pratique.
5: Exact.
0: Et les podcasts sont à retrouver sur le site des radios. Rage et Radio Alliance Plus, j'allais dire Revox, mais non. Et aussi sur Rajox. Le site internet du Musite Club, non ?
5: Tout à fait. Non, le mieux c'est d'aller direct sur les radios, je pense que c'est le mieux. Radio Alliance Plus, c'est tout le temps à jour, il n'y a pas de souci et ça doit rebasculer sur Rage. Enfin bon, voilà. Si vous cherchez, vous trouvez.
0: Voilà. Bon, et ben écoutez, on va écouter ce petit morceau
4: qui se nomme Play Me.
0: Allez.

0: Excellent.
1: Excellent. Bah oui, très bien.
2: C'était un super morceau, mais Nono est parti au milieu, donc on n'en saura jamais plus.
1: Voilà, débrouillez-vous avec ça.
3: En tout cas, le karaoké a commencé là-bas derrière, là, ça commence à chauffer.
2: Oui, avec du Queen, hein, qui est un petit peu obligatoire en karaoké.
3: Ouais, c'est ça. C'est le passage obligé
1: pour lancer la soirée. Quoi.
3: En tout cas, le morceau, là, il était... je pensais que, vu le nom du truc, je pensais que c'est un truc qui allait envoyer. En fait, c'était soft quand même, c'était cool. Hein.
2: Mmh. Un petit fond de drum and bass quand même. Avec une petite voix blasée en plus. Ah, c'était pas de la bossa nova non plus.
0: On le pardonne, il est arrivé en cours de morceau. Voilà. Il a juste eu le temps de s'asseoir, de prendre la température. On a Queen en fond d'oreille.
2: Ça, c'est un peu dur, effectivement.
0: Le monde est là, on est au milieu d'à peu près 20 000 personnes. Bon. Dans les conditions du direct, mais pas en direct.
3: C'est ça.
1: Fabrique Musaïd quoi.
3: On va se mettre un petit morceau qui envoie du lourd là, on va essayer de couvrir tout ça.
1: Ah, c'est ça qu'on veut. Non,
3: on va se mettre double vitrage.
2: Oula. Bon, déjà on adore le nom du groupe.
3: Ouais, carrément. Et c'est un groupe qui fait de la techno instrumentale hein, avec une batterie et derrière il y a un gars qui fait des techno modulaires là. Et ils sont deux. Ils sont de Tours, je crois. Et voilà, c'est vraiment un truc à voir sur scène, c'est une tuerie.
1: J'ai l'impression, j'ai vu les vidéos, ça a l'air
3: de s'ambiancer
1: grave.
3: Ouais, c'est un peu dire que le
2: Musaïd va les programmer un jour ou l'autre.
3: Il y a des chances, ouais. Donc il faudra tendre l'oreille, regarder un petit peu ce qui se passe sur les réseaux. Il y a moyen qu'on voie ça rapidement. Donc écoutez ça, mais regardez ça aussi, comme disait Hello sur le.
0: Moi, je l'ai envie d'écouter, hein, parce que si le morceau d'avant il était calme, celui-là, qu'est-ce que ça va donner
3: là, attention, attention.
1: Pour chercher double vitrage sur YouTube, ça doit être compliqué, non?
3: Ouais, tu mets double vitrage, tu mets plein les mirettes ou le morceau qu'on va écouter, c'est quoi? Exposé.
1: Plein Est. Ouais, exactement.
3: Mais on peut vite être explosé.
2: Ouais, mais ça marche pas plus du coup, exposé plein Est.
3: Mais ouais, à voir, c'est magnifique. Donc, et à entendre.
2: Après, sinon,
3: aussi.
2: Vous avez des très belles vidéos de Leroy Merlin exactement sur ce thème.
3: C'est vrai. Voilà. Tendez l'oreille, il y a moyen qu'il passe dans le coin très très rapidement. On ne peut pas en dire plus pour l'instant, mais
0: on en dira plus prochainement.
3: Ouais, c'est ça. Donc, plein les mirettes. Non, c'est pas plein les mirettes, c'est exploser plein Est, double vitrage.
1: Allez, c'est parti.

0: Excellent.
1: Voilà, double vitrage. Donc, si vous avez, il va y avoir des promos bientôt, donc profitez-en. Du côté du Music Club.
2: C'était effectivement plus violent.
0: C'était plus violent dans un autre style. Et alors, en fait, terrible comme d'habitude. Hein, on est arrivés tous il y a 3 minutes. On n'a pas parlé, on s'est pas concerté, on n'a rien fait. Mais moi, je te mets un petit revival d'il y a 10 ans en arrière, parce que je crois que c'est un des premiers morceaux que j'ai passé à la radio. Ça qui va me faire plaisir, Nasser. Je sais plus le nom du titre, rétrosexuel, mais c'est un peu dans la même lignée. C'est de l'électro-rock bien puissant. C'est dommage que le groupe n'existe plus, j'ai l'impression.
1: Ouais, c'est ce que j'avais entendu.
0: On les a vus une paire de fois en concert, là, c'était la folie totale. Et depuis, silence radio.
1: Et Marseillais, je crois.
0: Marseillais, il me semble, ouais, si je me rappelle bien.
3: Et j'ai un souvenir qu'on avait fait une soirée sur Avignon.
1: Ouais, aux anciens passagers d'usine.
0: Deux coups sur coup, ouais, ça avait été voilà, anthologique. Oh, un enfant qui pleure, il n'est pas à nous. À qui est cet enfant? Voilà, donc c'est tous les aléas du direct. Merci les amis, on s'écoute Rétrosexual, c'est ça, Nasser.
3: Exactement.
0: Dans la même veine que en plus calme.
1: La grande époque.
0: Allez, feu.

0: ça c'est bon, ça me rappelle des très bons souvenirs quoi.
1: C'est des très bons souvenirs, mais c'est très dur avec Hotel California en fond de d'oreille. La concentration elle est plus compliquée.
2: C'était un peu compliqué, mais on était dans les années 2000 là, ça me faisait penser un peu à The Rapture, tout ce genre de son.
1: Ouais, de la bonne énergie, sur scène des instrus, des machines, impeccable, tout ce qu'on aime.
0: Ouais, et je me rappelle très bien du moment où tu nous as passé ce morceau à la radio. On était comme des ouf,
3: C'est pas compliqué. La semaine prochaine, la semaine d'après, on regardait là, sur les trucs et tout. Putain, ils passent aux passagers du zen. Convoi. On était montés là-bas, on avait des.
1: C'est pour ça, moi,
3: les
1: ça
3: passagers
1: fait
3: du zen ont fermé juste après, je crois.
1: Partie des bons souvenirs, 10 ans après, j'allais dire. Ça passe vite, hein.
0: Ouais.
1: Ça
0: passe vite. Bah oui, 10 ans de radio, t'imagines.
1: Il y en a qui sont restés jeunes, mais il y en a qui ont morflé, hein, et l'autre.
2: Alors, on aimerait bien des noms, si possible.
0: Ah, ils viennent d'en donner un, mais bon, je me sens pas concerné.
1: Pas du tout. Je posais la question.
3: On parlait d'Héloïse, pas du tout.
0: Bon bah voilà, c'est le Musette, vous êtes toujours sur Rage ou Radio Alliance Plus et comme à notre habitude, on ne sait pas trop ce qu'on va passer ensuite puisque là,
1: moi je vais vous passer Alex.
0: Ouais, bah passe-toi Alex, t'as très bonne idée, salut Alex.
4: Hello.
3: Salut.
4: Tout va bien, ouais, impeccable, ouais, merci. Je dois donner un morceau là ?
0: Non, en fait, t'es pas obligé parce que je pense que Yann peut te sauver la mise.
4: Ouais.
2: Oui, alors normalement je devais vous passer un morceau de Youssou N'Dour, mais je ne sais pas très bien pourquoi Youssou N'Dour s'est transformé en Olivia Rodrigo. Mais Olivia Rodrigo, en dehors d'être hyper mainstream, elle fait des super chansons. Donc ça vaut le coup aussi. Et on va s'écouter la meuf la plus stylée actuellement qui existe. Allez, c'est parti.
0: Carrément. Ok, bon, on l'écoute alors.
2: C'est au-dessus des lots, quoi.
3: Au-dessus des lots, quoi. La meuf la plus stylée.
2: Il y a 10 ans, je ne sais pas, mais.
3: Ouais, c'est ça.
0: Bon, je rattrape le truc. Je coupe le son et c'est parti.

0: Voilà, c'était... Ah non, je m'entends. C'était ouais. Olivia Rodrigo, donc toujours la meuf la plus stylée, même après 3 minutes 50 environ. Et on enchaîne sur quoi et avec qui?
1: Bah, faut savoir. Ah ben moi, du coup, je m'étais préparée à éventuellement passer un deuxième morceau. J'ai pas grand-chose à dire dessus, si ce n'est que c'est vachement bien.
0: Ça s'appelle c'est déjà Ratata. Pas mal.
2: Tu nous vends le Ratata, ben ouais.
1: Et c'est un duo new-yorkais, je crois, qui font une espèce de pop électro.
0: Il n'y avait pas un groupe français qui s'appelait Ratatat?
2: Ben ou allemand? Non, mais c'est ça le truc. Non, c'est pas ça, parce que là, c'est pas le même.
1: Bah, à moins que mes infos soient pas bonnes, ce qui serait pas une première. Hein, mais
2: De New York, mais si tu veux, c'est celui qui, quand t'arrives à gauche au rond-point, là,
1: voilà. New York, derrière Besouf.
2: Voilà, tu prends la deuxième sortie, quoi. Mais bon, écoute, on va fouiller, quoi. C'est vrai que...
1: Le morceau s'appelle... Je gueule ou pas?
2: Ouais, mais tu peux, je pense.
1: Je peux, c'est... Si je fais comme ça marche mieux. Le morceau s'appelle Cream and Crumb.
0: Ouais, on écoute ça.
1: Et on écoute ça parce que de toute façon, on n'a rien d'autre à faire. Allez.

0: sur le morceau.
1: Ouais, entre électro et rock encore un peu. Hein.
2: Un peu de musette aussi, mais il faut être en direct pour le, ouais, pour le sentir.
0: Ouais. Je pense que ça va s'entendre aussi. Hein.
2: C'est vrai. C'est
3: ça qui est bon dans les lives comme ça en extérieur, là, c'est qu'on est dans l'ambiance avec les auditeurs, auditrices, et qu'on prenne, tu vois, le comment la culture c'est dur aussi finalement.
0: Couchou, ils le vivent un peu avec nous, quoi.
2: Ah, putain, et a priori, il y a 20 000 personnes en plus.
3: Oui, non, c'est ça, c'est ça, c'est ça qui est pénible.
0: Bientôt.
3: On est serré, comme tout. Il est l'heure de se dire au revoir, du coup, sur ce titre.
0: Eh oui.
2: Il paraît.
3: Parce que le devoir nous appelle.
2: On va rappeler alors au spot le 6 novembre, il y aura tout un tas de DJ, un petit peu quoi, Acid House,
0: c'est tout un tas de, voilà.
3: Tout un tas de deux DJ même, j'ai envie de dire.
2: Deux DJ, très bien.
0: Il fait un tas déjà.
2: Ben oui. Alors oui, c'est une question aussi, à partir de quand commence un tas?
0: C'est ça.
3: Bah, Ditan, quand même, on le connaît. Miss Moon aussi. Bah, gros clin d'œil, ça me fait bien plaisir que le Musaïte vous la faisiez jouer. Parce que, à l'époque, elle avait une émission sur Rage aussi, Radio System, d'ailleurs, figurez-vous.
0: Mais non.
3: Et si, et oui, tu vois, le Mundeo de la musique est petit.
0: Ta gueule.
3: Ouais.
0: Fallait le placer. Pardon.
3: Donc, ouais, très cool. Ouais, je suis content de pouvoir aller la revoir, la re-saluer et puis l'écouter aussi. Surtout, elle fait plein de live Twitch ou je ne sais quelle plateforme de Jones que je ne suis plus, donc je ne pourrais pas vous dire, mais vous le savez. Et donc ouais, c'est trop bien d'avoir cette petite soirée le 6 novembre prochain au Spot Anime, la deuxième du Clubbing Musaïte, dont petite fierté, j'ai fait l'ouverture de la toute première, tu vois, je pourrais dire, tu vois, Clubbing Musaïte, c'est moi qui ai lancé le bordel.
2: Merci, si t'étais un petit peu fier et que tu profitais de la radio pour te la péter, oui.
3: Ah ben oui, non mais ça, tu sais. Il n'y a pas d'humilité, il faut y aller.
2: Il n'y a pas de petit plaisir.
0: Et DJ Baroud qui va officier ce soir aussi.
3: En closing.
0: On n'est pas en direct,
3: soirée.
0: Mais bon, il va clore cette belle soirée.
3: Ouais. Bah, du coup, au mois prochain, sur les antennes de Rage et d'Alliance Plus, du coup. Merci Elo d'avoir tenu cette émission.
0: Ça me fait plaisir.
2: Avec force et respect.
0: Ouais, ouais. Merci. C'était pas
3: la
0: simple.
3: Main de fer dans un gant de velours.
0: Bon, on vous embrasse, on vous fait des gros bisous et on vous dit à très vite.

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1: Bonjour, bonjour à tous. Eh bien, écoutez, nous allons à la Maison Théâtre des Littératures à voix haute pour la saison d'automne 2026. Bien sûr, vous connaissez l'adresse, 26 rue de la République. Vous connaissez leur téléphone, 06 17 53 02 60 pour avoir des renseignements et le Facebook, bien évidemment. Alors tout de suite, on se débarrasse de l'administratif. Vous pouvez adhérer pour 15 euros. Chaque soirée est à 10 euros, tarif réduit à 6 euros. Voilà pour l'administratif. Et on passe au plus important avec Bruno Paterno. Bonjour Bruno.
2: Bonjour.
1: Alors bien sûr, Maison des Littératures à voix haute, c'est la 24e, saison. Voilà, ça fait 12 ans. Et bien sûr, tout le monde pense à Denis Lannoy qui a créé cette Maison des Littératures à voix haute. Et avant de créer la Maison des Littératures à voix haute, le Triptyque Théâtre, qui était en fait une compagnie.
2: C'est ça, compagnie de théâtre basée sur Nîmes et qui a créé une quarantaine de spectacles et donné beaucoup d'ateliers sur Nîmes.
1: Donc créé en 1990, fermé en 91, on a cherché la date exacte, 4 mars 91, et qui a fermé en 2001 pour donner naissance en fait à cette Maison des Littératures à voix haute.
2: Voilà, le Triptyque Théâtre a de toute façon toujours travaillé sur les écritures contemporaines, d'abord uniquement théâtrales, et puis petit à petit s'est ouvert à la poésie, au roman, à la philosophie, à toutes les formes de littérature.
1: Alors c'est, on pourrait dire, la création de Denis Lannoy, ça a dû lui faire un petit pincement au cœur, mais vous êtes là pour assurer le relais. Et là, Bruno, là, vous êtes là depuis une dizaine d'années, vous aussi.
2: C'est ça. Ça fait 5 ou 6 ans. Moi, je suis arrivé ici. Ma première expérience a été en tant qu'auteur invité pour venir présenter mes œuvres. Puis, je suis venu donner des ateliers. Puis, on a co-travailler la programmation ensemble avec Denis. Et voilà, maintenant, c'est moi qui m'en occupe.
1: Voilà. Et puis à un moment, vous étiez élu à Montpellier. Maintenant, vous ne l'êtes plus. Donc, en fait, vous switchez avec Denis. Donc, Bruno, on avait fait une émission complète consacrée à vous. Donc, on peut toujours écouter le podcast. Vous avez beaucoup de facettes. Hein, on écoutera une musique occitane. C'est aussi votre passion. Hein. Vous faites beaucoup d'ateliers en prison, dans les lycées, tout ça. Donc, pour vous aussi, c'est cette rentrée 2026, elle est importante.
2: Oui, elle est bien pleine et bien remplie, à la fois d'ateliers, des prochains projets, puisque donc, évidemment, nous, on est déjà sur les saisons 2027, et les deux saisons 2027, et même déjà le début de 2028.
1: Il faut toujours anticiper. Hein.
2: C'est ça. Commencer à rêver aux différents projets et à toutes les nouveautés qu'on va pouvoir apporter. Et en même temps, de préparer la saison. Les programmes sortent de l'imprimeur, ils sont tout beaux, tout chauds. Donc maintenant, on va rentrer dans la phase où on vient distribuer, où on vient s'ouvrir et re-rencontrer les gens après un mois d'été.
1: Caniculaire.
2: Voilà.
1: Alors, votre plaquette est aux couleurs d'automne, avec aussi 10 petits diables. Et c'est toujours Stella Biagini qui est la graphiste. Et dans la Maison des Littératures, on est entouré aussi de tous les portraits qu'elle a créés, puisque chaque saison est dédiée à quelqu'un.
2: Exactement. Il y a 23 portraits dans l'entrée et le 24e va être accroché le 1er octobre avec l'ouverture de saison et qui sera cette fois-ci sous l'égide de Rosa Luxembourg. Donc nous passerons 3 mois sous le portrait de Rosa Luxembourg.
1: Eh bien, merci d'avoir fait brillamment la transition, Bruno. Et les 10 petits diables de Rosa Luxembourg. Et puis, on connaîtra ses lettres en prison. Et je pense que, pour faire la transition, on va non pas parler, mais écouter de la musique.
2: Avec
1: vous
2: plaisir.
1: Avez choisi une musique occitane, comme je disais tout à l'heure.
2: Exactement. C'est Manu Théron qui chante La Libertate.

0: Alors, il était important, bien sûr, de revenir en cette nouvelle saison avec Bruno Paternò. Et vous avez dit, en fait, en présentant la saison, c'est une saison un peu de création collective, en fait. Vous n'êtes pas vous qui avez tout fait.
1: C'est ça. L'idée était vraiment de travailler avec le territoire, avec les associations qui sont déjà, pour la plupart, nos partenaires depuis longtemps. Mais voilà, pour continuer les liens, pour continuer de tisser et que le maillage s'intensifie de plus en plus. Et donc, que ce soit... l'association HF qui milite pour l'égalité femmes-hommes, le lycée Philippe Lamour avec qui on est partenaire, beaucoup d'éditeurs gardois, puisqu'on a les éditions du Diable Vauvert avec qui on fait une soirée, mais aussi tout un salon des maisons d'édition gardoises, avec Carré d'Art évidemment, puisqu'on travaille nous avec toute la chaîne du livre, donc les maisons d'édition, mais aussi les librairies et aussi les bibliothèques. C'est important pour nous.
0: Alors, il y a la liste page 31 si vous êtes intéressé pour connaître donc ces partenaires. Donc, une programmation collective. Et Rosa Luxembourg, on va peut-être... Alors, on va d'abord parler de la fête de rentrée, présentation de saison. Hein, avant de rentrer dans le vif du sujet, jeudi 1er octobre à 19h. Donc, c'est une soirée gratuite réservée aux adhérents et adhérentes pour un peu... comment dire, fêter justement l'automne, la nouvelle saison. Et il y a des fidèles, mais vous voulez aussi ramener d'autres personnes.
1: C'est ça. Si vous avez envie de venir écouter et d'adhérer après, c'est aussi possible. On vous fera une fleur sans problème. Et l'idée, c'est de donner envie, de créer de garder cette idée que la littérature est une fête, que tout ça se nourrit dans le plaisir et venir permettre de butiner un peu, puisque ce sont des soirées avec... que ce soit Jacqueline Hartmann, Eugène Labiche ou Michel Audin, des personnalités qu'on connaît sans connaître, dont on a peut-être déjà un peu entendu parler, ou au contraire, on est un peu passé à côté. Et donc, de donner un avant-goût et de se dire, tiens, ça me titille, je vais revenir la prochaine fois pour voir ça.
0: Et puis parfois, c'est pratique parce que c'est lié au programme du bac aussi. Donc voilà, la biche est au programme du bac. Donc voilà, parce qu'il faudrait que les jeunes viennent. Alors, il y a une cinquantaine de places ici, mais vous êtes très souvent aussi dans les ateliers, hors les murs. Donc, il faut apprendre à connaître cette maison des littératures. Bon, l'été, vous êtes aussi un peu dans d'autres villages, etc. Alors, on va passer chronologiquement pour que nos auditeurs s'y retrouvent. Mais vous avez une jolie plaquette, donc on s'y trouve. Alors, le jeudi 8 octobre, les choses sérieuses commencent. Et nous retrouvons Denis, là, qui a même toujours envie de venir lire.
1: Voilà, hein, c'est ça.
0: Même si ses fonctions... Alors, on a noté, hein, il est adjoint aux arts, à la culture, aux équipements culturels et à l'éducation populaire. Donc, c'est lui qui lira les textes de Jacqueline Hartmann, moi qui n'ai pas connu les hommes. Et honnêtement, vous disiez qu'on connaisse ou pas, moi je ne connaissais pas.
1: C'est ça, et pourtant plusieurs millions de livres vendus, prix Médicis dans les années 90, et ce texte-là qui a été redécouvert, alors notamment aux États-Unis, avec l'accession de Donald Trump au pouvoir, on est dans un endroit, on ne sait pas très bien où, dans une cave, emprisonnée, 40 femmes sont là, elles ne savent plus... pourquoi elles sont emprisonnées depuis tant d'années dans cet endroit-là? Qu'est-ce qu'il s'est passé? Une guerre, un incident climatique, on ne sait pas très bien. Et on va passer un temps avec notamment l'héroïne qui, elle, est là depuis qu'elle est née. Et donc, elle n'a jamais connu rien d'autre que ces 40 femmes et cette vie enfermée. Et ça nous pose plein de questions, du coup, sur qu'est-ce que c'est que la condition humaine? Qu'est-ce que c'est que la liberté? Et de quoi on manque fondamentalement? Et par exemple, une des choses, moi, qui m'a marqué là ici, c'est le temps. C'est-à-dire que elle ne sait pas quel jour on est, quelle heure il est, et que peut-être que c'est ça le fondement de l'humanité, c'est d'avoir découpé le temps en heures, en jours, en saisons, et de l'avoir quantifié. Et donc, c'est des choses dont on se rend compte en écoutant ce texte qui nous ressemble
0: dans le petit résumé. C'est toujours intéressant de lire les résumés. Elle était née à Bruxelles en 1929, décédée en 2012, psychanalyste, donc Jacqueline Hartmann. Prix Médicis en 96.
1: C'est ça, c'est
0: et
1: peut-être...
0: Et on ne la connaît pas. Enfin, moi, je ne la connaissais pas.
1: C'est peut-être l'autrice française qui, de notre matrimoine, donc notre héritage culturel dédié aux femmes, qui a vendu le plus de livres. Donc, c'est intéressant de venir la découvrir.
0: Alors, le 15 octobre, puisqu'on ne l'a pas signalé, c'est toujours, enfin, majorité le jeudi soir. Là, c'est un poète. Hein, on se faisait la remarque que le programme est moins poétique que d'habitude, plus historique, c'est lié justement à ces associations. Mais là, il y a un poète, on ne peut pas rompre avec la tradition de la Maison des Littératures à voix haute. Et c'est Nassouf Djaïlani. Hein, je ne sais pas s'il y a un tréma. Djaïlani. Donc, le 15 octobre à 19h, et vous avez sous-titré « Une soirée pour traverser la mer sans quitter sa chaise ». Merci.
1: C'est ça, Nassouf Djaïlani, donc, qui est un auteur qui nous vient de Mayotte et des Comores, et donc dont on va lire un peu aussi quelques nouvelles, mais surtout beaucoup sa poésie, puisqu'il a deux recueils de poésie édités chez Bruno Doucet.
0: On connaît aussi très bien à la Maison des Littératures à voix haute. Merci de toujours nous faire découvrir. Alors le suivant, on ne le découvre pas parce que je pense que tout le monde connaît, encore que La Biche. Hein, moi je sais que je l'ai découvert en classe de seconde, donc il y a très très longtemps, et au moins on rit, mais derrière le rire... C'est assez tragique. Hein
1: c'est ça. Et donc, une soirée double. Alors, le matin à 10h30, c'est surtout pour les élèves, puisque c'est au programme du bac, mais c'est entrée libre et gratuite.
0: Au carré d'art.
1: Donc, tout le monde peut venir bachoter avec nous.
0: Tester nos connaissances.
1: C'est ça. Et on s'interrogera justement sur ce théâtre de la cruauté et quels sont les petits diables chez La Biche qui viennent comme ça de lancer les sept péchés chez Capitaux sur chacun des personnages. et le soir, nous lirons
0: à
1: plusieurs voix des extraits de plusieurs pièces autour justement de la luxure, de l'avarice, de la colère.
0: Moi, ce que j'avais le plus étudié en seconde, c'était le chapeau de paille d'Italie.
1: Et ben, c'est celui-là qui est au programme du bac.
0: Ben voilà. Donc vous voyez, ça n'a pas beaucoup changé malgré les années qui passent. Donc... rire un peu, mais rire n'empêche pas de réfléchir. Hein, pour souvent, parce qu'on est un peu dans une société de divertissement, mais divertissement un peu lourd, hein, un peu où on réfléchit pas trop. Or, la poésie, comme le rire, comme la littérature, ça doit servir aussi à réfléchir. Alors, le programme est tout de même très féminin, puisque c'est dédié à Rosa Luxembourg. On a parlé, et là, vous recevez le 12 novembre à 19h Anne Plantagenet.
1: Exactement, en lien dans le cadre du deuxième festival du livre Taurin. Anne Plantagenet, qui est qui a multiples facettes, puisqu'elle est à la fois biographe, que ce soit de Marilyn Monroe, de Maria Cazares ou de Manolete. Et donc forcément, nous allons parler du célèbre Matador. Et qui aussi nous parlera de son dernier livre sur l'affaire Jubilard, qui vient de paraître là il y a quelques semaines.
0: Et qui donc il a avoué l'avoir tué, mais on ne sait... C'est tout de même très, très fascinant. Hein. Ce n'est pas le seul cas hein, de personnes qui tuent et qui arrivent à se taire. C'est incroyable. Et puis, le 19 novembre, c'est donc celle à qui la saison est dédiée. C'est Rosa Luxembourg. Donc là, avec Philippe Corcouf, et son atelier philo. Et là, c'est pareil, il y a deux soirées. Jeudi 12 et jeudi... le 26.
1: Trois même. C'est ça. Puisque là, on s'y met à plusieurs. Le Café Olive, le Sémaphore, la Maison de l'Europe, l'Atelier Philo et la Maison des Littératures.
0: Et ben, dis donc.
1: Voilà, pour venir aborder un peu toutes les facettes. Donc, au Sémaphore, on aura un film sur sa vie. L'Atelier Philo va évidemment nous parler de la philosophie de Rosa Luxembourg et de ses textes politiques qui sont assez ardus. Donc c'est bien de pouvoir travailler en commun là-dessus.
0: Ouais.
1: Et nous serons aussi beaucoup sur sa littérature, sur le style, sur la façon dont Rosa Luxembourg faisait passer ses idées.
0: Oui, c'est une femme politique, mais c'est aussi une écrivaine. Ses lettres de prison sont absolument remarquables. Donc voilà pourquoi vous avez dédié cette saison à Rosa Luxembourg, avec nos amis de la commune également. Hein, donc ça fait les partenariats. C'est, j'aime bien ce que vous avez mis en conclusion, une soirée de philosophie, de littérature et d'espérance. On a écouté une première musique, un petit peu en hommage, enfin je ne sais pas si c'est un hommage, mais la liberté, bon, c'est universel et de toutes les époques. Donc vous donnez la parole, je crois que c'est la deuxième, troisième fois.
1: C'est la deuxième fois dans la maison et la troisième fois en tout, puisqu'on avait fait des performances au Jardin de la Fontaine.
0: Ah d'accord, donc soirée liberté, les étudiantes et étudiants de l'École supérieure des beaux-arts de Nîmes, c'est à la Maison des littératures, et je sais... Mon petit voilà dit que ça correspond à la quinzaine du Japon.
1: Exactement.
0: Vous avez choisi une musique japonaise. On voyage avec la Maison des littératures. Et je vous laisse le dire, c'est Kosiji Fubuki.
1: Voilà, tout à fait.
0: J'ai presque fait, bien dit. Qui a adapté, en fait.
1: Les bancs publics de Georges Brassens.
0: c'est étonnant. Merci de nous faire toujours découvrir plein de choses.

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1: Alors sur Radio Alliance Plus, la Maison des Littératures à voix haute, la saison 24e saison 2026 est très variée, comme nous le voyons avec Bruno Paterno depuis le début de cette émission. Et donc ces jeunes de l'ESBAN, ils vont vous leur donner carte blanche en fait, avec quelques petites indications.
2: C'est ça.
1: Le Japon par exemple.
2: De toute façon, l'intérêt d'avoir des contraintes, c'est de pouvoir ne pas les respecter.
1: liberté.
2: Voilà. Et donc on leur propose effectivement de venir s'essayer à une performance littéraire. Alors après, est-ce que c'est une vidéo qui est faite à partir de textes? Est-ce que c'est un texte écrit? Est-ce que c'est une reprise de textes qui existent, qu'ils vont venir dire ou écrire ou peindre ou dessiner? Voilà, ça, ils ont une liberté totale sur la forme.
1: Mais on peut leur faire confiance parce qu'ils ont beaucoup d'idées. Hein.
2: Exactement, exactement. Et on a envie de se laisser surprendre et de se laisser découvrir. Et on vous propose de venir justement découvrir ça avec nous.
1: Alors, plus sérieux, mais Michel Audin vient de disparaître. Je crois que je l'avais rencontré au Prolet il y a longtemps et elle m'avait beaucoup impressionnée. Michel, donc féminine, hein, Audin. Jeudi 3 décembre à 19h, une table ronde, l'héritage de Michel Audin. Donc, il y a des lectures, mais il y a aussi donc, des petites discussions. Elle était mathématicienne et puis elle était, là, je pense que le nom fait écho, hein, le sort de son père hein, qui a disparu donc, en Algérie en 1957 et elle a consacré une part de sa vie justement à le réhabiliter.
2: Voilà, elle et son frère et c'est Cédric Villani qui, quand il était député, a beaucoup œuvré à sa réhabilitation puisque Cédric Villani, grand mathématicien, ami de Michel Audin, elle-même grande mathématicienne. Et donc on lui rendra un hommage sous ces trois grands endroits de sa vie, à la fois les mathématiques, où on réussira à intéresser tout le monde aux mathématiques.
1: Elle m'avait intéressée aux mathématiques, qui m'avait de voir.
2: aussi à l'histoire de la commune, puisque c'est quelqu'un qui s'est énormément intéressé à cette période de l'histoire. Et pareil, qui réussira, Sylvie Brébant, donc qui est la présidente nationale des Amis de la Commune, viendra spécialement pour nous en parler et intéresser, y compris les gens qui ont un peu du mal avec l'histoire. Et Jacques Jouet, grand poète, viendra, lui, nous parler de la façon dont elle écrivait, puisque, évidemment, en tant que mathématicienne, elle adorait l'écriture à contrainte. Et donc, elle a beaucoup, beaucoup écrit aussi sous la contrainte. Et notamment son dernier texte qui était plutôt autobiographique et qui nous parlera aussi de la guerre d'Algérie. Donc c'est une des thématiques qu'on viendra aborder cette soirée-là.
1: Alors, il vaut mieux réserver. Hein. J'ai donné tout à l'heure le numéro de téléphone. La salle est tout de même petite. Et là, je pense que ça intéressera beaucoup de gens. Il faut toujours tenter de venir hein, donc, au 26 rue de la République. Et vous avez sous-titré « Une soirée pour faire justice ».
2: Et alors là, comme on aura peut-être un peu plus de monde, on se délocalise justement au Cercle de l'Avenir.
1: Ah, je ne l'avais pas vu.
2: Pour cette soirée-là.
1: D'accord.
2: Aussi parce que, voilà, comme c'est en partenariat avec les Amis de la Commune et qu'ils ont l'habitude de créer là-bas, on trouvait ça intéressant de se délocaliser. Alors, ce n'est pas bien loin et ça nous permet
1: d'avoir un peu plus de place. Et on va terminer l'année, le samedi 12 décembre, par ce salon des maisons d'édition gardoises qui avait eu beaucoup de succès l'an dernier.
2: Et là aussi, on se délocalise, pareil, pas très très loin non plus, pour pouvoir aussi faire en sorte que, voilà, forcément, les littératures, ça amène la joie et ça donne envie de boire un coup avec nos éditeurs et nos éditrices du Gard.
1: C'est la troisième édition.
2: C'est la troisième édition et cette année, comme... C'est la deuxième fois qu'on remettra le prix Vargafty, qui est un prix de poésie.

0: qui rentre dans la poche, et voilà. Et donc d'avoir tout ce panel-là.
1: Un éventail, ouais.
0: Que ce soit.
1: Et pouvoir avoir des petits livres dans la poche pour prendre le tram et ne pas être tout de suite sur son portable.
0: Exactement.
1: Voilà. Et ça sera l'occasion aussi de, puisque la Maison des Littératures, c'est aussi des ateliers toute l'année, et donc à ce salon des maisons. Des maisons d'édition gardoises, c'est les élèves de l'atelier de lecture à voix haute, des Mamorins, que l'on connaît bien, qui feront les lectures. Donc il y a beaucoup, beaucoup, beaucoup de compagnonnage, de partenariat dans cette saison d'automne. Et bien sûr, la saison prochaine est déjà prête. Donc, bon courage à vous, Bruno, à toute l'équipe, hein, puisque c'est une équipe qui fonctionne bien. Et puis, on retrouvera Denis, donc le créateur de cette maison des littératures à voix haute, et vous qui perpétuez. Hein, c'est dans la continuité.
0: C'est voilà. Ça, tout à fait.
1: Merci à vous, Bruno,
0: merci
1: et
0: beaucoup.
1: À bientôt.
0: Au revoir.

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1: Bonjour à toutes et à tous, soyez les bienvenus à l'écoute d'RFI, Radio France Internationale en direct de Paris. Il est 18h.
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1: 16h, temps universel. Nous sommes le mardi 22 septembre. Au sommaire de cette édition, le discours de Donald Trump à l'Assemblée générale de l'ONU. Le président américain a décidé de mettre au centre de ses propos la situation en Iran et nous l'entendrons dès le début du journal. Parmi les chefs d'État à se succéder à la tribune des Nations Unies, Emmanuel Macron est attendu d'ici 1h30, un an après la reconnaissance par la France de l'État de Palestine. Qu'en pensent les Palestiniens? Reportage dans ce journal à Ramallah. Ailleurs, sur la planète, le Sri Lanka, 14 personnes reconnues coupables d'avoir participé aux attentats meurtriers de Pâques 2019. Voilà pour les titres, soyez les bienvenus. C'est le rendez-vous annuel où les chefs d'État donnent leur vision du monde et les autres écoutent. L'Assemblée générale des Nations Unies a débuté à New York. Parmi les premières prises de parole, notons celle de Lula. Le président brésilien a durement critiqué les Nations Unies et leur fonctionnement. L'ONU échoue dans l'une de ses missions les plus importantes, débarrasser l'humanité du fléau de la guerre, a déclaré Lula. En attendant un peu plus tard le discours du président français, c'est Donald Trump, le président américain, qui s'est présenté à la tribune. Et parmi les différentes idées proposées, abordées par le président américain, l'Iran, Donald Trump menace l'Iran de reprendre les bombardements, faute d'accord.
4: I have a big decision to make.
5: Je dois prendre une décision importante. Va-t-on conclure un accord avec l'Iran, lui permettant de se reconstruire et de devenir un pays bien plus puissant qu'il ne l'a jamais été, peut-être l'un des plus grands du Moyen-Orient, voire du monde? Ou bien dois-je anéantir la République islamique, et ce rapidement, sans jamais leur laisser la possibilité de tuer et de détruire à nouveau des populations et des nations? Dois-je les précipiter en enfer sans aucune chance de survie ni espoir de grandeur ou de descendance future? J'appelle toutes les nations à se joindre à nous pour imposer un isolement économique total à l'Iran, jusqu'à ce que ce pays cesse ses attaques contre le transport maritime, commercial, renonce à ses ambitions nucléaires et mettre fin à son soutien au terrorisme.
1: Donald Trump, il y a quelques instants à la tribune des Nations Unies. Depuis, l'Iran a réagi. Le régime de Téhéran promet d'intensifier sa réponse en cas d'attaque américaine. On retiendra aussi le dernier discours d'Antonio Guterres. Après 10 ans à la tête des Nations Unies, l'actuel secrétaire général de l'ONU quittera ses fonctions à la fin de l'année. Antonio Guterres, indigné, en 10 ans, il reconnaît que la situation dans le monde a empiré, elle s'est dégradée avec notamment davantage de conflits à travers la planète. Antonio Guterres a quitté la scène, le secrétaire général de l'ONU a été très longuement applaudi par les représentants des 193 pays qui siègent aux Nations Unies. C'était il y a tout juste un an, ce 22 septembre à l'ONU. Emmanuel Macron reconnaissait officiellement l'État de Palestine à la tribune des Nations Unies avec 9 autres pays. Une décision à l'époque présentée comme un moyen de préserver la solution à 2 États et de changer la donne sur le terrain. Un an plus tard, les Palestiniens saluent ce geste symbolique fort, mais regrettent que cela ne change rien sur le terrain. Reportage de notre correspondante à Ramallah, Manon Chaplin.
6: Sa mère s'en rappelle encore comme si c'était hier. La reconnaissance de l'État palestinien par la France, le discours d'Emmanuel Macron à l'ONU, il l'a suivi en direct sur son smartphone, suscitant chez lui beaucoup d'espoir.
7: Voir que quelqu'un comprend ce que vous vivez et qu'il en est attristé, cela rend le chagrin un peu moins lourd.
6: Cet étudiant en économie vient d'un petit village et doit chaque jour prendre des routes alternatives pour éviter les nombreux checkpoints israéliens. Un an plus tard, force est de constater que cette cette reconnaissance ne change rien à son quotidien.
7: Les colons, la haine dans laquelle on vit, la peur qu'ils tuent nos enfants, nos frères, nos amis.
6: Plus au sud, dans les collines d'Hébron, les habitants sont en proie aux violences quotidiennes des colons. Ces dernières ont explosé. Selon l'ONU, plus de 1600 attaques ayant fait des victimes ou des dégâts ont été recensées en Cisjordanie occupée depuis le début de l'année. Le village d'Armad est entouré d'avant-postes illégaux.
3: Ils nous volent nos moutons, ils nous frappent, ils nous agressent. La nuit, nous dormons sans savoir si nous allons nous réveiller le matin, si nous serons encore en vie.
6: Pour lui, reconnaissance de l'État ou non, ces violences répondent à une seule ambition.
3: Le déplacement forcé, c'est évident, mais où voulez-vous qu'on aille? Dans un autre monde? C'est ici notre monde.
6: Face à ces violences, face à ce qu'il appelle l'inaction, il n'y a, dit-il, qu'une seule solution. Rester, refuser de partir, continuer d'espérer qu'un jour, la souveraineté de l'État palestinien puisse réellement s'exercer. Manon Chaplin, Ramallah, RFI.
8: Radio France Internationale en direct de Paris, 18h06, le 21 avril 2019. Au Sri Lanka, des attentats meurtriers avaient semé la terreur sur cette île. C'était un dimanche de Pâques, ce jour de fête religieuse pour les catholiques. 8 kamikazes s'étaient fait exploser dans 3 églises et 3 hôtels. L'attaque avait fait 279 morts. 6 ans et demi plus tard, la justice sri-lankaise vient de reconnaître 14 personnes coupables. Coupable d'avoir participé à ces attentats les plus meurtriers de l'histoire du Sri Lanka. Ce matin, réunis près du tribunal de Colombo, des dizaines de proches des victimes ont accueilli avec satisfaction cette décision de justice. La route a été longue. Finalement, la justice a été rendue. Réjouit un prêtre catholique à la sortie du tribunal. Ils ont entamé une grève de la faim au Liban. Près de 400 détenus de la prison de Roumié, située au nord-est de Beyrouth, ont arrêté de s'alimenter depuis maintenant 11 jours. Des milliers de détenus devaient profiter d'une amnistie décidée au mois d'août dernier. Cette amnistie est en l'occurrence une loi qui devait permettre la libération de certains prisonniers. Mais le Conseil constitutionnel, organe qui vérifie la conformité des lois, a suspendu cette amnistie jusqu'à nouvel ordre, d'où la colère de ces 400 prisonniers qui, en signe de protestation, sont en grève de la faim. Au Sénégal, ce nouveau bilan concernant l'épidémie de diphtérie, cette maladie qui rend la respiration difficile, au moins 14 morts et 114 cas confirmés. La diphtérie touche désormais 12 des 14 régions du Sénégal. Sécheresse, inondations, incendies de forêt, chaleurs extrêmes, c'est un système terrestre qui est sous pression. Alerte dans son dernier rapport, l'Institut de Potsdam pour la recherche sur l'impact climatique. Chaque année, près de 60 scientifiques se penchent sur la santé de la planète. Et son dernier bilan, Juliette Pietraszewski, est vertigineux.
9: Après 12 mois marqués par des événements extrêmes sur Terre et dans les océans, nous y sommes. Une 7e limite planétaire a été dépassée. L'acidification des océans fait désormais partie des risques croissants pour la planète. Un phénomène directement lié aux activités humaines et aux émissions de CO2 dans l'atmosphère dues à la combustion d'énergie fossile. Depuis le début de la révolution industrielle, l'acidification des océans a ainsi augmenté de 26%. Autre limite planétaire au risque croissant, celle des eaux douces, de l'utilisation des terres et du changement climatique. Viennent ensuite les limites planétaires qui ont atteint la zone rouge, c'est-à-dire qui présentent des risques élevés. Il y a l'intégrité de la biosphère qui est grandement touchée, mais aussi la perturbation des cycles naturels de l'eau, du carbone, de l'azote et du phosphore. C'est ce que les scientifiques appellent les flux biogéochimiques. Parmi les exemples d'événements climatiques extrêmes, l'année 2025 a notamment été marquée par des inondations au Pakistan qui ont touché presque 7 millions de personnes. L'Europe de l'Ouest, elle, a connu en juin-juillet sa période la plus chaude jamais enregistrée, suivie de sécheresse. Les scientifiques sont clairs, ce ne sont pas des urgences distinctes. La planète indique bien dans chaque région qu'elle est déséquilibrée.
8: Juliette Pietraszewski. Et puis enfin, la drogue était cachée au fond d'un petit bateau. Quelques
1: 2 tonnes de cocaïne ont été saisies à bord d'un voilier intercepté au large des côtes espagnoles. Le bateau de 14 mètres battant pavillon polonais transportait 70 colis de cocaïne lorsqu'il a été intercepté. Les 4 membres d'équipage de nationalité argentine, uruguayenne et colombienne ont été interpellés. C'est la fin de ce journal en français facile, où que vous soyez sur la planète. Merci de l'avoir écouté.
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11: Bonjour à toutes et à tous. Vous écoutez les idées de sortie de Radio Alliance Plus. Mercredi, lancement de la 5e édition du Festival des Nuits Occupées. Organisé par le collectif La Basse-Cour, ce festival transforme les espaces publics nîmois en espaces d'expression et de réappropriation par et pour les personnes sexisées. Cet acte de résistance artistique et citoyen questionne la place de chacune et chacun dans la ville et lutte contre les discriminations de genre. Pour mercredi, donc, rendez-vous sur la placette dès 18h30 pour la restitution des ateliers menés auprès de la Maison des Ados. 19h30, la compagnie EC présentera Parfaite, un solo de danse, avant de laisser place aux assiettes de Mamivette à 20h45. Un récit de femmes, de famille, de tradition, de deuil et surtout l'idée d'accueillir tout le monde à sa table. Pour connaître l'entièreté de la programmation, rendez-vous sur le site labassecourtoutattaché.com. Mercredi, toujours le sémaphore avec le Club de la presse et de la communication du Gard et le soutien d'Attaque Nîmes vous propose un ciné-rencontre autour du film « Fini de rire » de Jean-Baptiste Rivoire. En France, rire des puissants est devenu un sport à risque. En 30 ans, les humoristes les plus libres de la télévision et de la radio ont été méthodiquement neutralisés, marginalisés, censurés, voire virés. Des plateaux de Canal+, aux studios de France Inter, en passant par les couloirs de France Télévisions, du règne de Nicolas Sarkozy à celui d'Emmanuel Macron, ce documentaire retrace la mécanique d'une mise au silence qui en dit long sur l'état réel de la liberté d'expression dans l'audiovisuel français. Un film à découvrir lors de cette séance unique, mercredi à 18h, au Sémaphore. Dans le cadre du Nîmes Métropole Jazz Festival, Paloma propose un rendez-vous jeune public ce vendredi soir. En effet, les familles pourront découvrir Minos, l'autre histoire d'Ariane, Thésée et le Minotaure grâce au groupe Marthe. Marthe est une créature hybride à 4 têtes en perpétuel mouvement. Née de l'union de 4 musiciens d'horizons différents, elle convoque des influences grecques et orientales, combinant la puissance du rock et l'exigence du jazz. Lors d'une résidence de territoire, le Quatuor a composé une musique originale dédiée à un big band. C'est autour de cette extension en grand format que Florent Briquet a souhaité réécrire Minos, un conte de la mythologie grecque. Avec l'histoire d'Ariane, Thésée et le Minotaure, il propose un nouveau regard sur ce texte ancien. Sur scène, 14 musiciens et musiciennes accompagnent Odes fabulées autour de ce mythe extraordinaire. Un concert pour les petites oreilles à découvrir vendredi à 19h30 à la SMAC Paloma. C'était les idées de sortie de Radio Alliance Plus. Merci beaucoup pour votre écoute et votre fidélité. Je vous souhaite une agréable journée sur le 103.2 en DAB+ et sur notre site internet. On se retrouve dès demain pour de nouveaux rendez-vous.
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0: Aujourd'hui, Isabeau d'Albret, 1513-1566. Notre personnage est mal connu pourtant, et elle joue un rôle essentiel comme nous allons le voir. Nous ferons à nouveau appel à de belles mélodies médiévales, sans doute toujours chantées dans les petites cours provinciales que nous fréquentons. Aujourd'hui, celle des Anjou et des Aquitaines.
1: Isabeau est née en 1513. Elle avait pour mère Catherine de Foix, morte en 1517, fille de Madeleine de France, sœur de Louis XI, et de Gaston, prince de Vienne, lui-même fils de Gaston IV, comte de Foix, Bigorre et vicomte de Béarn, et de la reine de Navarre, Éléonore d'Aragon. Catherine de Foix était devenue reine de Navarre en 1483 à la mort de son frère François Phébus, mais sous la régence française de sa mère. Ce petit royaume indépendant s'étendait depuis près de 800 ans sur les deux versants des Pyrénées occidentales, avec Pampelune pour capitale.
0: Le père d'Isabeau, mort en 1516, était Jean III, duc d'Albret, comte de Périgord et vicomte de Limoges. En 1484, Louis XI avait combiné son mariage à 15 ans, à Orthez, avec Catherine, qui en avait 14, pour le faire devenir roi de Navarre, couronné à Pampelune. L'oncle Jean de Foix, vicomte de Narbonne, pourtant fait comte d'Étampes par le même Louis XI, compagnon d'armes de Charles VIII, puis de Louis XII, dont il avait épousé la sœur, ne l'entendait pas de cette oreille. Invoquant une loi salique qui ne s'était jamais encore appliquée dans cette région méridionale, il revendiqua même le trône de Navarre. Un conflit en découla, qui ne prit fin qu'en 1497 après soumission du compétiteur. Mais Germaine, sa fille, reprit les prétentions paternelles après son mariage à 18 ans avec le roi Ferdinand d'Aragon, veuf de 53 ans. Un mariage combiné cette fois avec Louis XII au traité de Blois en 1505. Un second conflit s'ensuivit donc, qui se termina en 1512 par l'annexion de toute la partie hispanique de la Navarre, soit plus des trois quarts, par Ferdinand, mort 4 ans plus tard. C'est d'ailleurs à cette occasion que mourut le sulfureux César Borgia, fils du pape Alexandre VI. Louis XII l'avait fait duc de Valentinois en 1498 en le mariant à Charlotte d'Albret en échange de la reconnaissance de son divorce avec Jeanne de France. Après avoir servi le roi en Romagne, chassé d'Italie à la mort de son père, César avait combattu pour défendre le royaume de Navarre avant de mourir au siège de Vienne en 1506. Le royaume de Navarre n'est donc déjà plus qu'un rêve qu'en est la jeune Isabeau. Un rêve qui hantera son frère Henri, de 10 ans son aîné, devenu duc Henri II d'Albret à 13 ans, à la mort de leur père.
1: En 1517, voilà Isabeau orpheline à 4 ans. Elle est probablement élevée à la cour de France, car ne lui restait alors, côté Albret, que deux tantes. Louise, proche par alliance des Habsbourg, et Isabelle, veuve de Gaston II de Foix-Candale. Côté Foix, si les Foix-Narbonne sont hostiles, les Foix-Candale, alliés au Rethel, et surtout les Foix-Lautrec, dont Françoise, dame de Chateaubriand, est la maîtresse du roi, sont tous dévoués à la couronne.
0: La cour de France est maintenant régentée par Louise de Savoie, nous l'avons vu. Sa fille, Marguerite d'Angoulême, y était revenue dès 1515, trop contente de quitter sa pieuse belle-mère d'Alençon. Toutes deux, passionnées de politique, s'occupent déjà des filles de Louis XII, ainsi que des nombreux orphelins nobles qui devenaient ainsi chacun autant de possibilités d'alliance pour le pouvoir. Louise de Savoie excellait dans cet exercice. La période est à l'euphorie autour du jeune monarque victorieux qui, entre deux campagnes militaires, s'étourdit de fêtes somptueuses dans ses palais restaurés ou construits à la mode italienne. L'humanisme florentin est à l'honneur et la cour se veut intellectuelle. On lit Erasme, que Louis de Berquin, conseiller du roi, diffuse à la cour. Chacun collectionne des livres antiques. On se parle en grec ancien, on commente les traductions hébraïques et l'on exhume la mythologie antique qui envahit tous les arts. Amis du roi, les Montmorency, les Du Bellay rivalisent d'esthétisme. Le pape Médicis donne le ton.
1: Le traité de Bologne a redonné au roi des prérogatives sur son clergé national qu'il a bien l'intention de réformer pour en faire un de l'ordre monarchique. Il a confié cette mission à Brissonnet, nommé évêque de Meaux. Nous avons déjà évoqué cet essai de réforme française selon les préceptes de Lefèvre d'Étaples, et l'on se rappelle l'enthousiasme de la princesse Marguerite, favorisant partout le culte pur, seul nécessaire à l'âme. Elle échangera 300 lettres avec Brissonnet entre 1521 et 1524. Toute la jeunesse noble la suit, en particulier tout ce petit cénacle d'orphelins élevés à la cour.
0: En 1515, Marguerite a 23 ans. Claude de France, la reine, en a 16, et sa sœur Renée, 5. Après l'exil par Louise de Savoie de leur gouvernante humaniste Michel de Sorbonne, les filles de Louis XII ont été reléguées à Blois, où la jeune reine enchaîne les grossesses. Le roi a chargé sa sœur de veiller sur elle et ses jeunes enfants. François, né en 18, Henri, né en 20, ceux qui seront envoyés en otage de 1526 à 1530, puis Charles, Madeleine, sa filleule, née en 1520, Marguerite en 1523. À partir de 1520, Marguerite assistera aussi sa demi-sœur d'une trentaine d'années, Jeanne d'Angoulême, veuve pour la deuxième fois, et revenue à la cour avec trois enfants de moins de 4 ans. Françoise de Longwy, dont nous avons parlé, et qui sera mariée dès 1526 à Philippe de Chabot. Jacqueline, qui épousera en 1538 Louis III de Bourbon-Montpensier. Et Charles-Louise, encore bébé, qui sera abbesse de Jouarre. Aux côtés de la reine Claude, elle s'occupe aussi des filles de la reine, une institution créée par Anne de Bretagne. Parmi elles, les deux filles de Guy XVI de Laval, Catherine, 11 ans, qui épousera Claude de Rieux dès 1518, et Anne, 10 ans, qui épousera en 1521 François de la Trémouille. Mais aussi Louise de Clermont-Tallard, née en 1504, future duchesse d'Uzès, et Anne Boleyn, une dizaine d'années, qui vient d'être envoyée par son père, brillant diplomate anglais, pour faire parfaire son français et servir d'interprète au roi jusqu'en 1521. C'est dans cette véritable pépinière humaniste qu'évolue donc notre Isabeau d'Albret, avec Anne, son aînée, de 2 ans, et ses trois jeunes sœurs.

0: On sait que ce beau printemps ne va pas durer. Dès 1521, les thèses de Luther ont conduit la Sorbonne à se radicaliser et à tenir l'évêque de Meaux en suspicion. En 1522, le roi est parti à la guerre et Louise de Savoie devenue régente. En 1523, Berquin est arrêté une première fois, tandis que Farel est chassé de Meaux pour luthérianisme. En 1524, Claude de France meurt et l'année suivante, c'est la capture du roi à Pavie. Louise de Savoie durcit ses positions. Se méfiant des Laval, elle chasse la duchesse de Chateaubriand, la maîtresse de son fils, puis ferme le cercle de Meaux en 1526, coupant court à toute tentative de réforme. Lefèvre d'Étaples, condamné par la Sorbonne, doit s'exiler à Strasbourg, puis Bâle, tandis que de nombreux bibliens sont arrêtés. Marguerite n'a rien pu faire, mais continue cependant d'inculquer à ses jeunes protégés les idées novatrices de cet humanisme évangélique en cours d'élaboration. La mort de Charlotte de France l'a bouleversée en 1524 et renforcé son mysticisme.
1: Revenu de captivité, le roi cède aux supplications de sa sœur pour libérer les bibliens en 1527 et nommer Lefèvre précepteur des enfants de France. Mais avant de reprendre la guerre en 1528, il s'empresse de marier Marguerite avec Henri d'Albret, le frère d'Isabeau, pour l'éloigner de la cour. Après le mariage de sa pupille Renée de France avec le prince de Ferrare, Marguerite part donc, se partageant entre Alençon, où elle conserve sa petite cour évangélique, le Béarn, où elle va en développer une nouvelle, à Nérac, et Bourges, où elle développe l'humanisme dans son université dès 1529. C'est maintenant Anne de Pisseleu, la nouvelle maîtresse du roi, qui la remplace officiellement auprès des princesses de France.
0: En 1530, définitivement exilée de France, Lefèvre viendra naturellement se réfugier chez Marguerite à Nérac. Celle-ci reviendra un moment à la cour pour le remariage de son frère avec Éléonore d'Autriche. C'est alors qu'elle rencontrera Madeleine de Mailly, âgée alors d'une quinzaine d'années, tout juste arrivée à la cour avec sa mère et ses demi-frères, Châtillon, mais aussi les enfants de Catherine de Laval, René, future Guyonne de Laval, Claudine, future dame d'Andelot, Henri de Rieux et Louise, future dame d'Elbeuf. Sans doute aussi les orphelins de Louis d'Orléans-Longueville, Claude et Louis, futurs ducs de Longueville, François, futur marquis de Rothelin, et Charlotte, future duchesse de Nemours. Notons que tous ces personnages rencontrés par Marguerite passeront à la Réforme.
1: Mais retrouvons Isabeau d'Albret, qui, déjà très attachée petite fille à Marguerite, dont elle a suivi les préceptes et les conseils, se retrouve donc sa belle-sœur en 1527. Comme elle, Isabeau est curieuse de toute nouveauté, est devenue érudite et très tentée par les écrits de Lefèvre d'Étaples et même de Luther. Pourtant, en 1528, sa jeune sœur Catherine, déjà religieuse à Sainte-Madeleine d'Orléans, devient abbesse bénédictine de Montvilliers en Normandie. Mais il est vrai qu'il s'agit d'une abbaye ouverte à l'humanisme.
0: Il est temps maintenant de la marier. C'est chose faite le 16 août 1534, quand Isabeau épouse René Ier de Rohan, âgé de 18 ans. Capitaine d'une compagnie d'ordonnance, il est vicomte de Rohan, prince de Léon, comte de Pornouette, seigneur de Beauvoir et de la Garnache. C'est le fils d'Anne de Rohan, vicomtesse de Rohan, morte en 1529, et de son cousin Pierre II de Rohangier, mort en 1525 à Pavie. Marguerite avait recueilli les deux orphelins, René, 13 ans, et Claude, et les a donc dûment éduqués religieusement, avant de marier René, 5 ans plus tard, avec une autre protégée, Isabeau d'Albret.

0: Le jeune couple réside désormais au château de la Groulaye à Blain, à 40 km au nord de Nantes. Cette forteresse, acquise des Clisson au début du XVe siècle, a été sérieusement restaurée au XVIe par Jean II avec un joli logis Renaissance. Le couple poursuivra l'embellissement et y aura ses 5 enfants. Dès 1535, Henri de Rohan, futur vicomte. En 1540, Françoise, dame de la Garnache, celle qui sera abandonnée par le duc de Savoie-Nemours. 1541, Jean, seigneur de Frontenay, en Saintonge. 1550, René, seigneur de Blain et de Plohermel, l'époux de Catherine de Parthenay, que nous retrouvons lors d'une autre émission. Enfin, Louis, seigneur de Gier.
1: Marguerite de Navarre viendra à plusieurs reprises leur rendre visite à Blain et confortera leur penchant vers la Réforme avant de disparaître en 1549. En 1551, le couple reçoit au château pour 10 jours le roi Henri II et sa cour sur le chemin de Nantes. Mais la guerre reprend et René Ier, dont la bravoure est reconnue, est tué devant Metz en 1552.
0: Devenue veuve, Isabeau manifeste son calvinisme en établissant dans son château de Blain un culte public qui attire de nombreuses personnes. Au gouverneur, qui s'en étonne, elle explique « Quoi, trouvez-vous étrange qu'une fille de roi ait un si grand train ?» En mai 1554, aux côtés de son frère Henri II de Navarre, elle est pourtant marraine pour le baptême catholique de son petit-neveu Henri de Navarre, avec le roi Henri II et Catherine de Médicis. Isabeau ira visiter en Béarn sa nièce, Jeanne d'Albret, devenue reine de Navarre en 1555, et conforter à son tour ses convictions religieuses. Elle est d'ailleurs à ses côtés quand celle-ci introduit le protestantisme en Béarn en 1557.
1: Isabeau avait déjà rencontré l'amiral de Coligny en 1556, mais en 1558, elle accueille à Blain son frère François d'Andelot et son épouse qui sont reçus comme des anges de Seigneur qui venaient annoncer le pur évangile. Il convoque dans la grande salle du château les pasteurs Fleury et Loiseleur, mais il y a tant de monde qu'il faut se rendre à l'église. C'est alors qu'elle se convertit officiellement. Le roi lui accorde la liberté de conscience pour elle et sa famille en 1560.
0: Son fils aîné, devenu vicomte Henri Ier de Rohan en 1552, perclus de goutte et ne pouvant servir dans les armes, poursuit l'œuvre évangélisatrice de sa mère en soutenant les églises de Blain, Josselin et Pontivy. En 1562, il fait même fermer l'église catholique de Blain et donne asile aux protestants chassés de Nantes et leur construit le quartier du Pavé, près du château. Mais voilà qu'en 1566, Catherine de Médicis le pousse à épouser contre l'avis maternel Françoise de Tournemine, qui est catholique. Isabeau est catastrophée et du château de Pontivy où elle s'est retirée, elle écrit à son fils de 25 ans, Jean, seigneur de Frontenay.
1: En attendant moyen de faire telle remontrance à sa majesté, vous prie ne faillir de par moi de vous mettre en ma maison de Blain en attendant qu'il s'y loge et empêche que les meubles ne soient pas autre prin et plutôt qu'ils tombent entre autres mains. Veuille qu'en mon nom vous en saisissiez et que vous les restoyez pour en tenir compte au roi quand il lui plaira.
0: Avec 20 hommes, celui-ci investit donc le château en absence de son frère et le vide de tout mobilier, tapisserie et vêtements. Isabeau mourra peu de temps après, sans avoir pu casser le mariage, mais un procès s'en suivra entre les deux frères. Henri mourra en 1575 sans descendance. Les cultes se poursuivront cependant à Blain, tantôt au château, tantôt dans la chambre du sénéchal, à l'hôtel du Chapeau Rouge ou à Fresnay en Plessé. Un synode s'y tiendra même en 1570.
1: Ainsi disparaissait celle qui, avec Guyonne de Laval, avait contribué à ancrer le calvinisme dans cette terre bretonne qui lui fournirait tant de combattants durant les guerres de religion.

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Bonjour à toutes et à tous, heureux de vous retrouver. Aujourd'hui, nous présentons une émission sur Claude Nougaro. Oui, Claude Nougaro, et nous l'avons appelé Claude Nougaro, le jazz et les mots.

vous expliquer tout de suite pourquoi. Claude Nougaro nous a quittés le 4 mars 2004. Ça fait tout juste 20 ans. Il avait 74 ans. Donc, vous voyez, il aurait actuellement 94 ans. C'est un chanteur, un auteur, puisqu'il compose à la fois les paroles et aussi la musique parfois, et un compositeur. Nous connaissons son talent, son amour pour le jazz. Le jazz, le gospel, le blues, la musique afro-cubaine, et nous connaissons son amour pour la musique brésilienne, samba et bossa nova. Nous connaissons aussi son amour pour les mots et pour la langue française. Et pour moi, c'est vraiment quelqu'un qui est proche du jazz et en même temps un auteur à texte, donc je dirais comme Brassens, comme Brel, comme Ferré. Et il y a vraiment des très belles choses. Et c'est ce que j'ai voulu faire aujourd'hui, la rencontre entre le jazz et le texte. Et Claude Nougaro m'a toujours plu à cause de ça. Alors, le jazz l'a marqué. Et je pense qu'à part Charles Trenet, c'est le chanteur à texte le plus proche du jazz en France. Il a fréquenté de très près les plus grands musiciens de jazz français de son époque. Alors, je les cite, on les entendra dans les différents morceaux. Michel Legrand, d'abord. Eddie Lewis, l'organiste. Michel Portal, le saxophoniste et clarinettiste. Maurice Vander, le pianiste, qui deviendra son complice et son compagnon pendant des années et des années. Et puis, Bernard Lubin, donc batteur, pianiste, etc. Richard Galliano, l'accordéoniste. Daniel Humer, André Ceccarelli et René Nant, les batteurs. Roger Guérin à la trompette qu'on entendra dans Armstrong, et beaucoup d'autres. Alors, nous allons commencer par écouter une de ses chansons les plus connues et que je trouve, moi, une des plus belles, c'est Le cinéma. Pourquoi ? Eh bien, parce que c'est une chanson... Vous savez, les chansons habituelles, elles sont construites sur un couplet et un refrain. Et le refrain, c'est ce qu'on appelle l'air de la chanson. Vous allez voir, dans Le cinéma, il y a un peu un couplet, il y a un peu des refrains, mais il y en a plusieurs. C'est une chanson extrêmement moderne qui change. Elle change de musique et elle change aussi de rythme. C'est-à-dire, elle ne garde pas le même rythme du début à la fin. Et ça, il faut le savoir, quand on regarde l'époque, c'est en 1962. En fin de compte, il y a un musicien de jazz qui a fait la même chose en jazz, qui a changé le fait de garder le même rythme et de mettre qu'un seul thème avec des improvisations. C'est Charles Mingus. D'ailleurs, il reprendra un thème de Charles Mingus. Alors, écoutons Le cinéma.

Après le cinéma, un deuxième morceau très connu de Claude Nougaro, c'est le jazz et la java. Alors, il a été écrit avec Michel Legrand, comme le premier, et il est fait un peu sur une musique de Haydn, mais en fait, c'est beaucoup plus un morceau de Dave Brubeck que nous écouterons juste après. Donc, vous allez écouter le jazz et la java. Vous voyez, c'est les deux traditions populaires, à la fois le jazz, au sens où on l'entendait habituellement, et puis la java, plutôt à Paris d'ailleurs que chez nous, mais quand même, c'est les deux traditions. Alors écoutons le jazz et la java.

le jazz et la java, eh bien, c'est un morceau qui avait été joué par Dave Brubeck. C'est plutôt l'inverse d'ailleurs. C'est Dave Brubeck qui l'avait joué et Claude Nougaro qui l'a repris. Et c'est sur un disque très connu qui s'appelle Time Out, là où il y a les morceaux comme Take Five et Blue Rondo à la Turque, qui sont, j'allais dire, universellement connus. D'ailleurs, sur Blue Rondo à la Turque, comment, Claude Nougaro a repris cette musique-là aussi. Le morceau que nous allons entendre, il s'appelait Three to Get Ready. Alors, c'est trois pour être prêt. Alors, pour être prêt, je ne sais pas quels sont les trois. Moi, j'ai pensé aux trois musiciens qui accompagnent Dave Brubeck. Et donc, Dave Brubeck, c'est un pianiste, c'est un quartet, alors, hyper connu dans le jazz. Et il y avait Paul Desmond au saxophone alto, Jane Wright à la contrebasse et Joey Morello à la batterie. Écoutons Three to Get Ready.

Revenons à Claude Nougaro pour écouter une de ses chansons les plus célèbres, c'est Cécile ma fille. Alors cette chanson, elle est composée par Jacques Datin, donc c'est plus Michel Legrand, bien que ce soit Michel Legrand qui l'accompagne avec son orchestre. Alors, deux mots quand même, bon, ce fut un grand succès, et pour cause. Et Claude Nougaro disait « Elle était une de mes enfants, Cécile, et elle est devenue l'enfant de tout le monde par le succès. » Mais surtout, moi je pense, Claude Nougaro exprime magnifiquement et avec beaucoup de retenue le moment où l'enfant-fille devient une jeune fille ou une jeune femme et comment l'accepter pour les adultes parents. Écoutons.

Après Cécile, ma fille, nous venons à un vrai classique du jazz. Claude Nougaro l'a appelé Armstrong, comme Louis Armstrong, et c'est repris d'un disque de Louis Armstrong qui s'appelle The Good Book, alors qu'il est universellement connu. The Good Book, vous le savez, c'est la Bible, l'Ancien Testament, en l'occurrence. Et c'est un morceau qui s'appelle Go Down Moses. Il a repris ça, c'est un chant contre le racisme et qui est très drôle à la fin, avec, vous l'entendrez, sur la couleur des os des gens qui sont morts. Alors écoutons Armstrong. Alors vous le verrez, il est accompagné par Pierre Culaz à la guitare, Maurice Vander au piano, Roger Guérin à la trompette, qu'on entend beaucoup, et Michel Portal au saxophone. Armstrong.

Et maintenant, nous allons écouter la version de Louis Armstrong. Donc, c'est Go Down Moses, comme je vous l'avais dit. Et puis, elle est connue aussi sous le nom de Let My People Go, qui est la deuxième phrase de la chanson. La première est Go Down Moses. Donc, c'est sur The Good Book, en 1958. Donc, on le voit, c'est 5 ans avant que Claude Nougaro la transforme en chanson. Ce fut un très grand succès pour Louis Armstrong et aussi pour Claude Nougaro. Écoutons Go Down Moses.

Revenons à Claude Nougaro pour écouter une de ses plus belles chansons. À mon avis, naturellement, vous allez le voir, c'est une chanson jazzy, un peu lente et très profonde. C'est la chanson pour Marilyn. Alors, vous l'avez vu au début, hein, j'ai diffusé le cinéma. Claude Nougaro a un très grand rapport au cinéma. Et on voit bien dans ces images, il y a quelque chose qui est du montage du cinéma. Alors, cette chanson, à mon avis, elle a des paroles très très belles et qui touchent le cœur, mais aussi, je crois, la réflexion. Et comme le cinéma, mais plutôt sur Marilyn, c'est une chanson sur l'amour, mais pas dans la première partie de l'amour, plutôt dans la fin de l'amour. Écoutons « Chanson pour Marilyn ».

Nous continuons avec une chanson qui a eu beaucoup de succès. C'est la chanson « Tu verras ». En fait, c'est pour vous montrer l'aspect musique brésilienne, puisque j'en ai parlé au début, en disant que Claude Nougaro était attiré aussi par la musique brésilienne, samba et bossa nova. Et là, c'est un morceau qui est repris de Chico Buarque, qui s'appelle « O que será ». Alors, on n'aura pas le temps de diffuser la version de Chico Buarque, mais celle de Claude Nougaro est très entraînante. Là, il est accompagné par Maurice Vander et son orchestre, donc vous voyez, toujours présent. Écoutons, tu verras.

Après les rythmes brésiliens, nous revenons à un très beau duo entre Maurice Vander au piano et Claude Nougaro au chant. Et c'est une très belle chanson qui s'appelle Blanche-Neige. C'est une deuxième version. Il y avait une version qui était accompagnée par un orchestre plus important et même quelques violons. Et puis je pense qu'à la fin de la séance d'enregistrement, Claude Nougaro et Maurice Vander, eh bien, se sont mis ensemble et l'ont rechantée. Et vous allez voir, c'est vraiment magnifique. En plus, elle me fait Blanche-Neige, vous allez voir, c'est l'histoire d'une jeune fille ou une jeune femme qui l'appelait Blanche-Neige. Et c'est assez proche comme idée de Cendrillon de téléphone, dans un genre plus jazz, d'une autre époque. Mais ça fait penser, moi, ça me fait toujours penser aussi au Cendrillon de téléphone. Écoutons Blanche-Neige.

Je ne voulais pas terminer cette émission sans vous faire écouter Escalité, Maurice Vander, qui a été le compagnon de Claude Nougaro pendant beaucoup, beaucoup d'années, avec son trio, c'est-à-dire avec Pierre Michelot à la contrebasse et Bernard Lubin à la batterie. Ils ont fait un très beau disque après la mort de Claude Nougaro en 2005. Et ce disque s'appelle Nougaro sans parole. Et j'avais envie de vous faire écouter une des plus belles chansons de Nougaro, c'est Berceuse à Pépé. Alors là, nous n'entendrons pas les paroles, mais vous irez la chercher et vous écouterez avec les paroles. Et nous allons écouter donc Berceuse à Pépé, jouée par Maurice Vander, Pierre Michelot et Bernard Lubin.

Jazz de cœur se termine. Merci de nous avoir écoutés. J'espère que toutes ces chansons vous auront plu. Il y a au moins une cinquantaine de chansons à succès chez Claude Nougaro, donc vous voyez que vous avez encore les moyens d'en découvrir beaucoup. 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
1: Hélène Vignon pour Radio Alliance Plus. Bonjour à toutes, bonjour à tous. Détenu 2801, Aimé Boniface. C'est le livre que nous lisons en ce moment. Aimé Boniface vient d'arriver dans le camp Osterhagen, un camp disciplinaire de sinistre réputation. Et c'est Noël 1944. En janvier, le temps est si épouvantable que le travail à l'extérieur sera impossible. Et ils seront amenés en train dès 4 heures du matin pour aller travailler dans un autre lieu, pour décharger des wagons de pierre sous un froid glacial et des rafales de neige. Reprenons notre lecture. Les premiers jours, je suis sous les ordres du fameux capot, le capot vert. Un bandit, grand, sec, cynique, nerveux, un regard perçant, des maxillaires saillants, il est toujours à l'affût d'une rossée à administrer. On ne peut relever la tête une seconde, s'arrêter, parler, sans qu'il soit tout de suite dessus, le bras levé. Une peste. Seul celui qui trime jusqu'à s'abrutir obtient une relative tranquillité. Encore faut-il avoir la force de travailler pour ne pas se faire trop remarquer. Tous les soirs à l'arrivée au bloc, le capot vert sort un carnet

0: Il a inscrit les numéros de ceux qui n'ont pas suffisamment travaillé pendant le jour. Ce sont souvent les mêmes qui reviennent. Beaucoup de Français, malades pour la plupart, à bout de force. Chacun reçoit alors 5 ou 10 coups de schlag et parfois même privé de soupe. Il n'y a pas de plus court chemin vers le four crématoire. Après l'épreuve de la journée, chaque soir, il nous faut assister, muets et impuissants, à ces scènes qui, en brisant le corps de nos camarades, nous brisent aussi le cœur. Et le capot vert de sa haute taille laisse tomber les coups sans qu'un muscle de sa figure bouge, sans que rien ne trahisse un sentiment quelconque, sinon celui de la conscience professionnelle avec laquelle il exécute son métier. Ensuite, je change de commando pour tomber avec une parfaite crapule qui hait les Français. Mais celui-ci est moins zélé et nous ne l'avons pas constamment sur notre dos. On nous occupe à décharger des wagons de pierre tout près de l'entrée du tunnel de Dora. Tous les matins, l'on voit sortir les civils du service de nuit et entrer ceux du service de jour. Parmi ces ouvriers requis, il y a beaucoup de Russes et de Polonais, mais on devine aussi des Français. Parfois, nous saisissons une bribe de conversation au passage. Un ouvrier dit à un autre en nous désignant « Tiens, regarde les pauvres types !» La sentinelle ne me voyant pas, je lui crie « Il y a 2 ans qu'on est là! Presque tous les copains sont morts !»« T'en fais pas, vieux! Il recule !» me répond-il. « Certes, il recule, nous le savons, nous en sommes persuadés, mais nous voulons des précisions, des noms de villes, de régions. Nous voudrions calculer quand ils arriveront. » Nous avons assez vite déchargé les wagons sur le ballast et il faut attendre entre chaque train. Mais le Meister ne veut absolument pas que nous allumions du feu avec des morceaux de bois qui traînent sur le chantier, ni même que nous mettions les mains dans les poches. Il fait un vent glacial qui coupe le souffle et chasse des rafales de neige. Nous sommes littéralement transpercés, froid au dehors, froid au-dedans du corps. Par quel mot exprimer la somme de souffrance qui est notre pain quotidien? Nous tenons à force de volonté dans une tension nerveuse qui nous laisse crispés et durcis, tant au physique qu'au moral. De nouveau, recommence ce que nous avons connu l'hiver précédent. Des démangeaisons aux extrémités, la paralysie du froid, les pieds, les doigts, les oreilles qui commencent à geler. Au matin, c'est douloureux quand il faut remettre ses chaussures. Un jeune Français de 18 ans ne peut retenir ses cris, ayant eu ses pieds et une main gelée au commando en Riga. Chaque soir, je frotte énergiquement mes pieds qui fourmillent pour faire circuler le sang. À part un endroit de ma jambe qui est devenu insensible, je ne sais comment j'ai échappé aux gelures. Le vent traverse nos pauvres vêtements comme si nous étions nus. Pour lutter, il faut remuer sans cesse, sauter d'un pied sur l'autre, battre des mains sur les omoplates, se frotter les bras, courir, et en même temps dépenser le minimum d'énergie. On m'envoie dans un petit commando où il faut casser des pierres avec une masse. C'est assez dur, mais nous ne sommes pas trop poussés. J'ai une altercation avec le Meister qui prétend que je ne sais rien faire. Je lui réponds qu'on ne m'a jamais appris ce métier-là, que je suis un intellectuel. Les intellectuels ne sont bons qu'à être brûlés, me répond-il sans hésiter. Il a bien appris la leçon de son distingué maître Goebbels. Quand on me parle de culture, je sors mon revolver. Au travail, chaque fois que c'est possible, nous nous arrangeons pour être quelques camarades ensemble. Tout en travaillant, nous échangeons nos impressions et nos idées. Le sujet sur lequel la plupart sont intarissables, la tarte à la crème de nos conversations, c'est la gastronomie. Après avoir supputé les chances que la soupe soit épaisse ou que l'on ait une rondelle de saucisson au lieu de margarine, chacun se découvre des talents de cuisinier. Que diras-tu d'un coq au vin maintenant ? Oh, parle-moi plutôt d'une choucroute garnie. Tiens, avant la guerre, pour la noce de ma sœur, on nous a servi. Alors, tu commences par hacher fin tes oignons. Tu les fais revenir à feu doux dans la graisse. Chez nous, on n'utilise que la graisse d'oie. Puis, tu lis la sauce. Tu n'oublies pas une petite boîte de champignons de Paris, des petits cubes de jambon. Moi, à la fin, j'ajoute un bon verre d'Armagnac. Veux-tu me répéter tes proportions ? Ainsi, certains mémorisent des recettes compliquées, d'autant plus compliquées que l'on est affamé. Et nous en projetons des soufflés au grand marnier ou autres rognons au madère, dont bien souvent je n'ai jamais entendu parler auparavant. J'ai d'ailleurs leur impression que nous forçons un peu sur la quantité des ingrédients nécessaires. Mais il faut absolument s'efforcer de parler d'autre chose. Nous évoquons des souvenirs et nous faisons des projets. C'est le seul moyen de s'évader de la réalité. Évidemment, le plus banal, c'est de fredonner des chansonnettes à la mode, au risque de se faire brutalement rappeler à l'ordre par le capot. Et la sentimentalité mièvre des amours fanées donne une voix à notre nostalgie. Un exercice beaucoup plus difficile pour nos pauvres mémoires est de réciter des poèmes entiers appris au lycée. Quelle joie d'y parvenir et quelle puissance de l'esprit se transmet par la magie du verbe. Nous avons besoin de nous administrer à nous-mêmes cette preuve de notre liberté intérieure. Nous rêvons aussi beaucoup de notre retour. Quand nous serons libres, nous voyagerons, nous nous rendrons visite, nous ferons des choses ensemble. Combien peu y parviendront ? Au camp, la nourriture diminue chaque jour de façon inquiétante. Est-ce délibérément ? Est-ce dû aux perturbations de la guerre qui se rapproche ou à la mauvaise saison ? À partir du 1er février, nous ne touchons plus que 300 grammes de pain, ce qui ne fait pas un gros morceau avec ce pain lourd. 4 à 5 tartines tout au plus. La soupe est quasiment de l'eau claire où nagent quelques reliquats de pommes de terre. Jamais nous n'avons autant souffert de la faim qu'à cette époque-là. Tout le monde maigrit à vue d'œil, même les Allemands. Ah, manger, manger ! Peu après mon arrivée à Osterhagen, j'ai été nommée responsable d'une des deux tables de français. Sans doute parce qu'arrivant de Vienne, je présente mieux que la plupart de mes camarades et parce que je parviens à me faire comprendre en allemand. Je suis chargée de distribuer la nourriture à notre table qui comprend une quinzaine de Français. Le matin, je me lève avant les autres pour aller à la cuisine chercher le pain et la margarine. Et le soir, je veille à la répartition de la soupe dans les gamelles. Le partage du pain est un véritable rite, suivi par tous les yeux attentifs. En général, celui qui le coupe se sert le dernier, ou bien les morceaux sont tirés au sort. Nos forces diminuent rapidement et beaucoup perdent courage. La mortalité s'accroît. Il reste encore 2 mois à grignoter pour passer le cap de l'hiver, mais pourrons-nous tenir plus de 15 jours. Les visages se font osseux, le teint de cire, les yeux s'excavent sous des cernes violets. À nouveau, la dysenterie fait son apparition. Avoir tant lutté et souffert, tant surmonté d'obstacles pour en arriver là. Alors, j'ai le privilège insolite de recevoir à nouveau quelques colis de la Croix-Rouge. À moitié vides, généralement, mais le peu qu'ils contiennent est un véritable trésor. Sous quel regard de loup à l'affût de convoitises mauvaises, l'heureux bénéficiaire ne les ouvre-t-il pas ? Ah, s'il pouvait tomber en syncope et en laisser échapper le contenu ! Je voudrais les dévorer tout seul dans un coin, mais je ne le peux pas moralement. J'en distribue une partie à quelques amis qui en ont particulièrement besoin. Mais malgré leur valeur appréciable, qu'est-ce que quelques cuillerées de sucre ou de confiture pour assouvir une aussi longue faim ? À cette époque, j'ai définitivement adopté comme ami Amaro Castelvi, un Espagnol que j'ai connu à Laura et à McEnroe. C'est un parfait camarade qui a beaucoup souffert depuis la guerre civile espagnole. Il a dû quitter les siens, a connu les camps d'internement en France avant les camps de concentration allemands. Malheureusement, il a une certaine habitude de la vie dure. Je le fais participer à mes colis. Il m'aide à les défendre contre les entreprises diurnes ou nocturnes de tous ceux qui font des manœuvres d'approche. Et les Russes sont extrêmement experts en la matière. Il est avec moi d'une parfaite honnêteté, alors que la tentation serait si forte. Nous nous soutenons moralement et matériellement, et je crois bien que cela l'a aidé à franchir une période particulièrement difficile où il était complètement à bout. Mais il faudrait pouvoir faire cela avec tous. Les conditions d'hygiène sont tellement déplorables à Osterhagen que nous sommes envahis de poux. Un véritable fléau ! De gros poux à croix noire qui se multiplient rapidement. Ils courent partout et se logent dans les moindres coutures des vêtements. Ils nous dévorent particulièrement aux aisselles et à la ceinture. On se gratte jusqu'au sang. Le soir, au retour du travail, nous nous acharnons à les détruire. En vain ! On en tue 100, il en est 1000. On peut dire qu'on les saisit par grappes. Ils font leurs œufs par milliers dans les mailles de mon pull-over. Jour et nuit, c'est un feu dévorant. On se gratte et on s'infecte. C'est sans espoir. Ils nous sucent le peu de vie qui nous reste encore. Nous ne sommes plus que des morts sur six terres. Je peux affirmer que des camarades sont morts, véritablement dévorés par les poux.
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0: Le froid, la faim, les poux. Comme si ce n'était pas suffisant, nous avons encore à subir les rosseries des détenus allemands. Un dimanche où nous ne travaillons pas sur le chantier, ce qui n'empêche pas de nous occuper au camp à des corvées fatigantes, ils viennent à l'idée des capots de passer en revue nos vêtements. Ils prétendent que c'est l'accumulation des vêtements qui attire les poux. Ils en profitent pour nous retirer tout ce qui excède le strict nécessaire, c'est-à-dire une chemise, un caleçon et un pull-over. C'est avec une rage impuissante que je me vois retirer le second pull-over que j'avais acquis, cette mince pelure qui n'est pas de trop pour lutter contre le froid. Des camarades se voient enlever des chemises ou des pull-over reçus de chez eux. Leurs protestations ne servent qu'à leur attirer des coups. De la laine de nos pull-over les Allemands se feront confectionner des chaussettes par deux ou trois Russes qui ont appris à tricoter au crochet. Je suis pleine de rage contre ceux qui nous condamnent ainsi à mourir de froid. Est-ce que vraiment ils ne savent pas ce qu'ils font, eux qui partagent notre sort? Mais qui peut lire dans l'âme d'un droit commun allemand, alors que les années, la loi du milieu et la force de l'habitude ont émoussé toute sensibilité? L'homme ne s'est-il pas installé dans cet univers sans Dieu, comme le malade s'accoutume à sa souffrance et le névrosé à ses névroses? Je possède donc pour tout vêtement, en cette période de gros froid, une chemise dont les manches sont en partie déchirées, un mauvais pull-over aux manches courtes, un caleçon déchiré et la veste, le pantalon et une capote non doublée, en ce fameux tissu rayé assez léger. Or, les températures de moins 20 degrés sont fréquentes. À elle seule, la méchante chemise qui tient compagnie à mon pauvre corps depuis des mois mériterait une description. Certains camarades ont gardé 6 mois la même chemise sans pouvoir la laver, car il est impossible de faire un simple bout de toilette à Osterhagen. Il n'y a pas d'eau dans le camp. Le seul liquide qui entre, c'est l'infâme café du matin. Il m'est parfois arrivé de sacrifier ce quart de jus pour enlever un peu de crasse. En outre, depuis le mois de janvier, je suis atteinte d'une furonculose tenace. Elle ne me quittera que longtemps après ma libération. Les furoncles parsèment mon dos. J'en ai jusqu'à 5 et 6 à la fois qui m'enfièvrent et me tirent. Je les sens avec ma main qui grossissent et deviennent comme de petits œufs. Mais c'est atroce. Et bien sûr, il n'y a aucun soin à Osterhagen. Il faut continuer à aller au travail malgré l'intolérable douleur. Quand je peux arriver à les presser, en me contorsionnant, il me semble que cela me soulage. Mais on n'a rien pour le faire, pas même un bout de tissu ou de papier. Mon dos répand une infection, ma chemise est pleine de pus, et les poux se promènent sur le tout. Je ne sais pas quelle était l'intention de la souffrance, l'intensité de la souffrance de Job sur son fumier, grattant le feu de ses plaies avec un tesson. Mais je sais que moi, j'ai atteint là un des seuils de la souffrance physique. Comment expliquer que de cela aussi j'en sois sortie? Comment d'ailleurs tenter même de décrire cela? Le lecteur me croira-t-il si je lui confesse que, plus d'une fois, en rédigeant ses souvenirs, j'ai été saisie de découragement et j'ai eu la tentation de détruire ces feuillets. À quoi bon continuer maintenant? Pourquoi d'ailleurs écrire telle chose plutôt que telle autre? Pourquoi tel détail, tel souvenir? Pourquoi dire avec des mots usés ce qu'un esprit normal se refuse à imaginer? Certes, le grandiose dans l'horreur a atteint un tel degré avec les camps de concentration nazis qu'il y a amplement matière à reportage sensationnel. Crématoire, chambre à gaz, torture, expérimentation, sadisme, pendaison, charnier, de quoi satisfaire une certaine forme de curiosité malsaine qui sommeille en chacun si elle n'est pas relayée par la charité. Mais ce qui n'est pas spectaculaire, ce qu'un reporter extérieur ne peut cerner, c'est la banalité pitoyable de notre vie quotidienne. Le coup de sifflet matinal qui vous jette hors du lit après une mauvaise nuit partagée entre le froid et les poux. Un quart de jus sans goût avalé avec la ration de pain de toute la journée. Un appel qui n'en finit pas dans le vent, la grêle, les pieds dans l'eau, tête nue. Le départ dans un petit jour de condamné à mort. Les outils, les ordres du Meister, les cris du capot, les heures, l'interminable poids des heures que l'on traîne comme un boulet, les heures qui ne passent pas. 9h10, 9h15, 9h20. Il y a des jours et des semaines et des mois et des saisons et des années que l'on attend ainsi. Est-on plus avancé de grignoter quelques heures quand on ignore si elles finiront jamais? Chaque fraction du temps n'est pas une fraction de souffrance. Chaque minute contient la totalité de l'angoisse, l'éternité et toute la densité du désespoir humain. Puis, c'est le froid, le travail exténuant, toujours, toujours le froid qui paralyse, et les furoncles, et les poux, et l'assaut lancinant des vagues de la douleur physique qui menace de tout submerger. C'est le spectacle des camarades exsangues, des voix aimées qui se taisent, des yeux qui se ferment à jamais. Et s'il arrive à l'esprit de s'évader en d'étranges rêveries, il est brutalement ramené à la réalité de ce monde de haine, de cette terre de bagne, de l'inéluctable pourrissement qui nous guette en cet univers de la déréélection. Nous sommes écrasés par le poids d'une condition humaine qui n'est plus à notre taille. On a la volonté de lutter, mais c'est toujours à recommencer. Comme Sisyphe qui doit faire gravir une montagne à son rocher et qui se retrouve tous les matins au pied de la même paroi. Quand enfin, après tant d'efforts, de peines, de petites victoires, arrive la fin du travail, et que l'on s'apprête à rentrer au camp. Il faut rassembler les morts, les pauvres morts qui ne cèdent plus, traîner les malades et fuir en courbant le dos sous la schlague comme un troupeau apeuré. Encore un appel, immobile, tête nue, sous les intempéries. Puis, c'est la bousculade pour aller chercher le litre d'eau chaude baptisée soupe. Et enfin, la ruée vers le dortoir pour s'assurer d'une couche. À Osterhagen, contrairement au camp organisé, c'est la loi de la jungle. Seul le plus fort ou ceux de sa bande peuvent avoir une paillasse, car le nombre en est limité. Quant aux couvertures, elles ont été déchirées depuis longtemps par les uns et les autres pour faire des chaussettes russes. Les Allemands ont accaparé celles qui ont pu sauver du naufrage. Souvent, avec Amaro, nous nous trouvons sans paillasse, réduits à dormir sur les planches alors que la nuit est glacée dans une baraque sans feu et que la maigreur de nos corps n'en adoucit pas la dureté. Serrés l'un contre l'autre, une capote entourant les pieds, l'autre ajustée sur nos épaules, heureux alors si la froidure ne nous empêche pas de sombrer quelques heures dans l'oubli. À partir du 15 février, nous cessons de prendre le train pour nous rendre au travail et on recommence à nous occuper sur le chantier d'Osterhagen. C'est une période particulièrement épuisante qui s'achève. Mais tout n'est pas encore fini. Par bonheur, le 20 février, une désinfection générale de la baraque et des vêtements nous débarrasse de la vermine. Ah, nous reprenons courage. Mais on exige de nous un travail pénible. Il faudrait rattraper le temps perdu. Or, la majorité des détenus est dans un extrême état de maigreur et de faiblesse. La faim nous hante plus que jamais. Dès que l'on touche son morceau de pain, il faut se hâter de le dévorer et les regards sont chargés d'une lueur bestiale. Un Français arrivé d'un transport de Breslau, évacué devant l'armée rouge, nous raconte que dans leur camp, la faim a été terrible, au point qu'il a vu des prisonniers se jeter sur les corps d'autres prisonniers brûlés au lance-flammes pour en dévorer des lambeaux. Un autre nous dit que des Russes, chargés de vider les cendres du crématoire, recherchaient la moelle des os. On entend raconter des choses plus horribles les unes que les autres. Je n'ai pas vu ces choses, et je rends grâce à Dieu de ne m'avoir pas éprouvée au-delà de mes forces, mais je les crois possibles. Nous nous jetons sur tout ce qui a une apparence de comestibilité. L'herbe, les racines, les pelures de rutabaga ou de pommes de terre, les premiers pissenlits sont un luxe. On mangerait les pierres si elles n'étaient pas si dures. Nous sommes à ce moment-là trois camarades particulièrement liés. En plus d'Amaro, une solide amitié m'unit à Beckett, un jeune Français de Doullens, d'origine anglaise, protestant. Nous nous arrangeons pour être toujours à côté au travail, pour nous encourager et nous aider le plus possible. Bien souvent, en nous rendant au chantier, je cherche à me rappeler une parole de l'Écriture et je leur propose un mot d'ordre pour la journée. On est plus fort de mener la lutte ensemble contre tant de sujets de découragement. Quelle soif de justice, de paix, d'amour, par moments, chez ces garçons. Quelle soif de Dieu. Certes, que l'on ne s'imagine pas, je ne sais quel héroïsme mystique. Notre vie spirituelle est presque aussi vacillante que notre vie physique. Nous sommes de pauvres types, abrutis de misère. Toutes nos facultés sont amoindries. Notre mémoire affaiblit visiblement et il m'arrive parfois d'hésiter même sur les demandes du Notre Père. Mais au fond, si les moyens d'expression manquent, la foi est là. Une foi nue et simple, dépouillée des conventions, une foi solide que les heures d'angoisse et de doute peuvent faire vaciller, mais n'arrive pas à éteindre. Au contraire, elle réapparaît dans les moments les plus sombres quand tout menace de crouler. C'est un mystère, la foi. Je fais l'expérience quasi sensible que la foi m'est donnée. Elle ne vient pas de moi. Avec Amaro, avant de nous endormir, nous nous adressons au Seigneur, miséricordieux. Nos requêtes, il y en a toujours. Mais aussi notre reconnaissance et nos intercessions pour les nôtres, car il y a des sujets de reconnaissance et de visible exaucement. Je demande comme une grâce de pouvoir revoir les miens et mon pays, mais j'apprends à dire « que ta volonté soit faite ». Une ou deux fois, saisi de découragement devant les obstacles qu'il faudrait surmonter pour y arriver, je me résigne à mourir en captivité. Après tout, le but est atteint. La France est maintenant délivrée de la pourriture nazie. Un point important est acquis. Mais j'aimerais, avant de mourir, pouvoir écrire à mes parents que je leur demande pardon pour la peine que je leur ai occasionnée et leur dire que j'ai gardé la foi.
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0: Cette fin d'hiver à Osterhagen est un cauchemar. Le 2 mars, mon équipe doit décharger les wagons de terre en la lançant contre le vent qui souffle avec une violence inouïe. La température est très basse. Rien que ce jour-là, 6 de nos camarades tombent d'épuisement pendant le travail, dont 5 Français. Sur une vingtaine de Français qui restent, c'est un coup dur. À nouveau, les cadavres envahissent le camp. On meurt dans tous les coins à toute heure du jour et de la nuit, souvent sans un regard, sans une parole ou une main amie. Comme j'essaie d'encourager Amaro en lui parlant de la proximité du printemps, il m'avoue ses craintes de ne pas y arriver vivant. Alors, si lui aussi flanche. Il faut absolument que nous tenions jusqu'à ce terme qui nous sert de point de repère, le 31 mars. Pâques est le 1er avril. Le froid diminuera, ce sera moins intenable. Plus que 20 jours, 19, 18, petit à petit on grignote. Chaque soir en nous couchant, je le lui rappelle pour me donner confiance. Encore une journée passée et nous tenons toujours. Il faut s'accrocher avec énergie du désespoir. Notre existence se tisse de l'accumulation de ces petites victoires-là. Il est bien vrai qu'à chaque jour suffit sa peine. Il est possible que demain soit encore dur, sans espoir, que les capots, que les meisters, que le froid, tout compte fait, nous ne connaîtrons rien de pire que ce que nous avons déjà connu. Et puis, une sorte d'atonie généralisée gagne le chantier. Non seulement les détenus n'ont plus la force de soulever leur pic et économisent tous leurs mouvements, mais les capots eux-mêmes n'ont plus la force de crier. Meisters et SS semblent eux aussi résignés à ne plus pouvoir nous pousser. Le moral de nos maîtres est atteint. Le peuple allemand s'avance inexorablement vers la plus grande désillusion de son histoire. Alors, il s'agit pour nous d'en faire vraiment le moins possible, de travailler avec les yeux, c'est-à-dire de faire semblant de travailler lorsqu'on nous regarde. Il n'y a pas d'autre solution. Certains jours, je ne remue guère que 3 à 4 brouettées de terre dans toute ma journée. Malheureusement, certains garçons sont tellement terrorisés à l'idée qu'ils pourraient être battus qu'ils travaillent quand même, bien qu'à bout de force. Le commandant SS est impitoyable. Il n'admet pas qu'il y ait des malades. Et tous doivent aller au chantier. Chaque jour, il en envoie de la sorte à la mort certaine. Comment évoquer la tension morale de ces derniers jours de mars? En janvier, l'avance des Russes en territoire allemand et la menace sur Berlin avaient transpiré jusqu'à nous et nous étions pleins d'espoir. Et puis, il semble que le front se soit stabilisé. La menace subsiste toujours malgré l'arrêt momentané des opérations qui doivent permettre d'acheminer le matériel et l'approvisionnement avant la reprise de l'offensive. Nous savons que rien n'arrêtera les Russes quand ils reprendront leur marche en avant. Mais quand? C'est long. Or pour nous, nous ne tiendrons plus que quelques jours. Les alertes se succèdent. On entend fréquemment le bruit des bombardements. Sur la voie ferrée passent des convois militaires. Une nuit, une violente explosion secoue notre baraque. Au matin, en allant au chantier, nous apercevons une locomotive achevant de se calciner sur la voie. Ils ne l'ont pas ratée, celle-là. Cela s'agite un peu partout sur les routes, comme une fourmilière que l'on tracasse. On voit même passer des chars bâchés de paysans fuyant l'Est. On croit savoir que les Américains ont attaqué du côté de Cologne. Tout cela nous aide à vouloir voir le dénouement. Mais jusque à quand? Si du moins l'on savait. Je pense qu'il y a tout lieu d'être optimiste maintenant, malgré toutes les désillusions que nous avons eues. Cependant, j'estime réellement que nous ne verrons pas la fin avant juin. C'est une idée fixe. Tenir. Tenir. Il arrive un soir qu'un copain vous confie son désespoir. C'est fini, je n'en peux plus. Je ne reverrai pas ma femme, mes parents. Il n'ose ajouter ce qu'il pense. Toi non plus. Celui qui s'abandonne est déjà condamné. Il ne veut plus vivre. Il se laisse glisser dans la mort. Elle vient vite dans ce cas. Alors, on essaie de lui remonter le moral. Ne pense pas à demain. Tiens, aujourd'hui. Surmonte encore cette souffrance. Un jour, tout cela sera oublié comme un mauvais cauchemar. Un nuage sombre qui sera dissipé. Un souvenir amer. Il faut tenir. Il faut vouloir. Tu reverras la France, vieux. Et nous essayons d'évoquer le souvenir des jours heureux. Une joyeuse table familiale, un dimanche matin dans la petite ville ensoleillée de notre province, les promenades au printemps. On s'absorbe dans les souvenirs de littérature, de peinture, de sport, de tout ce que nous aimons, les activités de nos mouvements de jeunesse, les heures lumineuses de communion spirituelle. Cela nous soutient et parfois aussi nous fait sombrer dans la nostalgie. Tant il est vrai que nous oscillons sans cesse entre l'espoir et le désespoir. Cependant, l'espérance reste la plus forte quand même, une espérance folle, insensée. Nous sommes des fanatiques de l'espérance. On sent que quelque chose de grandiose se prépare, un immense enfantement dans la douleur. Pour le moment, nous croyons la promesse, mais nous sommes entièrement revêtus de la douleur. Il y a quelque chose d'apocalyptique dans ce dénouement du grand drame du monde. La bête du nihilisme est traquée, mais elle n'est pas encore rassasiée de haine et de sang, et elle voudrait entraîner le monde avec elle dans ses dernières convulsions. Ce que je ne peux pas appeler mes camarades. Les Allemands internés avec nous menacent de tuer quiconque aura une parole injurieuse à l'égard de l'Allemagne. Les capots nous avertissent. Nous savons que nous serons pendus à la libération, mais auparavant, nous le ferons payer cher. Et un tel se targue d'en tuer 20 en un jour, un autre 30. Et toujours des copains qui meurent. Le 25 mars, dimanche des Rameaux, c'est le tour de Marcel Brossard, 31 ans, conseiller presbytéral de l'Église réformée d'Angers. Encore un camarade, un des derniers, dont je n'entendais plus la voix douce, dont je ne saisirais plus la main cordiale. Il avait reçu une photo de sa belle famille, ses 6 enfants qu'il était fier de me montrer et dont la dernière Françoise était née après son arrestation. Toutes ses pensées étaient tournées vers les siens, leur avenir et leur foi. Cher Marcel, que n'aurais-tu donné pour caresser leur tête bouclée? Il est mort à bout de souffle comme une bougie dont la cire est consumée. Il s'est éteint comme son oncle ici aussi en janvier, comme son cousin Germain, le fils de son oncle il y a seulement peu de jours sous nos yeux. Je crie à Dieu. Es-tu un Dieu juste? Pourquoi te tiens-tu caché? Jusqu'à quand permettras-tu que ton ennemi triomphe? Il faudrait raconter toutes ces fins de nos camarades dans des conditions lamentables, au milieu des souffrances sans nom, sous la haine implacable de nos bourreaux. C'est ma grande douleur de savoir leur douleur inconsolée. Comme tout cela merveilleux, comme tout sera merveilleux au jour de la grande réparation. Parfois, aux heures sombres où plus rien ne tient, aux heures où, après avoir tant lutté, tant voulu, la volonté elle-même est inerte, aux heures où le découragement vous submerge comme une marée montante, où tout croule dans le sombre gouffre du désespoir humain, aux heures où je suis emportée dans un précipice de détresse, à ces heures indicibles, il m'est donné à plusieurs reprises, sans que je m'y attende soudainement, une vision radieuse qui me fait émerger de l'engloutissement des millénaires de l'histoire. Ah! Si les cieux s'ouvraient, si le Christ apparaissait dans sa gloire, vision terrible, vision insupportable, souhaitée et redoutée, plus claire que 1000 soleils, si le Christ revenait. Au fond, la seule vraie victoire, la seule espérance que parfois, dans notre impatience charnelle, nous voudrions immédiate, comme s'il ne nous suffisait pas de savoir qu'aucune puissance au monde ne peut faire obstacle à sa promesse. Seigneur, enseigne-nous la patience, enseigne-nous l'obéissance, comme toi tu l'as apprise des choses que tu as souffertes. Cependant, peu à peu se tisse le miracle. Nous arrivons à la fin de mars. Quelques-uns, toujours en vie, et je reçois même encore un colis. Pourquoi tant de privilèges ? En sommes-nous plus dignes que ceux qui meurent journellement ? Le soleil glisse quelques timides rayons qui nous vont au cœur. Les rares arbres que nous apercevons au travail se gonflent d'une sève nouvelle. Sous la neige fondue, une vie secrète s'est remise en mouvement. Avec émotion, nous découvrons que la nature se prépare à écrire une nouvelle page. Enfin, un jour arrive qui porte la date du 31 mars, ce jour que je me suis fixé 5 mois à l'avance. Est-ce long, 5 mois ? Et les rangs sont clairsemés autour de nous. Mais plus que jamais, il faut regarder en avance. Dimanche 1er avril, Pâques. On nous donne repos et on nous laisse tranquille. Quelque chose flotte dans l'air, vague et imprécis. Le sentiment que du nouveau va se produire. Notre petit groupe de Français reprend confiance. Cet épisode du livre a été particulièrement dur, particulièrement difficile. Alors, nous voulons écouter un peu la suite de ce texte avant de nous séparer pour aujourd'hui. La résurrection que nous évoquons, c'est de toutes les fibres de notre être que nous l'appelons, que nous nous préparons à la recevoir. Notre Seigneur est passé de la mort à la vie et il nous a fait les promesses de la vie présente aussi bien que de la vie à venir. Je suis portée sur les ailes de la foi. C'est bon qu'il y ait ainsi des jours plus faciles. Alors, n'oubliez pas, écoutez la suite de notre lecture. Le prochain titre de l'épisode 9, ce sera « Au bout de la nuit ». 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
1: Bonjour, bonjour à tous. Le titre de l'émission aujourd'hui est « Parler, est-ce déjà agir ?» C'est un sujet qui a été choisi bien sûr par Françoise Gernot. Bonjour Françoise.
2: Bonjour à toutes et à tous.
1: Alors, « Parler, est-ce déjà agir ?» et vous m'avez parlé de discours performatif. En fait, le centre de votre analyse est consacré à la lecture d'un livre fracassant de J.L. Austin, qui est paru en 1962, 2 ans après sa mort, mais en fait c'est un peu la traduction et la mise en forme de ses conférences de 1955.
2: Oui, en effet.
1: Et après vous allez aussi utiliser les ouvrages de Benveniste, qui lui est vraiment un linguiste.
2: Au sens propre. Alors, mon propos pose la question, parler, est-ce déjà agir. Donc, nous allons voir que certains types de discours, d'actes de parole, sont en tant que tels des actions. Comme dit une autre linguiste, Barbara Cassin, peuvent transformer le monde. Alors, évidemment, transformer le monde, la tâche est terrible. Mais nous y viendrons peut-être en élargissant notre propos. Alors, cette formulation où, justement, parler et en même temps agir, c'est ce qu'un philosophe anglais, donc Austin, vous venez de mentionner son nom, a formulé. Enfin, oui, cette formulation a été, je dirais, conceptualisée, même si ce mot, il l'aurait refusé. Cette formulation, donc, a été conceptualisée par Austin comme performatif. Donc, il s'agit d'une déclaration ou d'une énonciation, si vous voulez, qui performe, c'est-à-dire accomplit, par le fait même d'être dite, elle accomplit quelque chose. Bon, je vais donner un premier exemple, et puis je vais m'arrêter un instant pour réfléchir à la relation entre la parole et l'action. Donc, premier exemple, c'est le président de la République qui dit, dans une scène très particulière, « Je dissous l'Assemblée nationale ». Donc, lorsqu'il dit « je dissous l'Assemblée nationale », il dissout l'Assemblée nationale. Voilà. Donc, le fait de le dire opère la transformation.
1: D'accord.
2: Et en même temps, l'action même. Enfin, voilà. Quand parler, c'est agir. Le titre de Austin, en français, le titre de son livre, c'est « Quand dire, c'est faire ». Alors, c'est un petit peu gênant parce que la traduction en français pose problème. En anglais, c'est «

0: to do things, comment faire des choses, mais thing en anglais n'est pas la même chose que chose.
1: Ouais.
0: Et puis to do, c'est bien effectuer.
1: Effectuer.
0: C'est effectuer, ouais. Ce n'est pas fabriquer. Mm. Hein. En français, on distingue how to do things with words, avec des mots. Comment?
1: Avec des mots.
0: Voilà.
1: Et d'ailleurs,
0: un texte un petit peu, oui, pardon.
1: Oui, pardon. La couverture de son livre est très, très humoristique. Hein.
0: Oui,
1: ça
0: ne
1: fait
0: oui.
1: pas très sérieux, la couverture de son livre.
0: Couverture,
1: en anglais.
0: La couverture en anglais n'est pas sérieuse du tout, mais Austin est en même temps un fourvoyeur de la philosophie classique. Nous allons le voir pourquoi. Mais c'est aussi un passe-sans-rire. Parce
1: oui.
0: que quand on lit ce texte, il y a quand même des notes d'humour qui sont très britanniques. Enfin, c'est vraiment un texte britannique. Hein. Mmh. Voilà. Je reviendrai sur cette question de la philosophie britannique par différence avec ce qu'on appelle, enfin ce qu'ils appellent eux, la philosophie continentale, c'est-à-dire nous.
1: Voilà. C'est vrai que vous vous en prenez pour votre grade, hein, les philosophes.
0: Oui, oui, oui.
1: Oui,
0: mais on y reviendra, il est philosophe. Hein, mmh. Il est philosophe. Bien, alors avant d'analyser les enjeux de cette phrase, de cette énoncé ou énonciation performative, je voudrais tout de même commencer par réfléchir sur le lien entre la parole, ou plutôt l'action et la parole.
1: Mmh.
0: Hein, l'acte et la parole. Alors, l'acte et la parole, l'acte opposé ou en lien de succession, de séquentialité avec la parole, eh bien, nous trouvons cette possibilité énoncée, ben, figurez-vous, par un historien, qui est le premier des grands historiens après Hérodote, enfin, en tout cas, lui, il est historien au sens propre, il s'agit de Thucydide.
1: Mmh.
0: Bien. Alors, je fais référence, Thucydide, c'est le 5e siècle avant notre ère, il est contemporain, puisqu'il s'agit de ça, de Périclès. De quoi s'agit-il ? Eh bien, il s'agit du texte très célèbre que j'ai déjà mentionné lorsque j'ai traité de la démocratie. Il s'agit donc du discours de Périclès en faveur ou en l'honneur, c'est un discours funéraire, des premiers morts de la guerre du Péloponnèse. Bon, cette guerre très très longue qui épuise les forces, en particulier athéniennes, puisque ce n'est pas eux, ce n'est pas les Athéniens qui gagnent la bataille. Bien. Alors, en quoi y a-t-il opposition ? Eh bien, d'une part, Thucydide décrit la cérémonie funéraire. La cérémonie consiste en ceci, donc du point de vue de l'acte, de l'action, la cité d'Athènes organise une grande cérémonie où les cercueils des héros tombés à la bataille, à la première bataille, sont honorés par la cité, par une je ne sais pas si je l'ai dit, par une procession. Il y a une espèce de procession très ritualisée au milieu de la population athénienne qui rend hommage à ces morts. Alors, je m'étonne quand même, ou je ne m'étonne pas, que cette question de l'action et du discours, de l'action, donc la cérémonie funéraire, ou funèbre, je ne sais jamais comment on doit dire, et le discours d'exaltation de cet héroïsme et de la ville d'Athènes qui est ainsi protégée, ces deux termes sont opposés, mais encore une fois, sont peut-être liés l'un à l'autre. Et il s'agit de la guerre.
1: Mmh.
0: Alors, le contexte est bien celui de la guerre. Alors, je vous rappelle, pour ceux d'entre vous qui consultent notre visuel, le visuel que j'ai choisi concerne justement un acte de parole, un serment, où le Harold prête serment auprès
1: de Guillaume,
0: mmh. Guillaume qui sera le futur Guillaume conquérant, à la bataille de Hastings. Alors, je reviendrai sur cette question du serment.
1: Alors, c'est bien sûr la tapisserie de Bayeux.
0: Il s'agit de la tapisserie de Bayeux qui retrouve une part de célébrité un peu
1: polémique.
0: délictueuse, polémique. Voilà. Bien. Alors, je disais à l'instant que l'acte, défini comme tel par Thucydide, il s'agit d'une cérémonie, donc d'un rituel, dont je viens de décrire les éléments. Et la parole, c'est le discours. Le discours que Périclès, qui a été choisi pour le prononcer, donc énonce devant le peuple athénien. Et la différence est marquée entre le discours et l'acte, entre le cérémonial du discours, le rituel du discours et le rituel des funérailles. Mais en même temps, on voit bien qu'il y a un lien de l'eau de l'un à l'autre. La rupture entre, entre cérémonial, rituel, acte, hein, et discours, parole d'éloge. Il s'agit d'un discours d'éloge. Après tout, la parole de l'éloge est aussi un acte.
1: Donc les deux vont ensemble.
0: Oui, il y a un lien affirmé dès le début de cette différenciation, donc par un auteur grec classique. Il y a une différenciation, mais déjà un certain brouillage, je ne peux pas dire autrement, entre la cérémonie comme acte et la parole comme acte. Et nos Anglais parlent justement d'un acte de parole. Le discours, c'est un acte de parole. C'est un speech act. Speech en tant que tel.
1: Oui, on n'a pas l'équivalent en français.
0: On a traduit par acte de parole.
1: Acte de parole.
0: Oui.
1: C'est moins percutant.
0: C'est moins percutant. Ouais. C'est beaucoup moins percutant. Alors, je voulais évidemment commencer par ça, et je souligne aussi que cet acte de parole s'énonce dans le contexte, je le disais à l'instant, dramatique de la guerre, mais il y a évidemment quelque chose de pathétique, presque, d'extrêmement, intellectuel et émotionnel, dans cette prise de parole qui vaut déjà pour acte. Et l'idée, c'est bien sûr qu'il y a une implication politique à ce qu'on appelle justement un performatif, c'est-à-dire un acte de parole qui, nous allons le voir parce que nous allons étudier la chose de près, un acte de parole qui, dès lors qu'on le prononce, est déjà un engagement, est déjà un acte. Le speech act, l'acte de parole par excellence, c'est ce que Austin appelle dans ses conférences dans les années 50, le performatif.
1: Il a vraiment inventé ce mot.
0: Oui, mais il vient du latin. Ouais. Enfin, c'est de l'anglais, hein, le verbe to perform. Alors, c'est traduit, moi je préfère traduire par accomplir. Hein, quand dire une parole est en même temps un accomplissement.
1: Oui, accomplir, oui. Alors nous allons faire une pause musicale qui va peut-être surprendre, puisque votre choix, moi, m'a étonnée. Alors justifiez votre choix.
0: Bon, il s'agit d'un crooner italien, qui s'appelle Michele, et qui chante une chanson qui est tout à fait célèbre, Ti giuro che ti amo. Je te jure que je t'aime.
1: Donc il y a le jeu.
0: Alors il y a le jeu, il y a le serment, hein, puisque jurer est un serment, et il s'agit précisément d'un performatif. Alors, entre parenthèses, ça pose quand même un problème. Parce que si celui qui dit « je » doit dire « je te jure que je t'aime », ça suppose qu'il y ait du doute préalable du côté de la personne à qui cette déclaration d'amour s'adresse. Toujours un peu plus compliqué que ça, les performatifs.
1: Vous nous faites passer de la bataille d'Hastings à Thucydide en passant par un crooner italien. C'est beau, la philosophie.
0: Oui, c'est ça, oui. Mais vous savez, j'aime beaucoup les ajustements à la fois historiques et thématiques.

0: Alors sur Radio Alliance Plus, après ce « Je te jure que je t'aime », un « Je te jure » problématique, mais disons performatif, nous retrouvons Françoise Gernot, donc, et vous continuez votre analyse sur le speech act, sur l'acte et l'acte de parole comme une action.
1: Oui, alors le performatif, donc, concept, ou mot plutôt, inventé, proposé par Austin, distingue donc, alors pardonnez-moi de me répéter, un acte de parole tel que l'énonciation transforme la réalité. D'accord. Donc accomplit un acte. Transforme la réalité peut-être plus clair. Alors quels sont ces exemples? Austin donne des exemples de performatifs. Alors je vais vous les lire. Voilà. D'abord, premier point, les performatifs se distinguent, les phrases performatives se distinguent des phrases philosophiques. D'où la polémique extrêmement violente de Austin, pourtant philosophe, à l'encontre de ce qu'il appelle, de ce qu'on appellera plus tard, la philosophie continentale. Donc, Austin s'inscrit dans un courant philosophique majeur, qui est le courant qu'on appelle de la philosophie analytique, bon, inauguré par Wittgenstein, mais peu importe. Et il s'agit de déplacer les études philosophiques de la description ou de la présentation de ce qui est à, justement, le langage, et le langage en tant qu'il est inséré dans la vie quotidienne. Donc, ces penseurs dont Austin est le représentant peut-être le plus prestigieux, ces penseurs analysent ce qu'ils appellent le langage quotidien et montrent comment ce langage quotidien a été négligé par les philosophes. Les formules que je vais citer un peu plus tard, ces formules sont en quelque sorte ignorées, passées sous silence par les philosophes. Alors, qu'est-ce à dire, les philosophes? Alors, les philosophes, disais-je, proposent essentiellement des phrases constatives. Bon, je vais citer, alors revenons au grec encore avant, je vais citer la fameuse phrase de Parménide, qui est l'énoncé premier de la philosophie, contre laquelle tous les philosophes ont dû ferrailler. L'être est, le non-être n'est pas. Bon, il s'agit donc d'affirmer la pertinence de la réalité et le fait aussi que la parole puisse dire la vérité, la parole philosophique puisse dire la vérité. Alors je dis bien la vérité. Le critère de la phrase constative, c'est la vérité. Alors l'exemple le plus simple, vous voyez, on retombe pas mal, de Parménide à la vie quotidienne, le chat est sur le tapis. C'est l'exemple de Austin. Le chat est sur le tapis, c'est bien une phrase constative.
0: Ouais.
1: Bon, elle est vraie ou elle est fausse? Mais aucune action n'est, je dirais, entraînée par cette énonciation.
0: D'accord.
1: Je constate. Or, les philosophes, nous disent nos philosophes analytiques, les philosophes classiques, ne s'intéressent pas à ces questions-là, qui sont pourtant des questions très pertinentes pour l'action quotidienne, pour la vie quotidienne. Alors, la notion de vie quotidienne ou de langage quotidienne, moi, me pose beaucoup de problèmes, et vous allez voir pourquoi. Alors, revenons au texte lui-même de Austin,
0: que je vais citer. Vous parliez des exemples, oui.
1: Alors, je reviendrai sur la première phrase. Toutes les énonciations que nous allons voir présenteront, comme par hasard, des verbes bien ordinaires. Comme par hasard. À la première personne du singulier, de l'indicatif présent à voix active. Hein? Car on peut trouver des énonciations qui satisfont ces conditions et qui pourtant négrient ces énonciations, ne décrivent et ne rapportent, ne constatent absolument rien, ne sont ni vraies ni fausses. Et l'énonciation de la phrase, c'est bien l'exécution d'une action. Voilà, l'accomplissement. Voilà. Moi, c'est moi qui ai traduit par accomplissement alors que le traducteur dit exécution. Je préfère accomplissement. Et voici les exemples. Toujours Austin un peu plus tard. Hein. Exemple. Oui, je le veux. C'est-à-dire que je prends cette femme comme épouse légitime. Ce oui étant prononcé au cours de la cérémonie du mariage. La cérémonie du mariage. Nous sommes bien, disons, dans une institution, dans ce que, un peu malheureusement, Austin appelle une convention.
0: Un rituel.
1: Le mariage, le oui prononcé par l'homme, vous remarquez que c'est tout à fait dissymétrique, comme par hasard. Alors là, il y a un hasard. Vous remarquez que le oui, hein, le oui, eh bien, ce qui consacre même l'acte de mariage. Bon. Autre exemple. Je baptise ce bateau le Queen Elizabeth. Je baptise ce bateau, donc je baptise ce bateau en disant je baptise. À
0: ça
1: condition
0: se fait.
1: Que, comme on dit, lorsqu'on brise une bouteille contre la coque. Mais bon, nous allons voir que tout le monde n'est pas autorisé à accomplir un acte de ce genre. Donc qui donne non seulement son nom, mais qui formule à l'avance l'identité même du bateau.
0: Mais la personne a une autorité, donc.
1: Oui, alors nous allons revenir évidemment à la question de l'autorité, voire de l'autoritarisme. Autre exemple, il y en a quatre. Je donne et lègue ma montre à mon frère, comme on peut le dire dans un testament. Je vous parie sixpence qu'il pleuvra demain. Donc reprenons. Oui, je baptise, je donne et lègue, je vous parie. Nous voyons bien qu'il y a des éléments, des verbes, qui caractérisent précisément cet acte de parole. Mmh. Alors, nous allons voir ce que Benveniste en dit. Il s'agit effectivement d'actes de parole. Cela a déjà été dit. Première personne, indicatif présent, voix active. Alors, indicatif présent, c'est important pour l'anglais. Parce que... si je dis « je baptise ce bateau, le Queen Elizabeth », la formule, eh bien, où je donne et lègue ma montre à mon frère, alors par exemple, pour le cas du bateau, « I name this ship the Queen Elizabeth ». Donc, je nomme ce bateau Reine Elizabeth, Queen Elizabeth. Bien. Alors, en disant cela, je prononce... le verbe au présent. Alors, au présent actuel, vous savez qu'en anglais, justement, c'est là où il y avait le problème. Il y a le présent continuel. Par exemple, si je dis « je suis en train de baptiser ce bateau », à ce moment-là, ce n'est plus un performatif.
0: D'accord.
1: Vous voyez la différence. Alors, il faut préciser, justement, les problèmes de traduction.
0: Donc, c'est le présent actuel, et non le présent...
1: Je pourrais dire...
0: je suis en train, ça, c'est le continuel.
1: Oui, le présent continuel en anglais. Hein, la formule avec ing.
0: D'accord. Il faut que ce soit le présent actuel.
1: Que ce soit le présent actuel, et encore une fois, l'anglais distingue.
0: Oui, oui. Alors que le français,
1: par exemple,
0: non.
1: Je suis en train de faire une émission, I'm doing, etc.
0: Voilà. Oui, Macron ne dirait pas, je suis en train de dissoudre l'Assemblée.
1: Voilà, absolument. J'avais donné, moi, l'exemple fatidique du président de la République qui déclare l'an dernier, ce soir, je dissous l'Assemblée nationale. Alors, en tant qu'acte, alors, toute la question est là, en tant qu'acte de parole, c'est un acte réussi. C'est-à-dire en décidant de dissoudre, le président de la République ayant l'autorité constitutionnelle pour le faire, dissout. Bon, on ne dit rien de l'aspect malheureux ultérieur, de l'aspect ultérieurement malheureux de ce performatif, puisque nous savons qu'il a donné lieu à une errance politique dont nous ne sommes toujours pas sortis depuis un an et demi maintenant. Donc il faut aussi distinguer peut-être aussi le pur performatif d'un énoncé ayant des conséquences heureuses ou malheureuses. Ce qui intéresse évidemment Austin, c'est non seulement la réussite, le fait que a priori
0: l'acte est effectif et
1: réussi, mais ce qui l'intéresse, c'est les cas précisément où il y a, comme il dit, une félicité, où il y a une énonciation malheureuse. Alors, il faut voir dans quel cas l'énonciation peut être malheureuse. Voilà, c'est ça qui est tout à fait intéressant et qui ouvre justement, je crois, des perspectives philosophiques à tout cela.
0: Quand Austin a inventé ce terme de performatif, il s'intéressait aux conséquences ou pour lui, il ne s'intéressait qu'au fait de l'acte de parole ?
1: Oui, alors justement, toute la question est là, parce que c'est en philosophe polémiquant contre la tradition philosophique donc, que Austin formule ce terme. On va employer ça de manière très neutre, ce terme de performatif, ça c'est un premier point. Et il essaie, c'est ce sur quoi va insister Benveniste quand je vais le lire, il insiste beaucoup sur ceci que le performatif doit apparaître pour être étudié, pour être analysé, comme il dit, à l'état pur.
0: D'accord.
1: Il y a du pur performatif, entre guillemets pur, et il y a du performatif explicite. Voilà. Hein, quand je dis, quand le président de la République dit « je dissous l'Assemblée nationale », bien, nous sommes dans le cas très précis d'un performatif exemplaire. Exemplaire. Nous avons d'autres formules qui sont beaucoup plus douteuses pour leur qualité intrinsèque de performativité, d'accomplissement. Et du reste, à la fin, dans la deuxième partie de ces conférences, eh bien, d'une certaine manière, Austin doit renoncer à cette idée de performatif pour proposer une autre catégorie qui sera celle de phrase illocutoire. Mais ça, si j'ai le temps, je vous parlerai de quoi il s'agit.
0: Donc il est lui-même conscient tout de même de ce flou, de cette difficulté.
1: Il y a une fluidité. Il y a effectivement des performatifs purs, et nous allons voir à quelles conditions ils sont purs ou exemplaires. Ou, comme dit, je reprends la formule explicite, et il y a des performatifs limites. Il y a du brouillage possible, et puis il y a surtout des échecs possibles de l'acte performatif.
0: Donc nous verrons ça dans la deuxième, dans la deuxième émission, où vous insisterez sur le linguiste benveniste, justement,
1: ce qu'il
0: en pense. Merci à vous et à très bientôt, Françoise.
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Bonsoir à toutes et à tous, soyez les bienvenus à l'écoute de ce nouveau numéro de Old Records Never Die sur Radio Alliance Plus. Cet été encore, Old Records Never Die s'offre une parenthèse. En vacances, les émissions à thème, les sorties d'albums ou les disques mythiques, on y reviendra plus tard. Ça reste une émission musicale, alors on va écouter des titres que j'aime et que j'ai choisis parce qu'ils collent bien à l'histoire que je vais raconter. Une histoire originale, en ce sens où elle n'a jamais été publiée, diffusée ou lue auparavant. Celle d'aujourd'hui s'intitule « L'orage ». Cette année-là, mes copains et moi, on avait décidé de bouder la feria de Pentecôte. Ne me demandez plus la raison, je l'ai oubliée depuis longtemps. Mais je sais que c'était une sacrée bonne raison. Notre fâcherie avec la feria était telle que nous avions choisi de passer le week-end loin de Nîmes. Pour la première fois depuis que nous étions en âge d'y aller seuls, nous ne serions pas là. C'est vous dire l'importance du litige. Louis, Romain, Nico et moi sommes partis de Nîmes dès le jeudi après-midi et nous ne devions pas revenir avant le mardi. Nous n'assisterions à aucune corrida, ne mettrions les pieds dans aucune bodega, ne serions pas présents à nos rendez-vous habituels immanquables. La décision a été facile à prendre, plus dure à tenir. À tour de rôle, nous avons failli flancher et revenir sur notre engagement. Il était temps que la feria arrive, parce que si ça avait été plus long, nous n'aurions pas tenu nos promesses. Nous sommes partis dans les Pyrénées-Orientales. Pas côté mer et plage, non, côté montagne. Au programme, de longues randonnées avec le matériel de survie, sacs de couchage, nourriture et boissons. Louis connaissait parfaitement la région. Il nous a bâti un programme sympa sur le papier. Vous verrez le dépaysement, la beauté et le caractère sauvage de cette région. Vous n'en reviendrez pas. Une fois tout le matos casé dans le coffre de la bagnole, nous avons pris la route à bord de la 4L de Romain. Nous avons roulé tranquillement, évité l'autoroute et ses péages. Nous n'étions pas trop pressés. Renseignements pris, la météo devait être clémente. De la chaleur digne d'un été. Arrivé au pied des premiers contreforts de la montagne, Louis a pris le volant et nous a fait emprunter des routes qui ne figuraient même pas sur la carte que Nico avait emportée. Nous nous élevions régulièrement et avions abandonné la plaine et ses vignes au profit de la forêt. Encore quelques kilomètres et nous serons arrivés, nous dit Louis, sûr de lui. Heureusement, car le confort spartiate de la 4L laissait à désirer. Les suspensions avaient mal vieilli et supportaient de moins en moins bien les chaos des chemins que nous parcourions. Tout cela se communiquait allègrement à nos fesses et à notre colonne vertébrale qui commençait à en avoir plus que marre. Enfin, à la sortie d'un dernier virage, Louis gara la voiture sur un petit air plein en contrebas de la chaussée. « Nous y sommes, dit-il avec fierté. » Une petite demi-heure de marche et on s'installe au bord d'une rivière sympa pour passer notre première nuit. La montre de Louis ne comptait pas les secondes comme les nôtres. La demi-heure s'approchait plus de l'heure. Mais bon, c'était sans importance, on avait tout le temps. Et cette petite marche nous a permis de nous dégourdir les jambes.

Louis ne nous avait pas menti. Le coin était génial. Une petite rivière s'écoulait paisiblement entre de très gros rochers désolidarisés de la montagne depuis des millénaires. Dans ce paysage caillouteux et escarpé, il y avait quand même un espace plat où nous pûmes nous installer. Il était coincé entre la paroi abrupte de la montagne et à environ 2 mètres au-dessus de la rivière, dont le flot régulier finissait par apprivoiser nos oreilles urbaines. Un vrai petit endroit paradisiaque. L'après-midi touchait à sa fin et le soleil ne chauffait plus l'eau de la rivière qui nous parut très froide, au point que pas un de nous tenta une baignade. On ramassa quelques branches sèches, des pierres que nous posâmes en cercle pour allumer un feu de camp. Les saucisses fraîches achetées le matin feraient notre repas du soir. Sans une glacière, elles ne seraient plus bonnes le lendemain. De toute façon, c'est mieux comme ça. Sinon, ça va attirer les ours, ajouta Louis. Il se marra bien à voir nos regards effrayés et rama un bon moment pour nous rassurer et nous expliquer que les ours ne vivaient ni dans ce secteur ni à cette altitude. Nous finîmes par nous détendre et passâmes une excellente soirée. Les saucisses cuites au feu de bois, les chips qui les accompagnaient nous semblaient délicieuses et le pack de bière fut descendu aussi. Bon, ce sera toujours ça de moins à porter, hein. On demanda à Louis comment il connaissait un endroit pareil. Il nous expliqua longuement l'histoire familiale. Ses grands-parents, Maria et Felipe, républicains, ont dû fuir l'Espagne lors de la victoire de Franco. Leur vie ne valait pas très cher s'ils ne fuyaient pas. Ils partirent avec des milliers d'autres, direction la France à travers la montagne. C'était l'hiver, il faisait froid, il y avait de la neige. Toutes les conditions pour passer un très mauvais moment. Mes grands-parents et leurs 2 enfants, encore jeunes, étaient accompagnés de Miguel, le frère de mon grand-père, nous dit Louis. Dans la longue colonne de réfugiés, les pires rumeurs circulaient. Les franquistes nous attendent à certains passages et nous tirent dessus. Ils violent les femmes et prennent les enfants. Maria, Felipe et Miguel se sont écartés de la route principale et ont emprunté de petits chemins. Ils n'avaient qu'une obsession, aller toujours vers le nord. Ma grand-mère était épuisée et les enfants aussi. Miguel leur a dit de rester où ils étaient, qu'ils partaient en reconnaissance. Pas la peine de marcher pour rien. Miguel n'est pas revenu. Ils ont attendu longtemps, puis se sont résolus à continuer sans lui et fini par traverser la frontière.

Je connais bien le secteur, car mon grand-père puis mon père n'ont eu de cesse de revenir ici au début pour retrouver la trace de Miguel, puis son cadavre. Le temps passant, nous n'avions plus aucun espoir, mais on y venait en quasi-pèlerinage. On n'a jamais su ce qui était arrivé à Miguel. Peut-être une mauvaise chute qui l'a précipité dans un ravin, peut-être une mauvaise rencontre. Quelque chose de grave, car mon frère ne nous aurait pas abandonnés s'il ne lui était pas arrivé un accident, répétait Felipe. J'ai passé toutes mes vacances ici, à parcourir ces chemins de misère, chemins de malheur et aussi chemins d'espoir. Mon grand-père est mort avec ce poids qui ne s'est jamais atténué de ne pas savoir où gisait le corps de son frère, de ne pas avoir pu lui offrir une sépulture digne de ce nom. Cette histoire hante notre famille depuis ce jour maudit. Luis était intarissable sur la retirade. Il en connaissait toute l'histoire. Maintenant que Franco est mort, l'Espagne vit sa transition démocratique. Nous pourrons peut-être bientôt rentrer au pays. Un exil de 40 ans, c'est long. Luis a parlé pendant des heures. Nous l'écoutions et découvririons un pan de l'histoire que nous ignorions.

La fatigue nous a gagnés et le lendemain, nous avions un programme chargé, alors nous nous sommes enfoncés dans nos sacs de couchage et nous nous sommes tous endormis très vite. En pleine nuit, nous avons été réveillés par quelques gouttes d'eau qui nous tombaient dessus. Puis soudain, ce fut une averse très forte qui s'abattit. Aussi vite que possible, nous sommes sortis de nos sacs, avons regroupé nos affaires et nous sommes blottis sous une espèce de casquette que formait la montagne. Il faisait froid, nous étions trempés, mais désormais à l'abri. Au loin, d'énormes éclairs zébraient le ciel et le tonnerre grondait et la pluie redoublait d'intensité. Un vrai déluge nous avait pris pour cible. Le bruit des flots devenait de plus en plus fort. Nico s'avança pour voir ce qu'il se passait. À la faveur d'un éclair, il put constater que le niveau était monté. « Je crois qu'il serait plus prudent que nous partions d'ici, » dit Louis. « Bonne idée, faisons demi-tour et revenons à la voiture. »« Tu n'y penses pas, » a-t-il répondu. « Nous avons traversé deux ou trois cours d'eau en venant. Vous ne vous en êtes pas rendu compte, car ils étaient à sec. Mais je peux vous affirmer que maintenant, ce sont de véritables torrents dont les courants nous emporteront si nous tentons de les traverser. « Attendez-moi ici, je crois qu'il y a un chemin qui part d'ici. » dit-il en montrant un petit raidillon qui s'enfonçait dans la forêt. « Je reviens vite. Si l'eau monte trop vite, prenez-le à votre tour. » Le bruit de l'eau était assourdissant. Des troncs d'arbres arrachés par la puissance de l'eau venaient frapper avec violence les rochers. Un bruit mat mais fort. Louis ne revenait pas, et nous décidâmes de prendre le chemin qu'il nous avait indiqué. À peine y étions-nous engagés, qu'une vague envahit l'espace sur lequel nous avions trouvé refuge. Quelques minutes de plus, et nous étions emportés.

Alors, nous avons grimpé le plus vite possible, en faisant bien attention à ne pas glisser sur ce terrain détrempé. La pluie ne faiblissait pas. Le jour ne parvenait pas à percer au travers de l'énorme nuage noir qui avait décidé de se vider précisément à l'endroit où nous nous trouvions. Nous grimpâmes en nous accrochant aux arbres comme à des bouées. Le Romain, le premier, se débarrassa de son sac à dos qui le gênait dans ses mouvements. « De toute façon, tout ce qui se trouve à l'intérieur est foutu. Mon sac n'est pas étanche. » Nous l'imitâmes et retrouvâmes un peu plus d'aisance dans nos gestes. Toujours aucune trace de Louis. Il était parti loin devant. Nico, qui ouvrait la marche, remarqua un foulard attaché à une branche. Nous reconnûmes celui de Louis. Mais pourquoi l'avait-il ainsi noué ? Ben, pour nous indiquer que nous prenions la bonne voie, pour nous dire de ne pas nous inquiéter. Puis, en le dénouant, Nico aperçut une anfractuosité dans la paroi de la montagne. « Une grotte, c'est une grotte » hurla-t-il. Nous nous y réfugiâmes. Au moins, nous étions à l'abri. L'eau dévalait les pentes, se créant des lits d'un jour, lits d'un jour. Il nous aurait été difficile de poursuivre notre progression.

juste avant de disparaître derrière la montagne. Les petits cours d'eau improvisés continuaient de dévaler les pentes. Avec la nuit qui se profilait, nous choisîmes de rester où nous étions. Ne nous aventurons pas dans cette forêt inconnue de nous tous. Délestés de nos sacs à dos, nous n'avions plus rien à manger ni à boire. L'eau des ruisseaux chargeait trop d'impuretés. Nous passâmes une nuit atroce. Nous étions trempés, nous avions froid, nous avions faim et soif. Et nous étions inquiets pour Louis et nous avions la trouille.

Nous avions emboîté les pas de Louis sans vraiment prêter attention au chemin suivi. Comment allait-on faire pour revenir sur la route et retrouver la voiture ? Le lendemain, dès les premières lueurs du jour, nous partîmes. La forêt était calme. Nous entendions au loin la fureur des flots dévalant la montagne. Notre idée, simple, consistait à descendre pour rejoindre la plaine et la civilisation. Nous avancions sur un sol humide, glissant et dangereux. Chaque branche effleurée nous déversait une impressionnante quantité d'eau froide sur la tête. Elle ruisselait dans notre dos. Au bout de plusieurs heures de marche, nous atteignîmes une route. L'espoir revenait, mais ce fut de courte durée. Des branches d'arbres jonchaient la route qui par endroits s'était effondrée. Elle était impraticable. On ne croiserait pas le moindre véhicule avant des jours. L'orage avait dû causer de sérieux dégâts et la priorité des secours n'était pas de dégager des voies très peu fréquentées. Nous progressions lentement en raison de tous ces obstacles sur la chaussée. Nous n'étions même pas certains d'être sur la route où on avait garé la voiture. Où nous trouvions-nous ? On ne comptait plus en distance, mais en temps de marche. La fatigue se faisait également sentir. Romain ne voulait plus avancer. Il s'assit et dit qu'il ne bougerait plus. Pas question de le laisser seul, nous avions déjà perdu Louis. En réalité, c'est lui qui nous obsédait. Nous avions le sentiment de l'avoir abandonné, de ne pas l'avoir cherché, alors qu'il avait sans doute besoin de notre aide. Pas un n'en parlait, mais ce sentiment nous était commun. Il a essayé de nous sauver et on l'a planté là. Ah, bravo la solidarité. Après une petite pause silencieuse aux côtés de Romain, nous reprîmes notre descente. Ça nous avait fait du bien et nous marchions avec un peu plus d'entrain. Au détour d'un virage, on aperçut la vallée en bas. Des colonnes de fumée blanche s'élevaient en dessous de nous. Sans doute quelques maisons isolées dont les occupants éprouvaient le besoin de se réchauffer. Nous frappâmes à la première porte et un couple de petits vieux nous accueillit. Ils nous ont proposé d'entrer, puis nous ont servi à boire.

La femme nous a tendu 3 pantalons et 3 chemises de son mari. « Mettez ça, je vais faire sécher vos vêtements. Ce n'est pas votre taille, mais pour l'instant, ça ira. » Le vieux nous a regardés d'un air goguenard, tant cet accoutrement ne nous allait pas du tout. Puis, ils nous ont donné à manger. On a alors raconté notre aventure. « Ah, je connais cet endroit, nous a dit le vieux. C'est très dangereux quand il pleut fort. La vallée est étroite et l'eau monte très vite. Vous n'auriez pas pu récupérer votre voiture, vous n'étiez pas sur la bonne route. Vous vous êtes retrouvé dans la vallée voisine. Vous avez eu une sacrée veine, vous auriez pu y rester. » Maintenant, il est trop tard, mais je vous accompagnerai demain. L'orage n'avait pas forcément fait beaucoup de dégâts dans la plaine. Les niveaux bas des cours d'eau ont permis l'évacuation rapide des eaux. Quelques maisons inondées, aucun blessé, mais apparemment beaucoup de casses en montagne. Qu'on se soit perdu et qu'on soit redescendu par une autre route nous redonna l'espoir de retrouver Louis. Il n'avait plus faire la même erreur que nous. Il nous attendait à la voiture.

Le lendemain, comme promis, le vieux nous conduisit jusqu'à notre voiture. Enfin, plus précisément, à l'endroit où elle devait se situer. Mais elle n'y était plus. Trois possibilités. Emportée par les flots, mais c'était peu probable, car il y aurait eu des traces. Elle a été volée, et ça se serait étonnant dans ces conditions. Louis l'a reprise. C'était le plus probable. Nos hôtes connaissaient l'histoire du grand-oncle de Louis. Pendant des années, ils sont venus chaque été dans le coin. Ils posaient des questions à tout le monde. Ils fouillaient les moindres recoins de la forêt. Moi, j'ai toujours pensé que ce gars s'est fait tuer. Des rumeurs ont dit que Franco avait des hommes à lui qui tuaient ceux qui étaient un peu isolés. Et puis, dans les réfugiés, certains étaient armés. Et il y a eu des règlements de compte. Celui dont on pensait qu'il avait trahi finissait avec une ou deux balles dans la peau. La justice est souvent expéditive dans ces cas-là. Enfin, moi, ce que j'en dis, c'est ce que j'ai entendu dire. J'en sais pas plus. On s'est débrouillé pour rentrer à Nîmes. Mais Louis n'était pas là. Aucune trace de lui, ni de la 4L de Romain. La police a vaguement mené quelques recherches, mais en vain. Louis n'a jamais été retrouvé, la voiture non plus. Nous n'avons jamais su ce qu'il s'était passé. Étions-nous coupables de l'avoir abandonné, ou au contraire nous a-t-il laissé tomber? Son corps est-il resté dans cette maudite forêt, quelque part avec celui de Miguel tant recherché? Pendant des années, ces questions nous ont obsédés. On évoluait entre sentiments de culpabilité et statut de victime, mais toujours dans l'incertitude. Le temps a passé. Nos vies ont continué. Nous sommes restés très proches les uns des autres. Au fil du temps, on a parlé de moins en moins souvent de cette histoire qui nous tourmentait. Bien que l'idée ait été émise plusieurs fois, nous ne sommes pas retournés dans ce secteur. Nous ne voulions pas risquer de faire comme la famille de Louis, passer notre temps à chercher les traces de notre copain disparu. C'est bizarre, disparu. Malgré le temps, l'espoir d'un retour est permis, alors qu'il est de plus en plus illusoire à chaque jour qui passe.

L'Espagne s'est libérée du franquisme, la démocratie s'est imposée avec ses alternances entre droite et gauche. Quelques années plus tard, alors que je regardais le journal télévisé, j'ai vu un reportage sur une manifestation d'extrême gauche à Madrid. J'ai cru reconnaître Luis au premier rang, image furtive, passée à toute vitesse. J'ai enregistré tous les autres journaux du soir de ce jour-là et des suivants. La scène a été diffusée sur plusieurs chaînes, filmée sous des angles différents. J'ai invité Romain et Nico à venir visionner les images. Nous ne sommes pas parvenus à nous mettre d'accord. Luis aurait vieilli depuis notre dernière rencontre. Il aurait changé, comme nous. Sur certaines images, la ressemblance était flagrante. Sur d'autres, elle était beaucoup moins évidente. J'étais persuadé que c'était Luis. Romain était convaincu que non, et Nico doutait, adoptant successivement l'une et l'autre idée. Et quand bien même ce serait lui, qu'est-ce qu'on fait ? Si c'est lui, il est parti de son plein gré avec la volonté de participer à la reconstruction de son pays. Son engagement politique l'incitait à le faire. Il avait une revanche à prendre sur les années de tourmente. Ce n'est pas un crime, il a fait ce qu'il croyait devoir faire. Il ne pouvait rentrer en Espagne que clandestinement, symboliquement, en prenant en sens inverse le chemin de sa famille.

N'empêche qu'il m'a piqué ma bagnole, a souligné Romain. Qu'est-ce que tu nous emmerdes avec ça? T'as été remboursé par l'assurance? Une misère, Nico. Ils m'ont pas donné de quoi en racheter une autre, même d'occasion. Bah, faut dire qu'elle était pas de première fraîcheur, a conclu Nico. Estime-toi heureux d'avoir été indemnisé. Nous n'avons rien fait, rien dit à personne. Nous pouvions désormais nous raccrocher à l'idée que nous n'étions pas responsables de la mort de Louis. Ça nous a fait un bien fou. Louis avait ses secrets, ses mystères, son passé familial, un traumatisme dont il a essayé de se guérir comme il a pu. J'espère simplement qu'il ne consacre pas son temps libre à continuer d'arpenter la forêt à la recherche de Miguel disparu. Pour illustrer cette histoire, on a écouté successivement The Dead Daisies, Long Way to Go, Alvin Lee, Still on the Road to Freedom, Iggy Pop, Search and Destroy, Little Bob Blues Bastard, The Rain Song, Built to Spill, Mountain Top, John Fogerty, The Old Man Down the Road, Black Angels, Without a Trace, et Jonathan Wilson, Dear Friend. Je vous souhaite une excellente fin de journée, une très bonne soirée. À très bientôt.

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